persévérer et poursuivre son ministère de témoin de la parole de Dieu. C'est l'expérience que fait Ananias, un habitant de Damas en Syrie. Nous sommes au cours du premier siècle de notre ère. Un homme nommé Saul de Tarse est missionné par le tribunal religieux juif afin d'aller chercher les chrétiens de Damas et les ramener enchaînés à Jérusalem. Saul a été élevé au pied de Gamaliel, docteur de la loi, estimé de tout le peuple juif. C'est une période troublée où l'envahisseur romain fait la loi dans toute cette partie du Proche-Orient. Les religieux intégristes veulent éradiquer par la force et la violence tous ceux qui proclament que Jésus est le Messie attendu et qu'il est mort pour le salut de quiconque croit. La Bible nous dit qu'Ananias est disciple de Jésus-Christ. Il prêche l'Évangile à Damas lorsqu'une nuit il est appelé par une vision à se rendre auprès de Saul de Tarse, célèbre par la cruauté de ses persécutions et qui maintenant est aveugle. D'abord, Ananias résiste à la vision car d'après ce que le Seigneur lui dit, celui qu'il doit visiter est bien le persécuteur de l'Église naissante. Mais Dieu le rassure et lui annonce les brillantes destinées de Saul. Obéissant comme un fidèle serviteur, Ananias part vers celui à qui il doit imposer les mains. On peut facilement imaginer les pensées qui assaillent Ananias en chemin. Ce qu'il s'apprête à faire est complètement en opposition avec l'esprit du monde qui très certainement lui aurait suggéré de se débarrasser d'un ennemi mortel. Mais les pensées de Dieu ne sont pas nos pensées. Ananias fait un acte de foi au péril de sa vie. En effet, aller rencontrer Saul, qui devait toujours être entouré de ses soldats, c'est comme si on lui demandait d'entrer dans une cage pleine de lions affamés. Par la foi et l'obéissance, il accomplit quelque chose qui lui fait peur. Cependant, Ananias a une telle confiance en son Dieu que dès qu'il voit Saul, il lui impose les mains selon l'ordre de Dieu et il l'appelle « mon frère » et le miracle s'accomplit, il recouvre la vue. Ananias le baptise, Saul est rempli du Saint-Esprit et c'est sans doute à ce moment que Saul disparaît pour laisser la place à l'apôtre Paul. Dieu a parlé à Ananias parce qu'il a vu en lui un disciple fidèle, loyal, obéissant et aimant son Seigneur et sa parole plus que sa propre vie. C'est à cette seule condition que le disciple de Jésus entend la voix de son maître qui lui dit « C'est ici le chemin, marche-y ». Oui, aujourd'hui encore, Dieu parle aussi clairement qu'il a parlé à Ananias. Cependant, il parle tantôt d'une manière, tantôt d'une autre, et pour l'entendre, il faut être dans la même disposition de cœur et d'esprit qu'Ananias. Cette chronique vous a été proposée par Bruno Oldani et Jacques Cudeville.

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Philippiens chapitre 2. Le Christ s'est fait serviteur. Le Christ vous rend plus fort. Son amour vous donne du courage et son esprit vous unit. Vous êtes plein de tendresse et de pitié les uns pour les autres. C'est vrai. Eh bien, remplissez-moi de joie en vous mettant d'accord. Ayez un même amour, un même cœur, une même pensée. Ne faites rien pour passer devant les autres ou pour que les autres vous admirent. Cela ne vaut rien. Au contraire, soyez simple et pensez que les autres sont meilleurs que vous. Ne cherchez pas votre intérêt à vous, mais cherchez l'intérêt des autres. Entre vous, conduisez-vous comme des gens unis au Christ Jésus. Lui, il est l'égal de Dieu, parce qu'il est Dieu depuis toujours. Pourtant, cette égalité, il n'a pas cherché à la garder à tout prix pour lui. Mais tout ce qu'il avait, il l'a laissé. Il s'est fait serviteur. Il est devenu comme les hommes. Et tous voyaient que c'était bien un homme. Il s'est fait plus petit encore. Il a obéi jusqu'à la mort et il est mort sur une croix. C'est pourquoi Dieu l'a placé très haut et il lui a donné le nom qui est au-dessus de tous les autres noms. Alors, tous ceux qui sont dans le ciel, sur la terre et chez les morts tomberont à genoux quand ils entendront le nom de Jésus. Et tous reconnaîtront ceci. Jésus-Christ est le Seigneur, pour la gloire de Dieu le Père. La responsabilité des chrétiens dans le monde. C'est pourquoi, amis très chers, obéissez à Dieu comme vous l'avez toujours fait. Obéissez-lui non seulement quand je suis là, mais encore plus maintenant que je suis absent. Avec un grand respect pour Dieu et en tremblant, travaillez pour être sauvés. Dieu travaille en vous et il vous rend capable de vouloir et de faire les actions qui lui plaisent. Faites tout sans vous plaindre et sans discuter. Ainsi vous serez innocents. On n'aura rien à vous reprocher. Vous serez des enfants de Dieu sans défaut, au milieu de gens malhonnêtes et mauvais. Parmi ces gens-là, vous brillez comme des lumières dans le monde, parce que vous apportez la parole de vie. Le jour où le Christ viendra, je pourrai être fier de vous. Et on le verra bien. Je n'aurai pas travaillé pour rien. Je ne me serai pas fatigué pour rien. Mon sang, c'est-à-dire ma vie, sera peut-être ajouté comme une offrande au sacrifice que votre foi présente à Dieu. Pourtant, cela me rend heureux. Et je me réjouis avec vous tous. Vous aussi, soyez heureux et réjouissez-vous avec moi. Paul envoie Timothée et Épaphrodite aux chrétiens de Philippe. Le Seigneur Jésus me fait espérer que je pourrai bientôt vous envoyer Timothée. Ainsi, j'aurai des nouvelles de vous et elles me donneront du courage. En effet, à part Timothée, personne ne porte les mêmes soucis que moi. Personne ne s'occupe vraiment de vous. Tous cherchent leur intérêt et non celui de Jésus-Christ. Mais vous le savez, Timothée a montré ce qu'il valait. Il a travaillé avec moi au service de la bonne nouvelle, comme un fils auprès de son père. Donc, c'est lui que j'espère vous envoyer dès que je verrai clair dans ma situation. Et le Seigneur me rend sûr d'une chose. Je vais bientôt venir chez vous, moi aussi. Pourtant, je pense qu'il faut vous renvoyer Épaphrodite. C'est mon frère. Il travaille et combat avec moi. Et vous l'avez envoyé pour me servir quand j'en avais besoin. Il désire beaucoup vous revoir tous et il est inquiet parce que vous avez appris sa maladie. Oui, il a été malade et bien près de mourir. Mais Dieu a eu pitié de lui, et pas seulement de lui, mais de moi aussi. Alors, il m'a évité une tristesse encore plus grande. C'est pourquoi je me dépêche de vous le renvoyer. Ainsi, quand vous le verrez, vous serez de nouveau dans la joie. Et moi, je serai moins triste. Recevez-le avec grande joie comme un frère chrétien. Respectez beaucoup les gens comme lui, parce qu'il a vu la mort de près en travaillant pour le Christ. Il a risqué sa vie pour me rendre service quand vous ne pouviez pas le faire vous-même.

La météo pour ce vendredi 17 juillet, encore du soleil, de la chaleur, mais instable, avec des orages qui sont attendus un petit peu partout sur le pays. On attend des orages notamment sur la Bretagne, les Pays de la Loire, la Normandie. Orages également en région parisienne, sur le Grand Est, en Centre-Val de Loire, en Auvergne-Rhône-Alpes, ainsi que sur la Nouvelle-Aquitaine. Les températures pour ce vendredi matin, 18 degrés pour Brest et Cherbourg, 20 degrés pour

Bonjour, le parquet de Fontainebleau a mis en examen deux ouvriers pour leur implication involontaire dans le déclenchement du premier incendie en forêt de Fontainebleau. Par ailleurs, une information judiciaire a également été ouverte pour d'autres départs de feu qui pourraient être volontaires. 53 000 foyers étaient privés d'électricité ce matin en France. De violents orages ont touché hier soir plusieurs départements, dont la Loire, la Haute-Savoie et l'Isère. Dans la Loire, des vents particulièrement virulents, ressemblant à une tornade, ont ainsi frappé plusieurs communes au nord de Saint-Étienne. Le gouvernement veut baisser le prix du paracétamol. Cette baisse envisagée de 10 centimes sans conséquences financières pour les Français qui paieraient moins cher leurs médicaments est loin de faire l'unanimité auprès des fabricants et des pharmaciens inquiets pour le développement du Made in France. Une lettre contenant deux balles de calibre 9 mm signée du groupe criminel DZ Mafia ainsi que des inscriptions menaçantes sur les murs du domicile du maire d'Alès dans le Gard, Christophe Rivinck, ont été retrouvées hier. Début juin, un jeune homme de 18 ans a été tué par balle dans un quartier de la ville gangréné par le trafic de stupéfiants, où les incidents violents se sont multipliés ces dernières semaines. Les États-Unis ont bombardé l'Iran pour la sixième nuit consécutive. Téhéran les accuse d'avoir visé des cibles civiles et menace de frapper en retour des infrastructures dans toute la région du Golfe. L'intelligence artificielle ne doit pas être l'apanage d'un seul pays, a déclaré le président chinois Xi Jinping depuis la conférence mondiale sur l'IA à Shanghai. Il a appelé à la régulation et à la coopération internationale dans ce secteur où Pékin souhaite rivaliser avec les États-Unis. C'est la fin de ce flash, une très bonne journée à notre écoute. Bonjour, football, Coupe du Monde, le gouvernement britannique a appelé hier à une enquête de la

FIFA au lendemain du déploiement par des joueurs argentins d'une banderole proclamant que les îles Malouines sont argentines à l'issue de la demi-finale remportée face à l'Angleterre 2-1. Cette banderole, en référence au litige territorial qui a dégénéré en conflit armé en 1982, a été portée par plusieurs joueurs après le coup de sifflet final et déposée sur la pelouse du stade d'Atlanta. Elle semble contrevenir au règlement de la FIFA qui interdit toute manifestation politique dans une enceinte lors des tournois qu'elle organise. Cyclisme Tour de France, le Belge Tim Merlier a remporté hier la 12e étape à Chalon-sur-Saône au terme de 179 km de plaine. Plus puissant que Olaf Coy et Jasper Philipsen, respectivement 2e et 3e, il décroche sa 3e victoire sur cette grande boucle après les 6e et 7e étapes. Le sprint final a par ailleurs été marqué par la chute de Fernando Gaviria, qui a emporté plusieurs autres coureurs avec lui, dont le champion de France 2025, Dorian Godon. Tadej Pogacar et les autres cadors du classement général ont passé une journée plutôt tranquille à la veille de l'ascension du ballon d'Alsace vers Belfort. Rugby, samedi, le 15 de France défiera sur la pelouse de Tbilissi en Géorgie en finale de la Coupe du Monde du vin d'Afrique du Sud, victorieuse de la dernière édition l'année dernière en Italie. Et une nouvelle fois au rendez-vous sur la dernière marche où les Baby Box se sont hissés en écrasant tous leurs adversaires. Un rendez-vous que les Bleus aborderont avec le même groupe que pour la demi-finale contre la Nouvelle-Zélande. Dans la nuit de mardi à mercredi, deux alpinistes sont morts après une chute de pierre en Haute-Savoie. À ce moment-là, ils se trouvaient sur la voie du Mont Blanc, dans le couloir du Goûter. Un troisième alpiniste qui faisait partie de cette même cordée a été quant à lui légèrement blessé. Ce couloir considéré par les alpinistes en l'empruntant comme pouvant être particulièrement dangereux se situe vers le sommet sur la voie normale d'ascension. C'est la fin de ce Flash au Sport. Une très bonne journée à notre écoute.

10 promesses bibliques sur la paix. Voici 10 promesses bibliques à nous remémorer dans les situations qui nous semblent difficiles. Philippiens 4, 7. Et la paix de Dieu, qui surpasse toute intelligence, gardera vos cœurs et vos pensées en Jésus-Christ. Ésaïe 32, 17. L'œuvre de la justice sera la paix, et le fruit de la justice, le repos et la sécurité pour toujours. Jean 14, 27. Je vous laisse la paix, je vous donne ma paix. Je ne vous donne pas comme le monde donne, que votre cœur ne se trouble point et ne s'alarme point. Psaume 119, 165. Il y a beaucoup de paix pour ceux qui aiment ta loi, et il ne leur arrive aucun malheur. Ésaïe 26, 3. À celui qui est ferme dans ses sentiments, tu assures la paix, parce qu'il se confie en toi. Ésaïe 43, 5. Ne crains rien, car je suis avec toi. Je ramènerai de l'Orient ta race, et je te rassemblerai de l'Occident. Proverbe 3, 24. Si tu te couches, tu seras sans crainte, et quand tu seras couché, ton sommeil sera doux. 2 Thessaloniciens 3, 16. Que le Seigneur de la paix vous donne lui-même la paix en tout temps, de toute manière. Que le Seigneur soit avec vous tous. Psaume 91, 10. Aucun malheur ne t'arrivera, aucun fléau n'approchera de ta tente. Matthieu 11, 28. Venez à moi, vous tous qui êtes fatigués et chargés, et je vous donnerai du repos. Vous venez d'écouter Verset biblique à déclarer que la parole de Dieu vous accompagne aujourd'hui. À très bientôt!

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Je vais être honnête avec vous, ce sujet pour moi, il est vraiment, vraiment difficile. Mais voilà, il y a des sujets difficiles dont on doit parler et il en fait partie. Et puis finalement, c'est aussi un privilège. Oui, parce que je sais que Dieu entend la voix de chaque enfant qui souffre pour le nom de Jésus-Christ. Et ce qui m'encourage, c'est qu'il souhaite aussi les faire entendre.

0: Alors, j'aimerais vous parler des enfants de l'ombre. On dit parfois que la persécution peut commencer dès le berceau. Mais ce que je crois, c'est que la persécution, elle peut atteindre les enfants jusque dans le ventre de leur mère. Je pense à cette jeune chrétienne enceinte qui a fait une fausse couche. Elle était mais tellement stressée. Et c'est à cause de ce stress intense qu'elle a perdu son bébé. Parce qu'elle a vu son frère être terriblement battu à cause de sa foi chrétienne. Je pense également à ces enfants qui ont été victimes d'attentats. Au Sri Lanka, l'an dernier, 14 enfants ont perdu la vie. Le terroriste est arrivé, il a fait exploser cette bombe. Et ces enfants, ils avaient l'insouciance de leur âge. Kevin était en CM1, Peter, il aimait le cricket, Malkia jouait de la trompette, Jackson aimait le basketball. Quant aux enfants qui ont survécu, certains d'entre eux avaient du mal à fermer les yeux parce qu'à chaque fois qu'ils fermaient les yeux, ils voyaient du feu. Je pense également à deux enfants en Égypte dont on a peu parlé. Ils avaient respectivement 14 et 10 ans au moment des faits. Leur papa a refusé de renier sa foi et il a été assassiné devant leurs yeux. Mais vous voyez, toutes ces persécutions, en fait, c'est le haut de l'iceberg. C'est une persécution visible, une persécution qu'on appelle chez Portes Ouvertes la persécution marteau. Certains enfants doivent également faire face à une persécution qui est beaucoup plus insidieuse. Et cette persécution-là, elle s'appelle la persécution étau. Dans cette forme de persécution, la société, mais aussi l'État, exerce une pression terrible sur ces enfants. Dans certains pays, les enfants naissent avec la religion inscrite sur la carte d'identité. Et bien sûr, ils ne peuvent absolument pas la changer. Par exemple, aux Maldives, quelqu'un qui veut choisir une religion autre que l'islam, il devient apatride. Il perd sa citoyenneté. Quant à l'école, dans beaucoup de pays, elle n'est pas simplement le lieu de l'apprentissage des savoirs. Ah non, l'école, c'est aussi celui de l'apprentissage de la persécution. Je vous propose de découvrir la pression que peuvent endurer les enfants au travers de l'histoire de Mina. Il avait 14 ans lorsqu'il a raconté cette histoire. C'est une histoire qui, aujourd'hui encore, peut ressembler au quotidien de nombreux enfants.
1: J'étais perdu dans mes pensées et je regardais fixement la poubelle à côté de mon pupitre, quand le professeur d'arabe m'a hurlé dessus. Il a crié « Mina !» Même sans nom de famille, ça ne pouvait être que moi. J'étais le seul Mina au milieu de tous ces prénoms musulmans. Mon école était publique, dans un quartier pauvre du village, et notre salle était toujours pleine à craquer. Les élèves musulmans ne m'ont jamais traité comme l'un des leurs. Ils m'appelaient toujours par des surnoms pour se moquer de moi et de ma religion. À la pause de midi, j'étais tout seul à manger mon sandwich. Je regardais les autres jouer et rire ensemble. J'aurais tellement aimé être avec eux. J'emportais mon cartable, qui était lourd, mais je me sentais honteux et inférieur, et ces sentiments pesaient encore plus lourd. Je savais comment ils me voyaient. J'étais un infidèle à leurs yeux, car j'adorais trois dieux, et je croyais à un livre saint qui était faux selon eux. Je savais que le prof de religion allait mal parler de moi et de ma foi derrière mon dos dès que je serais sorti. Il disait à mes camarades qu'Allah déteste les chrétiens et que les musulmans doivent les détester aussi. S'il voulait faire rire la classe, il me demandait de venir devant et de défendre ma religion. Mais comment j'aurais pu faire ça? Je n'ai que 14 ans. Souvent, j'avais envie de sauter par la fenêtre et de m'enfuir. Non seulement de mon école, mais aussi de ma religion, parce que je n'étais même pas capable de la défendre. Je détestais l'école. Je détestais les professeurs qui m'humiliaient. Je détestais les camarades qui se moquaient de moi. Et avant tout, je détestais mes parents parce qu'ils étaient chrétiens. Je me sentais sans valeur, comme cette poubelle que je regardais tout le temps. Jusqu'au jour où, avec d'autres jeunes de différents villages, j'ai pu participer à un camp formidable. Là, j'ai enfin eu la possibilité de mieux connaître la foi chrétienne. On nous a même dit d'aimer nos camarades musulmans. Ce camp était génial. Mais le moment le plus fort, c'est quand on a joué une pièce de théâtre où la Bible passait devant un tribunal. La Bible était comme une personne. Elle était accusée de crimes qu'elle n'avait pas commis, et elle se défendait contre toutes les accusations. À la fin, elle était reconnue innocente. C'était magnifique. À l'école, ma place est toujours au dernier rang, et je ne suis toujours que Mina. Mais je n'ai plus envie de m'enfuir ni de me cacher. Et quand je me rends à mon cours de religion, je traverse la classe et je suis fier. Je suis certain qu'un jour, je parlerai à mes camarades de l'amour de Dieu. J'aimerais leur expliquer tout ce que j'ai appris sur ma foi, sur la Bible et sur mon Dieu.
0: Ces enfants ont besoin de nos prières. Ils ont besoin de notre soutien. Vous allez désormais entendre une chrétienne du Tchad qui raconte le quotidien des enfants de son entourage. Je vous encourage, après cette interview, à prendre un temps de prière pour les enfants de l'Église persécutée. Dans le magazine de Portes Ouvertes de l'été 2020, vous trouverez plusieurs sujets de prière pour accompagner ces enfants de l'Église persécutée.
2: La persécution est vraiment difficile pour ces enfants. Ils ont des prénoms chrétiens, ils sont marginalisés. Est-ce qu'ils regrettent d'avoir des prénoms chrétiens?
3: Oui, il arrive que nos enfants rentrent de l'école vraiment tristes et pleurent presque. Ils disent que, bon, est-ce que c'est ça? Nous serons comme ça marginalisés jusqu'à la fin de notre vie? Est-ce qu'il y aurait un changement ou bien est-ce qu'on serait considérés comme ça, comme les gens rejetés qu'on doit pousser loin? Et ils ne peuvent pas, comme c'est la jeunesse, ils veulent aussi avoir la main dans la pâte, participer comme les autres enfants. Mais là, ils se sentent déjà distingués, écartés. Donc ça fait que quand tu rentres comme ça, c'est pas facile, on les laisse un peu pleurer quand même, mais après on les console, les encourage. Pour eux, c'est des choses passagères parce que c'est Dieu qui détient la vie, c'est Dieu qui décide ce qu'il faut et ce qu'une personne peut devenir dans l'avenir. Donc eux, ils ont la chose essentielle. Ce qu'ils ont, c'est ce que personne ne peut leur arracher. Mais ce qu'ils voient là, c'est des choses qui peuvent passer. Mais eux, ils ont l'essentiel. Donc, il faut qu'elles montrent aussi aux autres qu'ils ont la clé de la vie. Ils peuvent vivre ici et aussi dans le ciel parce qu'ils sont des personnes à part spéciales. Donc, ça les encourage un peu à remonter la pente.
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2: Vous voyez ces flèches ici? Il y a une bonne et une mauvaise façon de faire chaque chose. C'est à nous de choisir la voie à suivre. La Bible nous dit dans l'Ancien Testament que le jour viendra où le mal sera considéré comme bien et le bien comme mal. Et ce jour est arrivé. Pour être honnête, je ne sais pas combien de temps il nous reste avant le retour de Jésus. Je ne pense pas que ce soit très long, mais Paul pensait cela à son époque. Mais je sais une chose, nous devons rester prêts. La Bible dit de veiller, de prier et d'être prêts. Nous n'avons pas le temps de nous préparer après le son de la trompette. Et s'il y a un moment dans l'histoire où l'on devait prendre au sérieux notre relation avec Dieu, c'est celui-ci. Fini les pertes de temps, fini les absurdités hypocrites. Il est temps pour nous d'apprendre à faire les choses comme il faut. Quand on prend le mauvais chemin, on se perd. Et il y a beaucoup de gens perdus dans le monde, perdus parce qu'ils ont fait les mauvais choix toute leur vie. Mais on peut changer les choses. C'est incroyable. Cela n'arrive pas du jour au lendemain, mais dès l'instant où l'on abandonne sa vie à Dieu, où l'on reçoit Christ et où l'on lui donne notre vie, les choses commencent à changer. Et chaque bonne décision que l'on prend annule l'une des mauvaises que l'on a prises auparavant. Donc, je veux que vous gardiez cette image de ces flèches à l'esprit et que pour chaque décision que vous devez prendre, vous vous rappeliez qu'il y a deux voies possibles, celle du diable et celle de Dieu. Et vous devez choisir la voie de Dieu. Ce week-end, je propose une série sur le développement du caractère de Dieu dans votre vie. Et c'est ce à quoi nous sommes destinés. Je vous lirai un passage plus tard qui dit que nous sommes destinés à être moulés à l'image du Christ. J'ai commencé à parler hier soir de « Eh bien, j'ai dit beaucoup de bonnes choses et je ne peux pas les... » répéter, mais j'ai terminé en parlant de souffrance et de maturité spirituelle, le passage préféré de tous, la souffrance. Et je veux vous lire ce passage parce que je veux vous donner une meilleure explication. 1 Pierre 4, 1 et 2. Ainsi donc, puisque Christ a souffert dans son corps, dites dans son corps. Et quand on parle de souffrance dans le corps, on ne parle pas de petits-enfants qui meurent du cancer, de tragédies, d'accidents de voiture, de perte d'un être cher, de cancer et de ce genre de choses. Le diable fait beaucoup de choses de ce genre et nous devons lui résister, nous opposer à lui et croire pour la guérison, la victoire et la restauration. Mais nous devons savoir que notre foi ne repose pas sur un miracle. J'aimerais Dieu tout autant que je l'obtienne ou non. Amen. Vous m'entendez? Christ est ma vie et mourir représente un gain. Personne ici ne doit craindre la mort. Il n'y a aucune raison de craindre la mort, car au fond, qui ne serait pas mieux loti au paradis? Bon, si ça ne vous plaît pas, je passe à autre chose. Je vous dis simplement que vous n'avez pas besoin d'avoir peur. Ne vivez pas avec cette peur. Il n'y a aucune raison pour cela. La Bible dit que nous avons été délivrés de la peur de la mort. Donc, souffrir dans la chair, ce que je veux dire par là, et j'aurais probablement dû le dire hier soir, car je ne veux pas vous embrouiller. Dieu n'est pas un Dieu qui se réjouit de nous voir souffrir, mais il se réjouit de nous voir bien agir quand nous souffrons. Vous avez entendu ? Paul n'a jamais prié pour que le problème de qui que ce soit disparaisse. J'ai trouvé ça intéressant. Vous savez ce qu'il a prié ? Que malgré leurs problèmes, ils gèrent tout avec bonne humeur. Donc il priait pour qu'en cas de problème, ils agissent comme il faut. Nous allons vivre des situations similaires à celles des gens dans le monde. Jésus a dit, vous aurez à souffrir dans le monde. Et nous sommes dans le monde, mais prenez courage. Moi, j'ai vaincu le monde. Et donc, nous avons la victoire, peu importe. Quand on a un problème, on a déjà la victoire. La chrétienté commence par ce qui est fait, pas à faire. Jésus a déjà fait tout ce qui devait être fait. Que tout le monde dise, j'ai la victoire. C'est pour cela que la Bible dit dans Romains 8 que nous sommes plus que vainqueurs. Que signifie être plus que vainqueur? Je crois que cela signifie qu'avant même d'avoir un problème, nous savons que nous avons la victoire. Ainsi, nous n'avons pas à vivre dans la crainte des souffrances et des difficultés qui nous attendent. Je me souviens de l'époque où j'avais ce que Dieu m'a finalement montré comme des pressentiments anxieux. J'avais vécu tellement de malheurs que je vivais dans la peur du prochain malheur. Vous me comprenez? Et nous n'avons pas besoin de vivre ainsi, car nous avons ce qu'il faut pour affronter tout ce qui arrive. Je peux tout par Christ, qui est ma force. Et Paul disait en fait, je sais vivre dans la pauvreté et je sais vivre dans l'abondance. Il savait gérer les difficultés et les bons moments. Et ce que Dieu attend de chacun de nous quand nous traversons des difficultés, c'est que nous n'agissions pas comme le monde, mais comme Jésus, pour que nous puissions avoir un impact sur le monde. Allez! Donc, quand je parle de souffrance dans la chair, je parle de ce que ressent notre chair quand nous faisons ce que Dieu veut que nous fassions, même si nous n'en avons pas envie. Comme se soumettre à son mari. Je n'ai même pas eu un rire là. Mon Dieu, je me souviens combien ma chair avait mal. Quand Dave me disait de faire quelque chose que je ne voulais pas faire et que Dieu me disait de lui obéir. Ouf! C'était dur. Ou alors être gentil avec quelqu'un qui vous a maltraité. Oh! Donc, c'est de ça dont je parle. D'accord. Armez-vous de la même pensée de souffrir patiemment plutôt que de ne pas plaire à Dieu. Il veut donc que nous ayons cet état d'esprit. Je ne veux pas souffrir, mais s'il le faut pour plaire à Dieu, je le ferai. Nous voyons la réponse lorsque Jésus était à Gethsémani dans Matthieu. À trois reprises, une, deux, trois fois, Jésus est revenu à la prière. « Père, si tu voulais éloigner de moi cette coupe. » Je n'ai compris cela qu'il y a quelques mois. Jésus ne voulait pas aller à la croix. Il ne le voulait pas. Mais il disait, « Toutefois que ce ne soit pas ma volonté qui se fasse, mais la tienne. » Donc il disait, « Je ne veux pas faire ça. » Et c'est OK de dire à Dieu, « Je ne veux pas faire ça, mais je le ferai parce que je t'aime. » Êtes-vous d'accord? Je ne veux pas faire ça, mais je le ferai parce que je t'aime. Je fais beaucoup de choses que je préférerais ne pas faire, mais je les fais parce que j'aime Dieu. Et quand je les fais, ma chair souffre. Vous comprenez? Il y a des choses auxquelles résister et des choses auxquelles se soumettre. J'ai dit hier, j'ai dit que je ne souffrai plus autant, et c'est parce que j'ai appris à ne pas lutter contre les choses. Ce n'est pas vraiment ce qui vous rend malheureux, c'est de le combattre tout le temps. C'est essayer de changer quelque chose qu'on ne peut pas changer. Combien ai-je enduré en essayant de changer Dave? Ça n'a pas marché. Je ne voulais pas qu'il joue au golf. Je ne voulais pas qu'il aime le sport. Eh bien, ça n'a pas changé. Maintenant, il se prend d'affection pour le tennis alors qu'il n'en a jamais joué de toute sa vie. Je ne sais pas quel sport il regarde, mais si ça rebondit ou ça roule, il le regarde. Et j'ai essayé de changer mes enfants. Oh mon Dieu, j'ai travaillé si dur sur eux. Vous savez, quand on essaie vraiment de faire quelque chose et ça n'arrive pas, on souffre dans la chair. C'est comme « parce que vous êtes frustré tout le temps ». Mais quand on comprend enfin « je n'y peux rien », je peux prier et Dieu peut le faire, mais en attendant, je vais vivre pleinement ma vie. On peut mettre fin à beaucoup de souffrances dès maintenant en cessant de lutter contre tout et en apprenant à laisser Dieu être Dieu. Celui qui a souffert dans son corps
3: et à la pensée de Christ,
2: c'est la traduction amplifiée,
3: et à la pensée de Christ,
2: on a fini avec le péché et cesse de se plaire à lui-même et au monde et plaît maintenant à Dieu. J'aime ça. On ne peut pas pécher volontairement si on est prêt à faire quoi que ce soit plutôt que de désobéir à Dieu. Nous désobéissons souvent à Dieu parce que lui obéir est inconfortable. Eh, j'ai toute la journée alors. Vous savez ce que nous sommes ici en Occident, nous sommes accros au confort. Vous n'allez pas à un pays du tiers-monde et leur dire que vous êtes déprimé parce que votre climatisation est en panne. Nous sommes gâtés. Oui. Rien ne force la personne à se confronter à elle-même autant que la souffrance. Et rien ne révèle mieux notre véritable caractère que de traverser une période difficile. Vous pensez être un grand homme ou une grande femme de foi? Eh bien, la Bible dit que notre foi sera mise à l'épreuve. Testez. On traverse beaucoup de choses. Inutile d'en chercher la raison, ce n'est qu'une épreuve. Autant la réussir, car dans l'économie divine, on n'échoue jamais, on passe simplement la même épreuve encore et encore. Alors, autant la réussir et en finir. Jacques 1, 2 à 4. Mes frères et sœurs, considérez comme un sujet de joie complète les diverses épreuves auxquelles vous pouvez être exposés, sachant que la mise à l'épreuve de votre foi produit la persévérance, l'endurance et la patience. Ça a fait sortir beaucoup de choses de moi avant même d'arriver à la patience. Les épreuves peuvent faire ressentir des choses horribles dont on ignorait même l'existence. Amen. À l'époque où j'apprenais la foi, je pensais que la foi servait uniquement à obtenir tout ce qu'on voulait. On veut quelque chose, on prie et on croit Dieu pour cela. Et j'étais tellement stupide à l'époque, je suis heureuse que Dieu aime les gens quand ils sont encore stupides. Je ne savais rien, vous savez. Et je croyais Dieu pour un manteau de fourrure, et c'était la dernière chose dont j'avais besoin. Vous comprenez, j'avais tous ces problèmes internes, et je croyais Dieu pour un manteau de fourrure. Aujourd'hui, ils ne sont pas si populaires, mais à l'époque, ils l'étaient. Et j'avais une amie que je l'aimais, mais je ne l'appréciais pas toujours. Vous me comprenez? Et un jour, elle a sonné à ma porte, elle avait une grosse boîte et m'a dit « Oh, tu ne vas pas croire ce que Dieu m'a donné !» Elle a ouvert la boîte et c'était mon manteau de fourrure. Je me suis dit « L'ange a sûrement livré la boîte à la mauvaise maison !» Je pensais être bien plus spirituel qu'elle. Et Dieu m'a fait ça exprès. Parce que j'ai fait ce faux geste religieux. Oh, Dieu soit loué! Oh, c'est tellement bien! Je suis si heureuse que Dieu t'ait béni. Et intérieurement, je me suis dit, Seigneur, fais-la sortir de chez moi. Eh bien, quand elle est partie, je veux dire, la jalousie, l'envie, le jugement, les critiques qui ont surgi de mon âme. Mais j'aurais pu passer ma vie à me prendre pour une géante spirituelle. Vous voyez, comment se sent-on lorsqu'un ami, peut-être même quelqu'un qui n'est pas croyant, obtient ce pourquoi on croit? Nous passons tous par là, n'est-ce pas? Combien de personnes ont vécu une expérience similaire dans leur vie? Ça doit être important. Donc, beaucoup de choses que nous traversons sont conçues pour nous révéler ce qui est vraiment en nous, car nous ne pouvons rien gérer si nous ne savons pas qu'il est là. Tant qu'on se trompe. Et je ne veux pas passer ma vie à croire que je suis meilleur que ce que je suis. Je veux connaître la vérité, car seule la vérité vous libérera. Je vous mets au défi de demander à Dieu de vous révéler la vérité sur vous-même. Vous ne voulez même pas faire ça. Ce n'est pas la vérité sur quelqu'un d'autre qui vous libérera. C'est la vérité sur vous-même. Je pensais que tout était la faute de Dave. Et un jour, je priais pour que Dave change. Et Dieu a interrompu ma prière. Vous vous rendez compte? Je priais et Dieu m'a interrompu. Quelle impolitesse! Il a dit, « Joyce, Dave n'est pas le problème. » Je me suis dit, « Qui est-ce? Il n'y a que lui et moi. » Et Dieu m'a ouvert les yeux sur ce que c'était que de vivre dans la maison avec moi et j'ai pleuré pendant 3 jours. Mais maintenant, écoutez-moi, c'était le début de ma guérison. On ne peut pas progresser si on vit dans la tromperie. Et il n'y a personne de plus facile à tromper que soi-même. Priez, demandez à Dieu, montre-moi la vérité sur moi-même. Quelqu'un est-il prêt à le faire? Vous n'avez pas tous levé la main, mais c'était un bon nombre. Eh bien, Romains 5, 3 à 5 dit, « Bien plus, réjouissons-nous donc maintenant. » J'aime cela dans la Bible amplifiée. « Maintenant. » Nous sommes fiers même de nos détresses et nous nous réjouissons dans nos souffrances. Je ne sais pas, peut-être que vous sautez tous ces passages, mais j'ai décidé d'arrêter de sauter ceux que je n'aime pas et de les confronter sérieusement. Et j'ai décidé d'avoir l'audace d'enseigner sur ces passages et de ne pas me contenter de choisir ceux qui feront que les gens m'aiment. Amen. Ce n'est pas mon rôle de vous faire m'aimer, c'est le rôle de Dieu. Mon rôle est de vous dire ce que je crois qu'il veut que je vous dise. Jésus a dit que les paroles qu'il donne ne sont que celles que le Père lui donne. Un jour, je devrais me présenter devant Dieu et rendre compte de la mission qu'il m'a confiée. Et je veux obtenir un bon rapport. Sachant que la détresse, la pression et l'affliction produisent
4: la persévérance patiente et inébranlable. Endurer signifie pouvoir supporter beaucoup. Eh bien, je peux supporter beaucoup plus de choses maintenant qu'avant. Quelqu'un est comme moi, ou bien des choses qui, avant, vous perturbaient. Maintenant, la même chose peut arriver sans vous déranger. Eh bien, les choses qui vous perturbent maintenant ne vous dérangeront plus dans 4 ou 5 ans. Travaille en moi, Seigneur, je veux en finir. Amen. Lorsque vous traversez une épreuve, dites-vous, cela
2: va produire quelque chose de bon en moi?
4: Et dans Romains 5, verset 4, la persévérance, la force, la victoire dans l'épreuve. Et nous parlons là de comment mûrir en Christ. La foi forte et l'intégrité éprouvée et la victoire dans l'épreuve produit l'habitude de l'espérance joyeuse et confiante dans le salut éternel. Donc, quand nous avons Dieu dans notre vie et nous n'avons pas peur du moindre problème, nous pouvons rester heureux malgré tout car nous savons que Dieu est un Dieu bon. À quoi bon chanter toutes ces belles chansons sur la bonté de Dieu avec les applaudissements de tout le monde si on ne les applique pas vraiment quand on a des difficultés? Puis-je vous donner un conseil? Suivez votre propre conseil. Un jour, j'ai demandé à Dieu, « Seigneur, que dois-je faire ?» Il m'a dit, « Fais ce que tu dirais à quelqu'un d'autre de faire. » Vous connaissez la réponse. Une seule chose nous empêche de le faire, c'est la douleur. On veut être à l'aise. J'aime le psaume 27, 13, où David dit, « Oh, si je n'étais pas sûr de voir la bonté de l'Éternel au pays des vivants. » J'aime ça. Vous verrez de belles choses au paradis, mais nous n'avons pas besoin d'attendre d'y être pour en voir. Écoutez-moi, Dieu veut que vous viviez pleinement votre vie. Il ne veut pas que vous soyez constamment contrarié ou effrayé. Il veut que vous soyez béni, que vos besoins soient comblés, que vous ayez une surabondance pour que vous puissiez être une bénédiction pour tous. Dieu a dit à Abraham, « Je te bénirai et je ferai de toi une bénédiction. » Ne désirez pas seulement des choses pour vous-même, désirez faire des choses pour les autres. Je l'ai dit hier soir et je le répète, j'ai trouvé une définition très simple de la maturité spirituelle. Je crois que c'est vouloir ce que Dieu veut plus que ce que vous voulez. C'est vraiment drôle quand je suis sur cette plateforme. J'écoute qui applaudit à quel point c'est fort et qui me regarde comme... Et la Bible dit que nous allons souffrir pour avoir fait le bien. Eh bien, c'est malheureux. 1 Pierre 3, 14. D'ailleurs, même si vous deviez souffrir pour la justice, vous seriez heureux et vous seriez enviable. N'ayez d'eux aucune crainte et ne soyez pas troublés par leur opposition. C'est difficile de supporter quand nous faisons le bien et nous n'obtenons pas le résultat attendu. Mais laissez-moi vous dire, vous pouvez survivre au diable. Vous m'entendez? Vous pouvez survivre au diable. Dites-lui simplement, « Je n'abandonne pas, je n'abandonne pas. Je n'abandonnerai pas, je n'abandonnerai pas. » Êtes-vous déterminé à vivre une vie pieuse? Il faut être déterminé. Êtes-vous prêt à faire des sacrifices pour vivre une vie pieuse? Êtes-vous prêt à laisser votre chair souffrir pour plaire à Dieu? Vous remarquez que ce n'était pas aussi fort. Dans Matthieu 5, Il parle de la bénédiction que l'on ressent lorsqu'on souffre pour la justice et parce qu'on fait ce qui est juste. Faire ce qui est juste ne garantit pas que tout le monde vous aimera. Je peux vous garantir que si vous vous engagez vraiment envers Dieu, il y aura des gens que vous aimez et qui vous sont chers qui se dresseront contre vous. Amen. On peut grandir au point de ne plus se soucier de ce que les autres pensent. Je veux dire, je veux être apprécié, mais mon rôle n'est pas vraiment de me faire aimer des autres, mais d'obéir à Dieu. Amen. Et j'avoue qu'il y a eu des moments dans ma vie, même en tant que chrétienne, où je désobéissais à Dieu pour continuer à être appréciée. On ne peut pas plaire aux autres et plaire à Dieu. 1 Corinthiens 4, 3 et 4, Paul dit, « Pour ma part, il m'importe très peu d'être jugé par vous sur ce point ou par un tribunal humain qui voudrait m'examiner et m'interroger. Bien plus, je ne me juge pas non plus moi-même. » Waouh, j'aime cela. Ma conscience, il est vrai, ne me reproche rien. Il continue, ma conscience ne me reproche rien, mais ce n'est pas pour autant que je peux être considéré comme juste. Celui qui me juge, c'est le Seigneur. Vous serez vraiment libre quand vous n'aurez plus besoin d'impressionner qui que ce soit.

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1 Jean 3. L'amour du Père est notre identité en Christ. Voyez quel amour le Père nous a témoigné, pour que nous soyons appelés enfants de Dieu. Et nous le sommes. Si le monde ne nous connaît pas, c'est parce qu'il ne l'a pas connu. Bien-aimés, nous sommes maintenant enfants de Dieu, et ce que nous serons n'a pas encore été manifesté. Mais nous savons que lorsque cela sera manifesté, nous serons semblables à lui, parce que nous le verrons tel qu'il est. Quiconque a cette espérance en lui se purifie, comme lui-même est pur. Le péché est la justice en Christ. Quiconque pêche transgresse la loi, et le péché est la transgression de la loi. Or, vous le savez, Jésus est venu pour ôter les péchés, et il n'y a point en lui de péché. Quiconque demeure en lui ne pratique pas le péché. Celui qui pêche ne l'a pas vu et ne l'a pas connu. Petits enfants, que personne ne vous séduise. Celui qui pratique la justice est juste, comme Christ est juste. Celui qui pêche appartient au diable, car le diable pêche depuis le commencement. Mais le Fils de Dieu est venu pour détruire les œuvres du diable. Quiconque est donné de Dieu ne pratique pas le péché, car la semence de Dieu demeure en lui. Il ne peut pas vivre dans le péché, parce qu'il est né de Dieu. C'est ainsi que l'on reconnaît les enfants de Dieu et les enfants du diable. Celui qui ne pratique pas la justice n'est pas de Dieu. Celui qui n'aime pas son frère non plus. L'appel à l'amour fraternel. Ce que vous avez entendu dès le commencement, c'est que nous devons nous aimer les uns les autres. Nous ne devons pas ressembler à Caïn, qui appartenait au malin et qui tua son frère. Et pourquoi l'a-t-il tué ? Parce que ses œuvres étaient mauvaises, tandis que celles de son frère étaient justes. Ne vous étonnez pas, frère, si le monde vous hait. Nous savons que nous sommes passés de la mort à la vie, parce que nous aimons nos frères. Celui qui n'aime pas demeure dans la mort. Quiconque hait son frère est un meurtrier, et vous savez qu'aucun meurtrier n'a la vie éternelle en lui. L'amour manifesté dans les actes. Nous avons connu l'amour en ce que Christ a donné sa vie pour nous. Nous aussi, nous devons donner notre vie pour nos frères. Si quelqu'un possède les biens de ce monde et voit son frère dans le besoin, mais ferme son cœur, comment l'amour de Dieu peut-il demeurer en lui? Petits enfants, n'aimons pas seulement en parole ou avec la langue, mais en acte et en vérité. Par là, nous connaîtrons que nous sommes de la vérité et nous rassurerons nos cœurs devant lui. Si notre cœur nous condamne, Dieu est plus grand que notre cœur et il connaît toutes choses. Bien-aimés, si notre cœur ne nous condamne pas, nous avons de l'assurance devant Dieu. L'obéissance est la présence de Dieu en nous. Quoi que nous demandions, nous le recevons de lui, parce que nous gardons ses commandements et faisons ce qui lui est agréable. Et voici son commandement. Que nous croyions au nom de son Fils Jésus-Christ. Que nous nous aimions les uns les autres, comme il nous l'a ordonné. Celui qui garde ses commandements demeure en Dieu et Dieu en lui. Et nous savons qu'il demeure en nous par l'Esprit qu'il nous a donné.

0: La météo pour ce vendredi 17 juillet, encore du soleil, de la chaleur, mais instable, avec des orages qui sont attendus un petit peu partout sur le pays. On attend des orages notamment sur la Bretagne, les Pays de la Loire, la Normandie. Orages également en région parisienne, sur le Grand Est, en Centre-Val de Loire, en Auvergne-Rhône-Alpes, ainsi que sur la Nouvelle-Aquitaine. Les températures pour ce vendredi matin, 18 degrés pour Brest et Cherbourg, 20 degrés pour Lille, 21 à Strasbourg et Paris, 21 également pour Biarritz, 22 à Bordeaux et Lyon, 22 également pour Toulouse, 25 à Nice et Marseille et 26 à Ajaccio. Pour l'après-midi, entre 24 et 29 degrés sur une moitié nord, il fera 24 en Bretagne et en Normandie, 26 sur l'Île-de-France, 27 sur les Hauts-de-France, 29 degrés sur le Grand Est. Dans la moitié sud, entre 26 et 33 degrés, il fera 26 à 27 degrés sur la Nouvelle-Aquitaine, 30 degrés sur l'Occitanie, 31 en Auvergne-Rhône-Alpes, 32 à 33 le long de la Méditerranée et 33 degrés pour la Corse.
1: Bonjour, le parquet de Fontainebleau a mis en examen deux ouvriers pour leur implication involontaire dans le déclenchement du premier incendie en forêt de Fontainebleau. Par ailleurs, une information judiciaire a également été ouverte pour d'autres départs de feu qui pourraient être volontaires. 53 000 foyers étaient privés d'électricité ce matin en France. De violents orages ont touché hier soir plusieurs départements, dont la Loire, la Haute-Savoie et l'Isère. Dans la Loire, des vents particulièrement virulents, ressemblant à une tornade, ont ainsi frappé plusieurs communes au nord de Saint-Étienne. Le gouvernement veut baisser le prix du paracétamol. Cette baisse envisagée de 10 centimes sans conséquences financières pour les Français qui paieraient moins cher leurs médicaments est loin de faire l'unanimité auprès des fabricants et des pharmaciens inquiets pour le développement du Made in France. Une lettre contenant deux balles de calibre 9 mm signée du groupe criminel DZ Mafia ainsi que des inscriptions menaçantes sur les murs du domicile du maire d'Alès dans le Gard, Christophe Rivinc, ont été retrouvées hier. Début juin, un jeune homme de 18 ans a été tué par balle dans un quartier de la ville gangréné par le trafic de stupéfiants, où les incidents violents se sont multipliés ces dernières semaines. Les États-Unis ont bombardé l'Iran pour la sixième nuit consécutive. Téhéran les accuse d'avoir visé des cibles civiles et menace de frapper en retour des infrastructures dans toute la région du Golfe. L'intelligence artificielle ne doit pas être l'apanage d'un seul pays, a déclaré le président chinois Xi Jinping depuis la conférence mondiale sur l'IA à Shanghai. Il a appelé à la régulation et à la coopération internationale dans ce secteur où Pékin souhaite rivaliser avec les États-Unis. C'est la fin de ce flash, une très bonne journée à notre écoute. Bonjour, football, Coupe du Monde. Le gouvernement britannique a appelé hier à une enquête de la FIFA au lendemain du déploiement par des joueurs argentins d'une banderole proclamant que les îles Malouines sont argentines à l'issue de la demi-finale remportée face à l'Angleterre 2-1. Cette banderole, en référence au litige territorial qui a dégénéré en conflit armé en 1982, a été portée par plusieurs joueurs après le coup de sifflet final et déposée sur la pelouse du stade d'Atlanta. Elle semble contrevenir au règlement de la FIFA qui interdit toute manifestation politique dans une enceinte lors des tournois qu'elle organise. Cyclisme Tour de France, le Belge Tim Merlier a remporté hier la 12e étape à Chalon-sur-Saône au terme de 179 km de plaine. Plus puissant que Lefkoy et Jasper Philipsen, respectivement 2e et 3e, il décroche sa 3e victoire sur cette grande boucle après les 6e et 7e étapes. Le sprint final a par ailleurs été marqué par la chute de Fernando Gaviria, qui a emporté plusieurs autres coureurs avec lui, dont le champion de France 2025 Dorian Godon. Tadej Pogacar et les autres cadors du classement général ont passé une journée plutôt tranquille à la veille de l'ascension du ballon d'Alsace vers Belfort. Rugby, samedi, le 15 de France défiera sur la pelouse de Tbilissi en Géorgie en finale de la Coupe du Monde du 20 l'Afrique du Sud, victorieuse de la dernière édition l'année dernière.

dernière en Italie. Et une nouvelle fois au rendez-vous sur la dernière marche où les Baby Box se sont hissés en écrasant tous leurs adversaires. Un rendez-vous que les Bleus aborderont avec le même groupe que pour la demi-finale contre la Nouvelle-Zélande. Dans la nuit de mardi à mercredi, deux alpinistes sont morts après une chute de pierre en Haute-Savoie. À ce moment-là, ils se trouvaient sur la voie du Mont Blanc, dans le couloir du Goûter. Un troisième alpiniste qui faisait partie de cette même cordée a été quant à lui légèrement blessé. Ce couloir considéré par les alpinistes en l'empruntant comme pouvant être particulièrement dangereux se situe vers le sommet sur la voie normale d'ascension. C'est la fin de ce Flash au Sport. Une très bonne journée à notre écoute.

Verset biblique pour ceux qui ont le cœur brisé. Avoir le cœur brisé peut souvent donner l'impression que rien ne peut le restaurer. Cependant, devenir intime avec Christ par la prière et méditation de sa parole vous aidera à traverser certaines de vos périodes les plus difficiles. Donc, si vous avez besoin d'un peu de motivation ou d'inspiration pour surmonter votre chagrin et brisement actuel, voici quelques versets pour vous aider. Utilisez chacun de ces versets bibliques en les mettant à la première personne du singulier, c'est-à-dire « Je » et confessez la parole sur votre vie et sur votre famille au moins une fois par jour. Ésaïe 43, 2. Toutes ces choses, ma main les a faites, et toutes ont reçu l'existence, dit l'Éternel. Voici sur qui je porterai mes regards, sur celui qui souffre et qui a l'esprit abattu, sur celui qui craint ma parole. Psaume 34, 18. L'Éternel est près de ceux qui ont le cœur brisé et il sauve ceux qui ont l'esprit dans l'abattement. Psaume 147, 3. Il guérit ceux qui ont le cœur brisé et il panse leurs blessures. Matthieu 11h28. Venez à moi, vous tous qui êtes fatigués et chargés, et je vous donnerai du repos. Philippiens 4:13. Je puis tout par celui qui me fortifie. Romains 8:1. Il n'y a donc maintenant aucune condamnation pour ceux qui sont en Jésus-Christ. Jean 14:27. Je vous laisse la paix, je vous donne ma paix. Je ne vous donne pas comme le monde donne. Que votre cœur ne se trouble point et ne s'alarme point. Ésaïe 47:10. Ne crains rien, car je suis avec toi. Ne promène pas des regards inquiets, car je suis ton Dieu. Je te fortifie, je viens à ton secours, je te soutiens de ma droite triomphante. Ésaïe 43:1-4. Ainsi parle maintenant l'Éternel qui t'a créé, ô Jacob, celui qui t'a formé, ô Israël. Ne crains rien, car je te rachète, je t'appelle par ton nom, tu es à moi. Si tu traverses les eaux, je serai avec toi. Et les fleuves, ils ne te submergeront point. Si tu marches dans le feu, tu ne te brûleras pas et la flamme ne t'embrasera pas. Car je suis l'Éternel, ton Dieu, le Saint d'Israël, ton Sauveur. Jérémie 29:11-13. Car je connais les projets que j'ai formés sur vous, dit l'Éternel, projets de paix et non de malheur, afin de vous donner un avenir et de l'espérance. 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

0: Bonjour, on se retrouve cette nouvelle semaine. On était la semaine dernière dans une série avec le pasteur Patrice Martorano. Et cette semaine, une nouvelle série, on va parler des femmes et on va parler particulièrement des mauvaises femmes. Alors, je m'adresse aux hommes et aux femmes pendant toute cette série et je rééquilibrerai dans deux semaines avec une série où je vais parler des mauvais hommes. Donc, ne t'inquiète pas, ma sœur. Je vais parler des hommes aussi et je vais parler des femmes, je vais équilibrer tout ça. Et la semaine prochaine également, on aura une diffusion d'une série avec Omer et Nadine Kabouya et Annabelle pour les couples, une semaine spéciale pour les couples. Donc on s'adressera cette semaine aux femmes, la semaine prochaine aux couples, puis aux hommes, puis également on s'adressera aux célibataires la semaine d'après. On verra ensemble plusieurs célibataires et également des veufs et veuves dans la Bible. Ça va être une série très, très intéressante. Il y a environ un peu moins de 70% des personnes qui nous suivent sur YouTube sont des femmes. Donc, c'est vrai que j'avais déjà fait il y a un an une série sur les femmes. Alors, cette semaine, c'est sur les mauvaises femmes. On va terminer, bien sûr, avec la femme vertueuse. Mais il y a un an, on avait parlé des femmes conquérantes, des femmes de vision, des femmes de foi. Et on avait aussi proposé une prière pour les femmes. Et à la fin de cette série, ce vendredi, je vais te proposer également une prière pour les femmes, prière pour la femme vertueuse. Alors voilà, donc pour introduire cette série, on va bien équilibrer tout ça. Et l'important cette semaine, c'est de pouvoir, bien sûr, la Bible honore les femmes, mais aussi nous encourage, en tant qu'homme aussi, à pouvoir être vigilant envers un certain type de femme. Donc ça va être un encouragement pour les hommes à faire attention, à être vigilant, et ça va être aussi un encouragement pour les femmes à ne pas tomber dans certains travers que peuvent vivre certaines femmes, et aussi un encouragement pour vous peut-être, ou toi peut-être, qui est déjà tombé dans un certain travers. Le Seigneur va corriger, redresser, et il veut que tu puisses vivre une pleine et une entière bénédiction. Je suis conscient qu'il y a toutes sortes de personnes qui suivent cette émission Prière Inspirée, que ce soit sur la Freebox en France, que ce soit sur Canaplus en Afrique, que ce soit sur YouTube ou quel que soit sur l'application Prière Inspirée. D'ailleurs, que je t'encourage à pouvoir télécharger si tu ne l'as pas encore téléchargé. C'est une super application gratuite qui te permet aussi de pouvoir réécouter tous les chants qu'on peut faire dans Prière Inspirée avec Marie, avec Gordon. C'est une super playlist, tu peux faire ta propre playlist, etc. C'est une super bénédiction de pouvoir télécharger cette application et de pouvoir bénéficier de cette application Prière Inspirée. Et je termine cette introduction en disant que la parole de Dieu dit que celui qui est debout prenne garde de tomber, et aussi que celle qui est debout prenne garde de tomber. Donc pour toi aussi, ma sœur, qui marche d'une bonne façon, tu es certainement une femme super, eh bien ça va être de pouvoir rester comme cela au nom du Seigneur Jésus-Christ et ne pas tomber, comme je l'ai dit, dans un travers. Et c'est vraiment l'amour pour la parole et l'amour pour vous qui me pousse à ces exhortations cette semaine. Je veux saluer quatre villes à nouveau, donc comme chaque lundi, quatre villes. Alors la première en France, à Dunkerque. Saluer les frères et les sœurs également qui sont au Sénégal, à Saint-Louis, au Cameroun, à Garoua, et en Tunisie, à Sfax. Alors que la gloire du Seigneur repose sur toi qui habite l'une de ces villes. Et je rappelle la devise de Prière Inspirée: quel que soit les problèmes que tu rencontres et jusqu'à l'imminent retour de Jésus, il faut s'arrêter, mon frère, ma sœur. Arrête-toi pour prier et lire ta Bible tous les jours. Je le répète et je ne le répéterai jamais assez, parce que je suis souvent surpris du nombre de personnes qui ne lisent pas encore la Bible le matin, ou qui ne prient pas, en tout cas qui n'ont pas un temps avec Dieu le matin. Je crois qu'en tant que disciple, c'est tellement, tellement, tellement important de pouvoir s'arrêter le matin. Deuxième chose, marche dans l'amour et dans l'esprit. Et troisième chose, persévère dans la foi et dans la sainteté. Ça va être un peu un double objectif à travers cette pensée du jour aujourd'hui, de marcher dans l'esprit, mais aussi de pouvoir persévérer dans la sainteté. Persévère dans la sainteté. Avec cette pensée du jour aujourd'hui, tu es appelé, et ça va s'adresser dans cette pensée aux sœurs, mais après on va s'adresser aux frères, tu es appelé à être une femme vertueuse. Alors dans le livre des Proverbes. Le livre des Proverbes fait 31 chapitres. Le 31e chapitre, une bonne partie de ce chapitre va s'adresser ou décrire la femme vertueuse. Et donc, sur ces 31 chapitres, on a 3 chapitres et demi qui va concerner les femmes qui entraînent au péché. C'est quand même 10% du livre qui s'adresse ou qui va décrire les femmes mauvaises ou les femmes qui entraînent au péché ou les femmes avec de mauvais travers, avec donc la conclusion finalement de tout le passage des Proverbes avec la femme de valeur. Les Proverbes écrits par Salomon, qui a lui-même un problème par rapport aux femmes. Il commence très bien, mais il va finir avec 1000 femmes. Donc, c'est quand même déséquilibré, complètement déséquilibré, bien qu'il soit roi et qu'il avait la possibilité de pouvoir avoir plusieurs femmes. Il est complètement déséquilibré et à la fin, il va choisir des femmes étrangères. Et donc, il va connaître beaucoup de choses et finalement, il va très mal terminer. Alors, on peut mettre la faute sur lui, c'est vrai, mais c'est aussi la faute mise sur les femmes, puisqu'on verra le type de femme qu'il avait choisi. Donc, l'encouragement pour toi, ma sœur, à travers cette pensée du jour, c'est que tu dois devenir ou tu dois demeurer être cette femme vertueuse. Je prie que tu puisses être cette femme vertueuse. Et pour toi, mon frère, je prie que tu puisses trouver une femme vertueuse. On lit ensemble avec Marie dans Proverbes chapitre 31, justement, au verset 10 à 12.
1: « Qui peut trouver une femme vertueuse? Elle a bien plus de valeur que les perles. Le cœur de son mari a confiance en elle et les produits ne lui feront pas défaut. Elle lui fait du bien et non du mal tous les jours de sa vie. »
0: Amen, alléluia. Et parfois je dis à Annabelle, tu me fais du bien tous les jours de ma vie. Et c'est une grâce d'avoir une épouse qui fait du bien à son mari tous les jours de sa vie. Je la remercie encore d'avoir fait à manger hier, avant-hier. Quelle grâce d'avoir une épouse qui prend soin de soi. C'est une bénédiction, mon frère, qu'une telle femme te soit donnée au nom de Jésus-Christ, ma sœur, que tu puisses être ainsi. Alors, cette femme vertueuse, elle en a fâché plus d'une. Quand on lit ce passage, c'est vrai que waouh, c'est un peu comme le verset qui dit que le mari doit aimer son épouse comme Christ a aimé l'Église. C'est fait waouh, c'est vraiment l'objectif énorme. Il paraît invraisemblable, inatteignable. Mais par la grâce du Seigneur, nous pouvons y arriver. En tout cas, c'est un modèle. C'est un modèle et ça devrait être un modèle. Je ne sais pas quel modèle tu suis, ma sœur, mais tu devrais suivre le modèle de Proverbes chapitre 31, qui est le modèle biblique, plus que le modèle biblique, qui est le modèle de ton Dieu auquel tu crois, qui t'a créé, qui t'a formé et qui a mis en toi son esprit. Par son esprit, tu peux être cette femme vertueuse. Je ne sais pas si le modèle que tu as, c'est une actrice, j'espère pas, une sportive ou quelqu'un qui est là, une influenceuse des réseaux sociaux, mais je voudrais t'encourager à être influencée par la femme vertueuse décrite par le Seigneur dans Proverbes chapitre 31. Cette femme, alors la Bible nous dit que, bien sûr, ça devrait être une source d'inspiration pour toi et de méditation, et la Bible nous dit qu'elle est précieuse et qu'elle est rare, elle est digne de confiance, elle est bénéfique pour son mari, elle est forte, elle est digne, elle est travailleuse, elle est organisée, elle est diligente, c'est une entreprenante dans les affaires, elle est prévoyante. Quand on lit tout le texte, on voit qu'elle est généreuse, elle est attentive aux pauvres, elle est sage, elle est respectée, elle est reconnue pour ses œuvres de bonté, elle est bien vêtue également, elle est active, elle n'est pas paresseuse, elle est équilibrée, responsable de sa maison, confiante face à l'avenir, elle est honorée par sa famille et elle est bienveillante par ses paroles. Quel modèle la Bible nous donne? C'est un modèle qui est fort, comme je l'ai dit. Et la conclusion de ce chapitre montre en une phrase, en fait, la source de tout ce qu'elle est. La Bible dit, elle craint l'Éternel. C'est la femme qui craint l'Éternel qui sera louée. Alors, c'est la crainte de l'Éternel qui fait de quelqu'un, homme ou femme, une bonne personne. Et je prie que la crainte de Dieu soit dans ton cœur au nom de Jésus.

0: Alléluia. Gloire à Dieu, la femme qui craint l'Éternel, c'est celle qui sera louée. Elle a beaucoup plus de valeur que les perles, la femme vertueuse. Alors, merci à Gordon et Marie qui ont écrit ce chant rapidement. Je l'ai découvert il y a quelques instants. Gloire à Dieu. Alors, je vais parler aujourd'hui dans cet encouragement du jour des femmes, ces femmes qui séduisent et détruisent, parce que la séduction va souvent amener la destruction. Alors, j'aimerais encore, et tu vois comment je prends des pincettes, hein, parce que je sais que le sujet est délicat, et aussi parce que je sais aussi que, et on me l'a dit, Nadine en fait, Kabouya me l'a dit, parce que je lui ai posé une question sur un titre, et elle m'a dit, voilà, elle m'a dit, ah, c'est vrai que souvent les femmes sont tellement déjà rabaissées, etc. Et de toute façon, tu le sais, si tu es préinspiré, ça n'est ni mon cœur, ni ce que je fais, absolument pas. Au contraire, hein, je suis quelqu'un qui élève les femmes. Et donc, voilà, les choses sont claires, elles sont dites. Mais en même temps, c'est vrai, il faut en parler. Il y a des femmes qui sont des séductrices. Alors, parfois, la séduction, elle est là parce qu'on a vécu des choses ou parce que, bah, on a vécu en Égypte. Et le Seigneur, gloire à Dieu, nous a sanctifiés, libérés et tout ça. Mais il y a des choses qui sont restées. Et Dieu veut purifier et assainir dans le nom du Seigneur Jésus-Christ afin que tu puisses aller jusqu'au bout, ma sœur, sans avoir à tomber, mais au contraire, persévérer et aussi dans ton mariage, dans le nom de Jésus. Alors, il y a, et je vais parler premièrement, on va commencer fort avec ce terme, attention aux femmes démonisées. Attention aux femmes démonisées. Donc, ce sont ces femmes qui ont des influences démoniaques ou qui sont habitées dans leur âme ou dans leur corps, hein, par des esprits impurs, des esprits mauvais. Et je m'adresse aussi à toi, mon frère. Premièrement, le diable peut envoyer vers toi des femmes démonisées, en fait, qui sont vraiment habitées par des esprits de séduction. Et c'est aussi vrai pour les hommes, bien sûr. Il y a des hommes qui ont des esprits de séduction. Et parfois, leur intention est vraiment de détruire ton couple ou ta vie ou ton futur couple. Mais parfois, ils sont juste esclaves ou soumises à un esprit ou à des esprits de séduction. Et parfois, elles n'ont pas voulu s'en défaire. Parce que pour plusieurs femmes, pas seulement les célibataires, mais aussi des femmes qui sont mariées, eh bien, ça leur fait du bien de plaire. À la chair, c'est sûr, ça fait du bien de plaire. On est toujours, on trouve toujours préférable que les gens nous aiment plutôt qu'ils nous détestent. Et certaines femmes, eh bien, ont accepté l'influence d'esprits de séduction. Et il faut faire vraiment attention parce qu'au départ, le péché peut sembler être doux, mais il peut finir par te détruire. Et on va lire justement à ce sujet dans Nombre chapitre 25, du verset 1 au verset 3 avec Marie.
1: Israël demeurait à Sittim et le peuple commença à se livrer à la débauche avec les filles de Moab. Elles invitèrent le peuple au sacrifice de leur Dieu et le peuple mangea et se prosterna devant leur Dieu. Israël s'attacha à Baal-Péor et la colère de l'Éternel s'enflamma contre Israël.
0: Amen. Alors, waouh, quel passage en trois versets. Déjà, c'est une histoire qui commence mal, hein, dans cette histoire. Le peuple se livre avec ses femmes à la débauche et ça finit mal également, puisqu'ils vont s'attacher à faire de l'idolâtrie, s'attacher à un faux dieu. Et la conclusion de tout ça, eh bien, c'est que la colère de l'Éternel va s'enflammer. Alors, c'est les femmes de Moab ou les Moabites, selon les traductions. On a vu les deux ici. Et en fait, ces femmes Moabites sont la descendance des filles de Lot. Et je te rappelle ce qu'ont fait ces filles de Lot. Donc, toute cette descendance est la lignée d'un accouplement, on va dire, hein, et en fait, en réalité, d'un viol. Et ici, étonnamment, ce n'est pas un homme qui va violer une femme, mais c'est une femme qui va violer un homme, et en fait, deux femmes qui vont violer un homme. Et c'est une catastrophe, puisque en réalité, ça va être deux filles qui vont violer leur propre père pour avoir une descendance. Et c'est ce qu'on lit donc dans l'histoire de Lot, qui va être abusée après avoir été enivrée par ses propres filles, parce qu'elles veulent que leur père ait une descendance. On parlera de ces femmes contrôlantes cette semaine. Et donc, dans cette lignée, eh bien, il y a ces femmes avec qui Israël va se livrer à la débauche. On peut remercier le Seigneur de ce que, en Jésus-Christ, nous avons été bénis de toute bénédiction et nous avons été rachetés de la malédiction. Alors je prie et je déclare au nom de Jésus-Christ que s'il y a une malédiction familiale, générationnelle, qui s'est attachée à toi en tant que femme, ou alors peut-être à toi en tant qu'homme, peut-être dans les hommes de la famille, vous avez toujours choisi

0: c'est pas du tout la faute de ces femmes de Moab, elles étaient là, et voilà, c'était des pécheresses, et en fait, c'est les fautifs, c'est les hommes qui sont allés vers elles, et on peut penser que c'était pas des séductrices, et que Israël, finalement, étaient des acteurs directs, et les femmes étaient des acteurs, des actrices indirectes de tout cela. Mais dans Nombre, chapitre 31, verset 16, si on lit plus loin, il est écrit « Ce sont elles qui, sur le conseil de Balaam, ont entraîné les enfants d'Israël à l'infidélité envers l'Éternel. » Ce sont elles qui, sur le conseil de Balaam, ont entraîné les enfants d'Israël à l'infidélité envers l'Éternel. En fait, on s'aperçoit que ce n'était pas juste un hasard. Ce qui s'est passé là, ce n'était pas un hasard, mais c'était une séduction programmée sur les conseils d'un prophète égaré et cupide. Aujourd'hui, ce n'est pas forcément un prophète, mais c'est des esprits qui sont derrière, c'est le diable qui est derrière, qui programme des séductions pour faire tomber des hommes, pour détruire des mariages, et il utilise des femmes séductrices, soit des femmes qui ont l'intention de détruire, mais certaines n'ont pas l'intention de détruire, mais en fait, elles ont des liens. Dans les Actes des Apôtres, Simon, on parlera à Simon, cet ancien magicien, comme quoi il a un lien, il a un fiel amer. Il y a certaines femmes et hommes qui ont ce fiel amer de la séduction. Ce sont un lien, c'est les liens de la séduction. Et donc, je prie qu'au nom de Jésus, s'il y a des liens sur ta vie, tu en sois libéré. Si tu recherches tout le temps le regard de l'autre, si tu veux tout le temps que les autres te fassent des compliments sur tes vêtements, sur ton parfum, sur tes cheveux, etc. Et que constamment, tu veux, en tant que femme, que les hommes, je ne parle pas des sœurs, etc., mais que les hommes fassent cela, eh bien, je prie que tu sois assaini et purifié. Si quelqu'un a péché, eh bien, il va trouver grâce auprès du Seigneur. C'est une chose de péché, c'est une autre chose que de ne pas vouloir être libéré du péché et de ne pas vouloir le confesser. Et donc ces femmes, il est évident, étaient remplies de démons. À l'époque, on peut voir qu'il y avait beaucoup d'idolâtrie avec ce faux dieu et beaucoup de faux dieux inspirés par le diable. Ils offraient des sacrifices en l'honneur de leur dieu. En tout cas, la source était profondément démoniaque. Et Dieu va demander à Moïse de faire une dernière chose avant de mourir. C'est une des dernières choses que Moïse a dû faire avant de mourir. C'était venger Israël des gens de Madian. Et Dieu va identifier la cible du poison de la séduction. Et en fait, c'était Madian qui a activement participé au piège, parmi lequel on trouvait les femmes qui étaient liées à Moab et Madian. Et en fait, l'armée va mettre à mort les gens de Madian qui organisaient la séduction et aussi le prophète Balaam qui est l'instructeur de cette séduction. Et ils vont ramener les femmes captives vers Moïse qui sont, elles, donc les séductrices. Ils vont mettre à mort donc l'instructeur, donc c'était Balaam qui a inspiré ces femmes à aller. Ils vont mettre à mort les organisateurs qui étaient les hommes de Madian, mais ils vont laisser en vie les séductrices. Et là, eh bien, Dieu va s'adresser à Moïse et Moïse va s'irriter contre le peuple. On lit avec Marie dans Nombre chapitre 31.
1: Moïse, le sacrificateur Éléazar et tous les princes de l'assemblée sortirent au-devant d'eux, hors du camp. Et Moïse s'irrita contre les commandants de l'armée, les chefs de milliers et les chefs de centaines qui revenaient de l'expédition. Il leur dit, « Avez-vous laissé la vie à toutes les femmes? Voici, ce sont elles qui, sur la parole de Balaam, ont entraîné les enfants d'Israël à l'infidélité envers l'Éternel. »
0: Amen. On peut s'arrêter ici à cause du temps. Merci Marie. Et en fait, le texte donc va nous montrer que Moïse va se mettre en colère et il va demander à ce que soient tuées toutes ces femmes, les femmes qui ont connu le lit d'un homme, donc qui ont couché avec des hommes. Et on va garder en vie les femmes vierges. Il y a eu un jugement, il y a eu un jugement de Dieu sur les séductrices. Et à l'époque, on sait, c'était la loi, c'était intransigeant par rapport au péché. On coupait en fait à la source le péché et les occasions de péché. Et c'est ainsi que certaines personnes devaient mourir. Alors, on parle ici d'un esprit mauvais en fait. Et c'est cet esprit mauvais aujourd'hui qu'il faut éradiquer. Il faut le couper. Il faut absolument le couper. Je voudrais parler d'un deuxième type de femme et on va le faire rapidement à cause du temps. On parlera demain d'un troisième type de femme, c'est la femme de Potiphar qui a cherché à séduire. Mais je voudrais aussi t'encourager en tant que frère à faire attention à cette femme étrangère. Fais attention. Donc on a dit attention à ces femmes démoniaques.

Ils aiment également « Fais attention à cette femme étrangère ». Tu sais, la différence physique d'une personne, ça peut attirer. C'est ce petit truc différent que tu peux trouver mignon, étonnant ou troublant. Et toi, tu es marié, tu as une femme ou tu es en relation amoureuse avec quelqu'un. Mais il peut avoir une femme étrangère et elle a ce petit truc en fait. Et c'est tellement différent de ce que tu connais que ça t'intrigue. Et parce que tu es intrigué par cette femme, parce que tu es intrigué par sa beauté extérieure, par ce quelque chose que ta femme n'a pas, eh bien, tu commences à plonger tes regards sur elle. Et là, mon frère, c'est dangereux. Je prie que tu sois rempli du Saint-Esprit, parce que le péché, il passe. Les désirs, les émotions, tout ça, ça passe. Et je déclare et prie que tes émotions soient placées sous le sang de Jésus-Christ. À l'époque de la vieillesse de Salomon, on aurait pu lire le texte ensemble, il est écrit que ces femmes entraînèrent son cœur à suivre d'autres dieux et il va très mal terminer et il va suivre plein de faux dieux parce qu'il a choisi des femmes étrangères. Alors, moi-même, je suis né en France et Annabelle est coréenne. Il n'y a pas de problème à choisir une femme étrangère, mais quand on dit étranger ici, c'est qu'elle vit, elle a une religion étrangère. Elle a des faux dieux étrangers. Et c'est là qu'il faut faire attention. La parole de Dieu est très claire. Tu ne t'associes pas et certainement pas dans le mariage avec quelqu'un qui a, j'allais dire, une autre religion, mais nous savons, nous, ce n'est pas une religion, c'est plutôt la foi. On va dire une autre foi. Tu ne t'associes certainement pas à quelqu'un qui a une autre foi. Alors Salomon, il était entièrement responsable de ses choix, c'est vrai. Il a choisi des femmes qui étaient mauvaises, mais ces femmes également l'ont entraîné à cause de son mauvais choix à l'idolâtrie et à très, très, très mal terminer sa vie. Je prie qu'au nom de Jésus-Christ, mon frère, tu puisses ne pas te laisser avoir par quelque chose de beau chez cette femme au nom de Jésus. Je vais d'abord prier pour les hommes, les frères, ensuite je prierai pour les femmes. Père, je prie maintenant pour mes frères et je te demande, s'il te plaît, au nom de Jésus-Christ, de purifier leurs pensées, leurs yeux. Ta parole déclare, je mettrai la crainte de Dieu devant mes yeux. Ton serviteur David a dit cela. Nous voulons placer au nom de Jésus-Christ la crainte de Dieu devant nos yeux. Mon frère, comme un geste de foi, jamais tu puisses poser ta main sur tes yeux. Et je veux déclarer au nom de Jésus-Christ, et déclare-le avec moi, je mets la crainte de Dieu devant mes yeux. Je place la crainte de Dieu devant mes yeux. Au nom de Jésus-Christ. Seigneur, merci pour la crainte de Dieu devant les yeux de tous mes frères, afin qu'ils puissent ne pas avoir des regards qui se plongent, même parfois dans l'interrogation, ou parce qu'une femme est belle, ou parce qu'elle a quelque chose de différent, ou parce que peut-être elle est liée à un esprit de séduction et ils sont quelque part attirés vers elle. Au nom de Jésus-Christ, garde mes frères. Garde mes frères dans la sainteté et dans la pureté. Je prie que tu purifies tous mes frères qui se sont laissés avoir, qui ont péché, qui ont été voir et chercher des femmes étrangères, qui ont cherché des femmes différentes, parce qu'ils étaient intrigués. Et la source de cette intrigue était clairement la convoitise. Ta parole déclare, Seigneur, si on se laisse aller à la convoitise, le péché nous mord et nous amène à la mort. Sanctifiez, purifiez mes frères, Seigneur. Et je prie pour mes sœurs. Père, à la fois ta parole nous montre la beauté de la femme vertueuse, la grandeur de la femme vertueuse, la dignité de la femme vertueuse. Mais à la fois ta parole fait l'équilibre en nous montrant la méchanceté, la mocheté spirituelle, morale de la femme pécheresse, de la femme séductrice. Je prie pour mes sœurs et je prie d'abord pour la délivrance, pour celles qui ont ce lien de la séduction. Si c'est toi, ma sœur, mets ta main sur ton front. Tu reconnais qu'en toi, il y a un esprit de séduction. Tu n'arrives pas à t'en défaire.
tu as ce désir, ce besoin de regarder des hommes et d'être regardé par des hommes. Tu cherches cela, tu t'habilles d'une certaine manière pour qu'on regarde tes formes, qu'on regarde ton corps. Que tu sois marié ou non, dans le nom de Jésus-Christ, si tu veux que ça s'arrête maintenant, dis-le au Seigneur. Père, j'abandonne la convoitise. J'abandonne la séduction. Je renonce à ces esprits de séduction dans ma vie. Dis-le. Ça doit s'arrêter. Ça amène à la mort. Ces femmes séductrices, elles ont détruit tant d'hommes, tant de foyers, tant de vies. Et la séduction ne détruit pas seulement les autres, mais détruit également celle qui est séduite elle-même. Alors au nom de Jésus-Christ, sois maintenant libéré de ces esprits qui veulent te faire du mal, qui veulent te nuire. Dans le nom de Jésus, sois libre maintenant. Je prends autorité contre ces esprits de séduction. Cette femme a renoncé maintenant à vous. Cette femme s'est repentie. Au nom de Jésus-Christ, elle est libre maintenant en Christ, le Fils de Dieu. Sois libérée, ma sœur. Maintenant, ça va s'arrêter, ces rêves impurs. Pour plusieurs, ça a commencé par des rêves impurs. Tu t'es vu en coucher avec des hommes, etc. Et le problème, c'est que tu n'as pas su quoi faire et tu as médité à ces choses. Et cette pensée a été marquée dans ton âme et tu as cru que tu étais cette femme. Mais tu n'es pas cette femme au nom de Jésus-Christ. Tu es libérée maintenant dans le nom du Seigneur. Sois libre. Libre. Ma sœur, tu es pure et tu es sainte pour le Seigneur. Tu es sainte pour le Seigneur. La parole de Dieu déclare, vous serez saints car je suis saint. Déclare-le avec moi, je suis sainte car Dieu est saint. Je suis pure car Dieu est pur. Alléluia. Père, je te remercie pour l'œuvre du Saint-Esprit dans le cœur de mes sœurs. Je prie pour ces femmes, mes sœurs, qui ont gardé leur cœur. Il y a pu avoir des combats, mais parfois elles sentent l'oppression qui vient vers elles. Comme je l'ai dit, parfois dans un rêve, ou tout simplement une circonstance, ou peut-être un homme qui lui a un esprit de séduction et qui veut s'approcher d'elle. Père, je prie pour mes sœurs, garde-les. Tu as le pouvoir de les faire tenir debout jusqu'à la fin. Garde-les, Seigneur. Je prie qu'elle soit gardée jusqu'au bout, dans la sainteté et dans la pureté. C'est ce qui convient à ta maison. Tu as dit, qui montera à la montagne de l'Éternel? C'est celui qui a le cœur pur, celui qui a les mains pures, qui est innocent, innocente. Merci pour ces mains qui sont pures, Seigneur. Et au nom de Jésus-Christ, je viens maintenant condamner l'esprit de culpabilité, de condamnation. Je condamne maintenant cet esprit. Seigneur, merci pour la glorieuse liberté des enfants de Dieu. Merci pour mes sœurs que tu relèves maintenant. Tu les relèves. Elles sont pures. Elles sont saintes. C'est ce que tu es dans le Seigneur, ma sœur. Reçois cette sainteté. C'est le manteau que le Seigneur te donne. Qu'aujourd'hui et cette semaine, ce manteau de séduction, de péché, soit ôté de toi et que tu revêts maintenant, par la foi dans l'esprit, ce manteau de sainteté. Amen.

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2: Voudriez-vous prendre la parole de Dieu et trouver le livre de Ruth ? Et tournez au chapitre 3. Et quand vous l'aurez trouvé, levez les yeux vers moi. Un homme a dit ces paroles il y a quelque temps. Il devait être un saint, car c'est dans sa prière qu'il a prononcé ces mots. « Seigneur, je veux te voir plus clairement. Je veux te suivre de plus près. Je veux t'aimer plus tendrement. » Et je pense que c'est la prière de la plupart de nos cœurs. Nous n'avons peut-être pas su le formuler ainsi, mais nous voulons le voir clairement. Nous voulons nous rapprocher de lui, le suivre de plus près et l'aimer plus tendrement. Nous voulons une relation intime avec le Seigneur Jésus-Christ, n'est-ce pas? Nous entendons d'autres personnes en parler et nous disons « Seigneur, je veux vraiment te connaître d'une manière très proche ». Eh bien, c'est de cela que nous allons parler aujourd'hui. Nous en avons parlé les deux derniers dimanches, et nous le ferons ce dimanche et le dimanche prochain dans le livre de Ruth, et nous étudions environ un chapitre par dimanche. Nous parlons ici du livre de Ruth, et nous vous montrons que c'est une histoire vraie, une histoire d'amour, mais il y a une histoire derrière l'histoire, et la voici. Cette femme, qui était une Moabite nommée Ruth, qui était païenne, une gentille, étrangère à la communauté d'Israël, est amenée à la foi en son Seigneur, et elle a un rédempteur du nom de Boaz, qu'elle épouse. Boaz, de Bethléem, est une image du Seigneur Jésus-Christ. Ainsi, la jeune femme de Moab épouse le célibataire de Bethléem, et ils vécurent heureux pour toujours. Et c'est une image véritable, une illustration de l'Église et du Seigneur Jésus. Car l'Église est l'épouse de Christ. Et, avec cela, en arrière-plan dans votre cœur, il arrive un moment, d'ailleurs, toute la scène se déroule pendant la moisson de l'orge, et Boaz est celui qui possède les champs d'orge. Il est là avec ses moissonneurs dans les champs. Et Ruth, qui est récemment venue de Moab, en terre d'Israël, va être mariée à Boaz. Et il est un parent de son ancien mari. Ruth est veuve, et maintenant elle va être mariée à Boaz. Maintenant, la scène que nous avons aujourd'hui est une scène d'une relation très proche et intime de Ruth, qui représente l'Église, avec Boaz, qui représente le Seigneur Jésus-Christ. J'espère que vous avez bien compris le contexte. Regardons maintenant, si nous le pouvons, dans Ruth, chapitre 3. Naomi, sa belle-mère, lui dit « Ma fille, je voudrais assurer ton repos, afin que tu fusses heureuse. » C'est-à-dire, veux-tu le repos et le rafraîchissement? Veux-tu être comblé? Veux-tu tout ce que ton cœur désire? Et maintenant, Boaz, avec les servantes duquel tu as été, n'est-il pas notre parent? Rappelez-vous, Boaz est une image de Jésus. Voici, il doit vanner cette nuit les orges qui sont dans l'air. Vanner l'orge signifie la lancer en l'air, laisser toute la paille être emportée par le vent afin que l'orge reste. Ils sont là, selon l'ancienne coutume et les anciennes habitudes, à séparer l'orge de la paille. Voici maintenant le conseil. Voici le conseil que Naomi a donné à Ruth, et c'est le conseil que je vais vous donner si vous voulez vous approcher du Seigneur Jésus-Christ. Écoutez bien ces paroles maintenant. Lave-toi et oins-toi, puis remets plus tes habits et descends à l'air. Tu ne te feras pas connaître à lui jusqu'à ce qu'il ait achevé de manger et de boire. Quand il ira se coucher, observe le lieu où il se couche. Ensuite, tu iras, tu découvriras ses pieds et tu te coucheras. Et lui, il te dira ce que tu as à faire. Elle lui répondit, « Je ferai tout ce que tu as dit. » Ruth dit à Naomi, sa belle-mère, « Ruth est la veuve du fils de Naomi. » Et elle lui dit, « Je ferai tout ce que tu as dit. Voilà, vous avez le décor. Laissez-moi vous dire maintenant 5 manières de vous rapprocher de Jésus. Et c'est juste ici. Et je veux que vous le voyiez. C'est si important. Souvenez-vous, mes amis, le christianisme n'est pas un code. Ce n'est pas une cause. Ce n'est pas un credo. Ce n'est pas une conduite. Ce n'est pas l'Église. C'est Christ. C'est Christ. Et la marque d'un chrétien est un amour pour le Seigneur Jésus-Christ. Et le vrai désir de chaque enfant de Dieu est de connaître Jésus-Christ intimement. Nous voulons plus que la rédemption. Nous voulons une relation. Nous voulons plus que les dons. Nous voulons le donateur. Nous voulons que Jésus-Christ soit réel pour nous. Comme l'apôtre Paul l'a dit, « Oh, afin de le connaître !» Eh bien, Paul le connaissait déjà intellectuellement. Il le connaissait déjà spirituellement. Mais Paul voulait en savoir de plus en plus sur le Seigneur Jésus-Christ. Maintenant, vous pouvez connaître des choses sur quelqu'un sans connaître la personne. Je veux connaître Jésus, pas vous. Je veux que Christ soit réel pour moi. Je ne veux pas seulement savoir des choses sur lui. Je veux le connaître. Et quand l'enlèvement viendra, et il pourrait venir bientôt, je veux m'élever dans l'enlèvement et rencontrer face à face quelqu'un que j'ai déjà connu de cœur à cœur, le Seigneur Jésus-Christ. Le connaître comme le dit l'apôtre Paul là, dans Philippiens chapitre 3 et verset 10, afin de le connaître. Maintenant, le conseil de Naomi est un conseil merveilleux, merveilleux, si vous voulez connaître votre Rédempteur, Boaz, d'une manière intime. Étape numéro 1, notez-la. Soyez fraîchement purifiés. Soyez fraîchement purifiés. Regardez au verset 3. Naomi dit à Ruth, « Lave-toi. Tu vas le rencontrer. Sois propre. » Et c'est ce que nous devons faire si nous voulons nous approcher de notre Seigneur. Notez ces versets. Jacques parle de s'approcher de notre Seigneur et Jacques dit dans Jacques chapitre 4, verset 8, « Approchez-vous de Dieu et il s'approchera de vous. Nettoyez vos mains, pécheurs. Purifiez vos cœurs, hommes irrésolus. » Jacques a dit que si vous voulez vous approcher de Dieu, vous devez être pur. Vous ne pouvez pas adorer avec des mains sales, des cœurs souillés et des esprits partagés. C'est ce que Jacques dit. Lavez vos mains, plus de mains sales. Purifiez votre cœur, plus de cœurs souillés. Ayez un esprit résolu. Je fais une chose. C'est donc la toute première étape pour s'approcher du Seigneur Jésus-Christ. Être pur. Être pur. Notez ce verset. 2 Corinthiens chapitre 7, verset 1. Ayant donc de telles promesses, bien-aimés, purifions-nous de toute souillure de la chair et de l'esprit, en achevant notre sanctification dans la crainte de Dieu. Si vous voulez vous approcher de votre bien-aimé, votre Rédempteur, vous devez être pur. Vous devez être pur. Beaucoup de gens se plaignent que leurs prières ne sont pas exaucées. Ils disent « J'ai prié et prié et prié, mais mes prières ne sont pas exaucées. Ma vie de prière est stérile et morte. » Écoutez ces versets. Ésaïe chapitre 1, versets 15 et 16. Dieu dit « Quand vous étendez vos mains, je détourne de vous mes yeux. » Nous sommes là, levant les mains en disant « Oh Dieu !» Et Dieu dit « Je ne regarde pas. Je ne vois pas. Je n'écoute pas. » Eh bien, pourquoi Dieu ferait-il cela? Écoutez. Il dit « Quand vous multipliez les prières, je n'écoute pas. Vos mains sont pleines de sang. Lavez-vous, purifiez-vous, ôtez de devant mes yeux la méchanceté de vos actions, cessez de faire le mal. » Dieu dit « Je n'écouterai pas vos prières. Vous ne pouvez pas vous approcher de moi avec des mains sales, des esprits partagés. Vous ne pouvez pas faire ça. Soyez purs avant de venir devant moi. » Ésaïe chapitre 52 et verset 11. « Partez, partez, sortez de là. Ne touchez rien d'impur. Purifiez-vous, vous qui portez les vases de l'Éternel. » Pouvez-vous imaginer une jeune femme voulant être près de son amant, son fiancé, qui est sale, en sueur, crasseuse et malodorante? Pouvez-vous imaginer cela? Pouvez-vous imaginer quelqu'un allant avoir une relation intime avec celui qu'elle aime sans même prendre la peine de se laver? Vous venez au Seigneur. Vous venez pour une relation intime avec le Dieu Tout-Puissant par son Fils, le Seigneur Jésus-Christ. Soyez fraîchement purifiés. Nous ne parlons pas du bain d'hier. Nous ne parlons pas de celui que vous avez pris il y a un mois. nous parlons d'être fraîchement propre. Naomi dit à Ruth, « Écoute, sois fraîchement purifié. » Comment sommes-nous purifiés ? Purifiés d'une manière très pratique. Comment devenons-nous propres avant de nous présenter au Seigneur ? Eh bien, nous sommes purifiés par la parole de Dieu. Notez ces versets. Éphésiens chapitre 5. Maris, aimez vos femmes comme Christ a aimé l'Église et s'est livré lui-même pour elle, afin de la sanctifier par la parole, après l'avoir purifiée par le baptême d'eau. La parole de Dieu est à votre esprit ce que l'eau est à votre corps. Vous êtes lavés par la parole. David a dit la même chose dans le psaume 119, verset 9. Comment le jeune homme rendra-t-il pur son sentier ? En se dirigeant d'après ta parole. Maintenant, comment la Bible nous purifie-t-elle ? Eh bien, Jacques dit que la Bible est comme un miroir. Elle montre ce que nous sommes. Elle révèle la souillure et la saleté en nous. Voyez-vous, non seulement nous lisons la Bible, mais la Bible nous lit. C'est la raison pour laquelle certaines personnes n'aiment pas lire la Bible. Voyez-vous, il y a le lavage d'eau par la parole. Mais non seulement la parole révèle le péché, la parole révèle la solution. Vous êtes purifiés par la parole, et vous êtes aussi purifiés par le sang. Écoutez ceci. L'Écriture, 1 Jean chapitre 1, versets 7 à 9. « Mais si nous marchons dans la lumière, comme il est lui-même dans la lumière, nous sommes mutuellement en communion, et le sang de Jésus son Fils nous purifie de tout péché. Si nous disons que nous n'avons pas de péché, nous nous séduisons nous-mêmes, et la vérité n'est point en nous. Si nous confessons nos péchés, il est fidèle et juste pour nous les pardonner, et pour nous purifier de toute iniquité. » Maintenant, Naomi dit à Ruth, « Sois propre, sois fraîchement purifié. » Comment faites-vous cela ? Vous le faites avec la parole, vous le faites avec le sang. Parce que la parole met en évidence vos péchés, et la parole vous rappelle le sang, et la parole donne ses promesses sacrées. Si nous confessons nos péchés, il n'est pas dit « notre péché », il est dit « nos péchés ». Quelle est la différence ? Eh bien, nous disons « Oh, je suppose que tout le monde est pécheur. Seigneur, je confesse juste mon péché. » Cela ne suffira pas. Il est dit, si nous confessons nos péchés, vous voyez le genre de prière qui dit, « Eh bien, Seigneur, si j'ai péché, je suis désolé. C'est peine perdue. Dites, Seigneur, j'ai perdu patience. Seigneur, j'ai eu une pensée de convoitise. Seigneur, j'ai été méchant. Seigneur, j'ai été paresseux. Seigneur, j'ai fait ceci, j'ai fait cela. » Nommez-le, clouez-le, confessez votre péché. Cela signifie être d'accord avec Dieu au sujet de votre péché. Le mot « confesser », homologéo, signifie dire la même chose, pas l'admettre. Une confession, c'est être d'accord avec le Dieu Tout-Puissant que c'est mal, se mettre du côté de Dieu. Si nous confessons nos péchés, il est fidèle et juste pour nous les pardonner et pour nous purifier de toute iniquité. Maintenant, la toute première chose, si vous voulez avoir une relation intime avec votre époux céleste, soyez fraîchement purifié. C'est la première chose. Et d'ailleurs, mon ami, quand vous devenez pur, la Bible dit « Le sang de Jésus-Christ, le Fils de Dieu, nous purifie de tout péché. Et ce que Dieu déclare pur, qu'aucun homme ne le déclare impur. » Alléluia. Dieu merci pour cela. Maintenant, deuxièmement, non seulement soyez fraîchement purifiés, mais soyez parfumés et consacrés. J'ai choisi ces mots avec soin. Soyez parfumés et consacrés. Regardez au verset 3. Elle dit aussi « oins-toi », c'est-à-dire « Ruth, mets du parfum, mets du parfum ». Ces femmes savent ce qu'elles font, vous savez. Elles sont intelligentes. Ruth, sois propre et sois douce. Sois agréable à côtoyer. Viens avec un arôme. Viens avec une onction. Or, non seulement les épouses étaient ointes, mais les prêtres étaient oints. Et l'onction du prêtre signifiait une consécration, que nous sommes mis à part. Vous savez, dans ce poème d'amour de la Bible, le Cantique des Cantiques, qui est aussi une image de Christ et de l'Église, l'époux dit au chapitre 1, verset 14. « Mon bien-aimé est pour moi une grappe de Troène, des vignes d'Enguedi. » Il poursuit en disant au chapitre 4, « Le nard et le safran, le roseau aromatique et le cinnamome, avec tous les arbres qui donnent l'encens, la myrrhe et l'aloès, avec tous les principaux aromates. Il n'avait en pas de pharmacie, mais il pouvait aller dans les champs et composer une huile d'onction, et il l'apportait. Et le parfum même, parlait d'amour et d'intimité. Eh bien, vous dites, « Pasteur, si je suis purifié, si je suis purifié par la parole et par le sang, comment suis-je oint ? Qu'est-ce qui me donne un parfum de bonne odeur pour mon époux ?» Votre onction, c'est le Saint-Esprit. Votre onction, c'est le Saint-Esprit. 1 Jean chapitre 2, verset 27. Pour vous, l'onction que vous avez reçue de lui demeure en vous, et vous n'avez pas besoin qu'on vous enseigne. Mais comme son onction vous enseigne toutes choses, et qu'elle est véritable, et qu'elle n'est point un mensonge. Voyez-vous, l'onction que nous avons, c'est l'Esprit de Dieu. Et savez-vous quoi ? Quand je suis pur et que je suis rempli du Saint-Esprit et que je viens devant le Seigneur Jésus-Christ, il dit « J'aime ça, j'aime ça ». C'est le Saint-Esprit, dit la Bible, qui nous donne le parfum de Christ. Vous voulez être proche, vous voulez avoir une relation intime avec le Seigneur Jésus-Christ, soyez oint, soyez soumis au Saint-Esprit de Dieu, afin qu'il puisse faire de vous une saveur de bonne odeur et que votre vie même, soit comme de l'encens pour lui. Vous savez, il y a des gens comme ça, mes amis. Je connais des gens qui marchent avec le Seigneur Jésus. Quand ils entrent dans une pièce, on peut juste sentir l'encens. Je ne parle pas physiquement, je parle bien au-delà du physique. Ce ne sont là que des emblèmes de la vérité spirituelle plus profonde. Numéro 1, soyez fraîchement purifiés. Numéro 2, soyez parfumés et consacrés. Numéro 3, soyez convenablement vêtus. Soyez convenablement vêtus. Regardez au verset 3, elle dit « Et remets tes habits ». Elle est une future épouse, et Naomi dit « Maintenant, Ruth, porte ta plus belle robe. Fais-toi belle. Fais-toi belle, Ruth. Tu vas voir Boaz. Elle a été veuve. Elle porte ses vêtements de veuve, des vêtements de deuil, et elle a été dans les champs à glaner et à travailler. Et ses vêtements sont poussiéreux et sales. Débarrasse-toi de ces choses, Ruth. Fais-toi belle, Ruth. Tu vas rencontrer Boaz. » Cela a dû être une nouvelle merveilleuse pour Ruth. Savez-vous que l'évangile de la bonne nouvelle est ceci ? Mettez ces versets dans votre marge. Ésaïe chapitre 61, versets 1 à 3. Voici ce que le prophète Ésaïe a dit. Et le Seigneur Jésus l'a cité quand il a commencé son ministère public. L'Esprit du Seigneur, l'Éternel, est sur moi, car l'Éternel m'a oint pour porter de bonnes nouvelles aux malheureux. Il m'a envoyé pour guérir ceux qui ont le cœur brisé. Ruth avait le cœur brisé. Pour proclamer aux captifs la liberté. Ruth avait été captive du péché, du chagrin et de la mort. Et aux prisonniers la délivrance. Pour publier une année de grâce de l'Éternel. Et un jour de vengeance de notre Dieu. Pour consoler tous les affligés. Cette pauvre femme au cœur brisé avait besoin de réconfort. Remarquez ceci. Pour accorder aux affligés de Sion, pour leur donner un diadème au lieu de la cendre, une huile de joie au lieu du deuil, un vêtement de louange au lieu d'un esprit abattu. C'est ainsi que Ruth doit s'habiller. Ruth, ôte tes cendres de chagrin. Je vais te donner la beauté pour les cendres. Ruth, mets de côté ton deuil. Je vais te donner une matinée joyeuse. Ruth, ôte le vêtement d'abattement. Je vais te donner le vêtement de louange. Comment vous présentez-vous devant le Seigneur Jésus-Christ, mon ami ? Avec beauté, joie et louange. C'est ainsi que l'on se pare pour le Seigneur. Eh bien, où trouvez-vous ce genre de vêtement ? Ésaïe 61, verset 10. « Je me réjouirai en l'Éternel. Mon âme sera ravie d'allégresse en mon Dieu. Car il m'a revêtu des vêtements du salut. Il m'a couvert du manteau de la délivrance. » Comme le fiancé s'orne d'un diadème, comme la fiancée se pare de ses joyaux. Voulez-vous que Jésus soit réel pour vous ? Retirez certains des gémissements de vos prières et insérez-y des Alléluia. Entrez en sa présence avec des chants. Louez-le, louez-le, louez-le, louez-le. Revêtez les vêtements de louange et vous découvrirez qu'il sera plus réel pour vous qu'il ne l'a été avec nos vieilles prières fades, tièdes et sans conviction. Donc, soyez fraîchement purifiés, lave-toi, soyez parfumés et consacrés, oint-toi. Soyez convenablement vêtus, ôtez ces vieux vêtements et revêtez-vous des vêtements du salut pour vous présenter devant le Seigneur. Numéro 4. Soyez pleinement engagés. Soyez pleinement engagés. Maintenant, regardez, si vous voulez bien, au verset 3 et 4. La dernière partie du verset 3. Tu ne te feras pas connaître à lui jusqu'à ce qu'il ait achevé de manger et de boire. Quand il ira se coucher, regardez bien ceci. Observe le lieu où il se couche. Ensuite, tu iras, tu découvriras ses pieds et tu te coucheras. Que signifie cela ? Ruth, tu te places aux pieds de ton Rédempteur. Le lieu le plus sacré sur terre est aux pieds de Jésus. Tu te places aux pieds de ton Rédempteur. C'était un signe d'engagement total. En faisant cela, elle disait « Elle est venue à l'aire de battage. Boaz est endormi sur l'aire de battage. Elle tire le coin de son long vêtement et là, à ses pieds, elle se place. C'était sa façon de dire « Boaz, je suis prête à te prendre comme mon époux rédempteur. Il n'y a rien de sale ici. Il n'y a rien d'indécent ici. » N'interprétez pas cela à la lumière de l'Amérique moderne. C'était une ère de battage. Il y avait des familles entières là-bas. En fait, Naomi lui avait dit « Quand tu iras à cette ère de battage, regarde et vois où il est couché. » Ce n'est pas quelque chose qui se passe dans une chambre de motel clandestine quelque part. Et il y a des gens là. Et d'ailleurs, au verset 11, il dit à Ruth « Je sais que tu es une femme vertueuse. Rien de sale, rien d'impur. Non, mais ce qu'elle fait ici, c'est se placer à ses pieds, sous sa protection. En fait, quand elle dit « Étends ton manteau sur moi », le mot « manteau » est le même mot qui est traduit par « elle » dans le chapitre précédent, où il est dit que cette femme est venue sous les ailes de l'Éternel. Ce qu'elle dit, c'est « Je me place sous ta protection ». Je suis pleinement engagé envers toi. Question. Pouvez-vous avoir une relation intime avec le Seigneur Jésus-Christ si vous n'êtes pas pleinement engagé envers lui? Réponse. Non. Non. Christ est-il Seigneur? Je veux dire, vous et moi, nous sommes-nous posés cette question. Et mes amis, j'ai prié sur ce message avant de le prêcher. J'ai dû me poser chacune de ces questions. Me suis-je placé au pied de mon Rédempteur? Vous savez, c'était Marie, dans le Nouveau Testament, qui avait l'habitude de s'asseoir aux pieds de Jésus. Le lieu le plus sacré sur terre n'est pas sur ce banc où vous êtes assis, ni à cet autel, ni derrière cette chaire, ni dans un temple quelque part. Le lieu le plus sacré sur terre est aux pieds de Jésus lorsque vous êtes pleinement, pleinement, pleinement engagé envers lui. Amen. Maintenant, voici la dernière de ces cinq choses. Si vous voulez qu'il soit réel pour vous, si vous voulez cette relation intime avec lui, non seulement soyez pleinement engagé, mais soyez fidèlement obéissant. Fidèlement obéissant. Regardez maintenant au verset 4 et 5 de ce même chapitre. Au verset 5, elle lui répondit, c'est-à-dire que Ruth dit à Naomi, « Je ferai tout ce que tu as dit. » Et au verset 4, « Et lui, il te dira ce que tu as à faire. » Ruth est obéissante. Elle est prête à obéir. Elle est prête à être non seulement une auditrice de la parole, mais aussi une praticienne de la parole. Et c'est l'étape finale de la communion avec notre Boaz céleste et notre époux rédempteur. Voulez-vous être proche de lui sans lui obéir? Pensez-vous, d'une manière ou d'une autre, que vous pouvez prendre votre place à ses pieds sans écouter sa parole? Non. Naomi a dit qu'il te dira ce que tu dois faire. Ruth a dit « Je ferai ce qu'il dit. Je dirai oui, Seigneur, oui à ta volonté et à ton chemin. » Voulez-vous que le Seigneur Jésus soit une réalité vivante et éclatante pour vous? Jésus a dit dans Jean chapitre 7, verset 17 « Si quelqu'un veut faire sa volonté, il connaîtra si ma doctrine est de Dieu ou si je parle de mon chef. » C'est-à-dire que si vous soumettez votre volonté au Seigneur, Dieu vous enseignera. Ce n'est pas « Seigneur, montre-moi ce que tu veux que je fasse et je te dirai si je le ferai ou non. » Non, non. Vous dites « Seigneur, je le ferai. Qu'est-ce que c'est » Avez-vous déjà fait cela? Seigneur, je le ferai. Qu'est-ce que c'est ? Jean chapitre 14, verset 21 est l'un des plus grands textes de la Bible sur la connaissance intime du Seigneur. Écoutez-le. Jésus a dit : Celui qui a mes commandements et qui les garde, c'est celui qui m'aime, et celui qui m'aime sera aimé de mon Père. Maintenant, écoutez bien la suite. Je l'aimerai et je me ferai connaître à lui. Je me manifesterai à lui. Celui qui a mes commandements et qui les garde, c'est celui qui m'aime. Et celui qui m'aime sera aimé de mon Père, et je me ferai connaître à lui. Pleinement obéissant, le Seigneur dit : Je vais être réel pour toi. Maintenant, pensez-vous que vous allez connaître Dieu par l'étude de la Bible ? Écoutez-moi bien. Cela pourrait vous effrayer, et vous pourriez être en désaccord momentanément. Mais on ne connaît pas Dieu par l'étude de la Bible. Désolé pour ça. Saviez-vous que des jeunes gens vont parfois au séminaire et rétrogradent avec une Bible sous le bras ? À quoi bon connaître l'hébreu si vous ne le connaissez pas lui ? À quoi bon connaître le grec si vous ne connaissez pas Dieu ? L'étude de la Bible vous donne une connaissance sur Dieu. L'obéissance vous donne la connaissance de Dieu. Il y a une différence. Il y a une différence. Celui qui a mes commandements et qui les garde, c'est celui qui m'aime. Tout le reste n'est que discours religieux. Ne vous levez pas pour chanter « Oh, comme j'aime Jésus !» si vous ne lui obéissez pas. Il a dit « Pourquoi m'appelez-vous Seigneur, Seigneur, et ne faites-vous pas ce que je dis ? Celui qui a mes commandements et qui les garde, c'est celui qui m'aime, et celui qui m'aime sera aimé de mon Père, et je me ferai connaître à lui. » Boaz était proche, cher et clair pour Ruth, parce qu'elle a dit « Quoi qu'il me dise, je le ferai. Je serai fidèlement obéissante à sa volonté et à son chemin. » Eh bien, dans les quelques instants qui nous restent, je veux que vous voyiez la réponse de Boaz à son épouse. Remarquez d'abord qu'il l'a accueillie. Versets 8 et 9. « Au milieu de la nuit, cet homme eut une frayeur. Il se pencha, et voici, une femme était couchée à ses pieds. Il dit, « Qui es-tu ? » Elle répondit, « Je suis Ruth, ta servante. Étends ton aile sur ta servante, car tu as droit de rachat. » Un proche parent. Et il dit, « Sois béni de l'Éternel, ma fille. Sois béni de l'Éternel. Il l'a béni. Il l'a béni. Vous voulez une bénédiction ? » Éphésiens chapitre 1, verset 3. « Béni soit Dieu, le Père de notre Seigneur Jésus-Christ, qui nous a bénis de toutes sortes de bénédictions spirituelles dans les lieux célestes en Christ. » Le lieu le plus béni sur terre est aux pieds de Jésus. Non seulement il l'a accueilli, mais il l'a rassuré. Regardez, si vous voulez bien, au verset 11 à 13. « Maintenant, ma fille, ne crains point. Je ferai pour toi tout ce que tu diras, car toute la porte de mon peuple sait que tu es une femme vertueuse. Il est vrai que j'ai droit de rachat, mais il en existe un autre, plus proche que moi. Passe ici la nuit. Et demain, s'il veut user de son droit de rachat, à la bonne heure qu'il le fasse. Mais s'il ne lui plaît pas d'en user, j'en userai, moi, l'Éternel est vivant. Reste couché jusqu'au matin. » Je ne veux pas entrer trop dans les détails, mais il y avait un proche parent qui était avant Boaz dans la lignée. Nous parlerons de ce proche parent la semaine prochaine, car ce proche parent est la loi qui ne peut racheter. Nous en parlerons la semaine prochaine. Mais je veux juste dire qu'il lui dit « N'aie pas peur ». Non seulement il l'a accueilli, mais il l'a rassuré. Il a apporté la paix à son cœur tremblant. Et c'est ce dont beaucoup d'entre nous ont besoin, être rassurés. Voyez-vous, elle savait qu'il l'aimait. Il l'aimait, et il l'aimait vraiment. En fait, il l'a aimé avant qu'elle ne l'aime. Il a pris l'initiative. Et la Bible dit, « Pour nous, nous l'aimons, parce qu'il nous a aimés le premier. » Et puis l'apôtre Jean dit dans l'épître de 1 Jean, « L'amour parfait bannit la crainte. » J'avais l'habitude de lire cela et de penser, « Waouh, c'est génial, mais à quoi ça me sert ?» Je n'ai jamais rien fait parfaitement, sauf péché. Donc, oui, si je l'aimais parfaitement, alors je n'aurais aucune crainte. Et puis un jour, Dieu m'a ouvert les yeux et a mis ceci dans mon crâne épais. Adriane, ce n'est pas ton amour parfait pour moi qui bannit la crainte. C'est mon amour parfait pour toi qui bannit la crainte. En fait, une traduction le dit de cette manière. Nous n'avons pas besoin de craindre quelqu'un qui nous aime parfaitement. Il a dit « Écoutez, il l'a accueilli, il l'a rassuré. Il a dit « N'aie pas peur. » Et puis il l'a comblé, il l'a chargé. Elle avait un châle. Il a dit « Étends-le ici. » Souvenez-vous, elle a glané dans les champs. Il a mis tellement d'orge dedans qu'un commentateur a dit que cela pesait 60 livres. En fait, la Bible dit qu'il l'a chargé sur elle. Vous savez, la Bible dit qu'il nous comble de ses bienfaits. Il l'a chargé sur elle. Je veux dire, elle n'avait pas besoin d'autant d'orge. Notre Seigneur est capable de faire infiniment, abondamment, au-delà de tout ce que nous pouvons demander ou penser. Il la charge parce qu'il l'aimait, parce qu'elle était venue à cette place, à ses pieds. Il l'a accueillie, il l'a rassurée, il l'a comblée. Et je dois me dépêcher pour arriver à la fin. Elle retourne auprès de Naomi. Naomi dit « Qui es-tu ?» Or, elle savait qui elle était. Il faut comprendre la question. Ce qu'elle disait, c'est « Es-tu la nouvelle Madame Boaz ?» C'est ce qu'elle demandait. « Qui es-tu ? Qui es-tu ?» Et elle a dit « Oh maman, c'est merveilleux. Regarde le grain. » Elle lui a raconté tout ce qu'elle avait fait. Et puis Naomi donne ce conseil. « Je veux que vous l'écoutiez. » Regardez au verset 18, cela conclut tout. Et Naomi dit « Sois tranquille, ma fille, jusqu'à ce que tu saches comment finira la chose. Maintenant, écoutez ceci. Car cet homme ne se donnera point de repos qu'il n'ait terminé cette affaire aujourd'hui. Ruth, tu as fait ta part. Reste tranquille. Sois en paix. L'homme ne se reposera pas tant qu'il n'aura pas terminé l'affaire. Sois en paix. Reste tranquille. L'homme le fera. Ruth, ta responsabilité est ta réponse à sa capacité. Reste tranquille. L'homme ne se reposera pas tant qu'il n'aura pas terminé l'affaire. » Voyez-vous, Jésus, notre Rédempteur céleste, est venu sur cette terre. La première fois que nous le voyons, c'est dans le temple. Et ses parents ont dit « Que fais-tu ici ?» Il a dit « Ne saviez-vous pas qu'il faut que je m'occupe des affaires de mon Père ?» Dans Jean chapitre 9, il dit « Il faut que je fasse, tandis qu'il est jour, les œuvres de celui qui m'a envoyé. L'homme ne se reposera pas tant qu'il n'aura pas terminé. Je le vois alors qu'il lui crache dessus, lui arrache la barbe, raconte des mensonges sur lui et le frappe de coups de fouet sur le dos. Pourquoi n'abandonne-t-il pas ? L'homme ne se reposera pas tant qu'il n'aura pas terminé l'affaire. Je le vois alors qu'il le hisse sur le calvaire et le cloue sur cette croix et ils disent « Descends de la croix ». Dieu merci, il ne l'a pas fait, parce que l'homme ne se reposera pas tant qu'il n'aura pas terminé l'affaire. Et puis vient ce moment où il dit « Tout est accompli ». c'est fait, et maintenant l'homme se repose. Il est assis à la droite du Père, car il l'a fait, il l'a fait. L'homme ne s'est pas reposé tant qu'il n'a pas terminé l'affaire. Et c'est la raison, mes amis, pour laquelle je peux me reposer, et vous pouvez vous reposer, parce que nous sommes entrés dans le repos achevé de notre Rédempteur, notre Boaz, le Seigneur Jésus. Amen.
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3: 1 Pierre 3. Instruction aux époux. Femmes, soyez soumises à vos maris, afin que si certains n'obéissent pas à la parole, ils soient gagnés sans parole par la conduite de leurs femmes, en voyant votre manière de vivre chaste et respectueuse. Ne recherchez pas une parure extérieure qui consiste en des coiffures sophistiquées, des ornements d'or ou des vêtements luxueux, mais plutôt une parure intérieure, celle d'un esprit doux et paisible, d'une pureté incorruptible, qui est d'un grand prix devant Dieu. Ainsi se paraient autrefois les saintes femmes qui espéraient en Dieu, soumises à leur mari, comme Sarah, qui obéissait à Abraham et l'appelait son Seigneur. Vous êtes devenues ses filles en faisant ce qui est bien, sans vous laisser troubler par aucune crainte. Maris, à votre tour, montrez de la sagesse dans vos relations avec vos épouses, en tenant compte de leur fragilité et en les honorant, comme devant hériter avec vous de la grâce de la vie. Qu'il en soit ainsi, afin que rien ne vienne faire obstacle à vos prières. Appel à l'unité et à la bénédiction. Enfin, soyez tous animés des mêmes pensées et des mêmes sentiments, remplis d'amour fraternel, de compassion et d'humilité. Ne rendez pas le mal pour le mal, ni l'injure pour l'injure. Bénissez au contraire, car c'est à cela que vous avez été appelés, afin d'hériter la bénédiction. Si quelqu'un veut aimer la vie et voir des jours heureux, qu'il préserve sa langue du mal et ses lèvres des paroles trompeuses, qu'il s'éloigne du mal et fasse le bien, qu'il recherche la paix et la poursuive. Car les yeux du Seigneur sont sur les justes, et ses oreilles sont attentives à leurs prières. Mais la face du Seigneur est contre ceux qui font le mal. Qui vous maltraitera si vous êtes zélé pour le bien? Même si vous devez souffrir pour la justice, vous serez heureux. N'ayez aucune crainte et ne soyez pas troublés. Sanctifiez dans vos cœurs Christ le Seigneur et soyez toujours prêts à vous défendre, avec douceur et respect, devant quiconque vous demande raison de l'espérance qui est en vous. Ayez une bonne conscience, afin que, là même où l'on vous calomnie comme si vous étiez des malfaiteurs, ceux qui décrient en votre bonne conduite en Christ soient couverts de confusion. Il vaut mieux souffrir en faisant le bien, si telle est la volonté de Dieu, qu'en faisant le mal. L'exemple du Christ est la puissance de son œuvre. Christ aussi a souffert, une fois pour les péchés, lui, le juste pour des injustes, afin de nous amener à Dieu. Il a été mis à mort quant à la chair, mais rendu vivant quant à l'esprit, par lequel il est allé prêcher aux esprits en prison, ceux qui autrefois avaient été incrédules, lorsque la patience de Dieu se prolongeait au jour de Noé. Pendant la construction de l'arche, un petit nombre de personnes, 8 en tout, furent sauvées à travers l'eau. Cette eau était une figure du baptême, qui n'est pas la purification des souillures du corps, mais l'engagement d'une bonne conscience envers Dieu. Maintenant, ce baptême vous sauve aussi par la résurrection de Jésus-Christ, qui est à la droite de Dieu depuis qu'il est monté au ciel et que les anges, les autorités et les puissances lui sont soumis.

0: et c'est notre prière. Tu peux faire trembler les murs de ta maison en élevant simplement ce nom. Et la maladie s'enfuit, et la crainte s'enfuit, et la détresse s'enfuit par la puissance de ce nom. Merci pour ta présence, Jésus. Est-ce qu'on peut acclamer ce nom de Jésus?
1: La météo pour ce samedi 18 juillet, toujours du soleil, une ambiance lourde par endroits et des orages qui pourraient se déclencher sur la Bourgogne et sur l'Alsace. Les températures pour ce samedi matin, 17 degrés pour Brest, Cherbourg, Paris et Lille, 19 pour Strasbourg, 20 degrés pour Lyon, 20 également pour Toulouse, Bordeaux et Biarritz, 24 à Marseille et Perpignan et 25 degrés pour Nice et Ajaccio. Et puis pour ce samedi après-midi, dans la moitié nord, entre 26 et 27 degrés, les températures maximales sont en recul. 26 pour la Bretagne, 27 degrés pour l'Île-de-France et le Grand Est. Dans la moitié sud, entre 27 et 36 degrés. Il fera 27 sur la Nouvelle-Aquitaine, 31 sur l'Occitanie, entre 35 et 36 degrés le long de la Méditerranée.

Bonjour, dans l'affaire Atanor, 17 des 22 accusés ont été condamnés à des peines allant jusqu'à 30 ans de réclusion par la cour d'assises spécialement composée de Paris. Ils étaient poursuivis pour leur implication dans les agissements criminels d'une officine implantée au sein d'une loge maçonnique des Hauts-de-Seine. 5 accusés ont été acquittés. Les peines les plus lourdes ont été prononcées à l'encontre des deux fondateurs de l'officine et de son principal exécutant. 30 ans de prison pour l'ancien agent des renseignements intérieurs, Daniel Beaulieu, 25 ans pour Frédéric Valliot, son frère de loge, chargé de décrocher les contrats criminels, et 27 ans pour Sébastien Leroy, l'homme de main. Le procès de l'affaire de la mort de Leslie et Kevin, un couple porté disparu dans les Deux-Sèvres en novembre 2022 et retrouvé mort 3 mois plus tard, aura lieu entre le 15 mars et le 2 avril. L'audience se tiendra devant la cour d'assises des Deux-Sèvres. 5 personnes seront jugées, 4 encourent la réclusion criminelle à perpétuité, une risque jusqu'à 3 ans de prison. Après 2 jours de fouilles dans le Tarn et la découverte d'ossements à l'endroit où Cédric Jubilard affirme avoir enterré son épouse Delphine fin 2020, le dispositif de recherche a été levé hier en fin de journée. Les ossements retrouvés sont en cours d'analyse au laboratoire de l'Institut de Recherche Criminelle de la Gendarmerie Nationale à Pontoise, en région parisienne. 7 départements du Sud-Est seront vigilants orange canicule ce midi. Les Alpes-Maritimes rejoindront l'Hérault, le Gard, les Bouches-du-Rhône, le Var et les départements corses déjà concernés. Hier, Météo France a relevé jusqu'à 39,9 degrés à Uzès dans le Gard. Il a également fait 39,1 à Cadenet dans le Vaucluse et 39 à Nîmes. C'est la fin de ce flash, une très bonne journée à notre écoute. Bonjour, football Coupe du Monde, les joueurs de l'équipe de France vont vivre ce samedi 18 juillet contre l'Angleterre leur première petite finale de Coupe du Monde depuis 1986. À l'époque, les Bleus avaient surmonté la déception d'une élimination contre l'Allemagne en demi-finale en prenant le meilleur contre la Belgique en passant par la prolongation 4-2. Ils avaient alors égalé leur meilleur résultat qui datait de 1958 à l'époque de Raymond Kopa et Juste Fontaine et fait mieux qu'en 82 où ils s'étaient inclinés contre la Pologne après la terrible désillusion de la demi-finale face à la RFA. À Séville. Cyclisme Tour de France, Mauro Schmidt a pris sa revanche et remporté sa première victoire d'étape sur cette grande boucle 2026 hier à Belfort en devançant dernier au sprint le Colombien Harold Tereda. Tom Pidcock, troisième de l'étape, réalise une magnifique opération au classement général. Tennis, Quentin Alice qui avait terminé et gagné son match contre Alexander Bublik un peu plus tôt et Arthur Rinderknecht ne s'affronteront pas en demi-finale à Gstaad en Suisse. Vendredi, le premier s'est incliné contre Shevchenko tandis que le second a subi la noix de Stefanos Tsitsipas également en quart de finale. Formule 1 alors qu'une alternance avec Barcelone sera mise en place dès la saison prochaine, assurant sa présence au calendrier de la F1 les années impaires jusqu'en 2032. Le circuit de Spa-Francorchamps se prépare à battre un record d'affluence ce week-end. Pour la 59e fois de son histoire, il accueille le Grand Prix de Belgique et il promet d'ores et déjà d'être un succès populaire au total. En comptant les écuries et tous ceux qui travaillent sur le circuit, 400 000 personnes

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sommes en train de parler de l'enlèvement de l'Église, cet événement vraiment extraordinaire qui aura lieu très bientôt. Nous sommes en train de parler de la doctrine de l'enlèvement et c'est la deuxième partie aujourd'hui que nous débutons. Et la cassette porte le même titre, « La doctrine de l'enlèvement ». Deuxième partie. Si vous avez votre Bible à la portée de la main, il se trouve dans la première épître de Paul, aux Thessaloniciens, 4e chapitre, à compter du verset 13. Eh bien, comme je viens de vous le dire, c'est le texte principal, le texte classique, si vous voulez, sur l'enlèvement de l'Église du Seigneur Jésus-Christ. Maintenant, il y a d'autres magnifiques passages dans les Écritures concernant ce même événement. Un autre très populaire aussi se trouve dans 1 Corinthiens, dans le 15e chapitre, à compter du verset 51, nous lisons ces paroles. « Voici, je vous dis un mystère, nous ne mourrons pas tous, mais tous nous serons changés. En un instant, en un clin d'œil, alors il y a des renseignements supplémentaires qui nous sont fournis ici, ça nous dit que l'enlèvement de l'Église aura lieu dans un instant, dans un clin d'œil, à la dernière trompette. La trompette sonnera, et les morts ressusciteront incorruptibles, et nous, nous serons changés. Car il faut que ce corps corruptible revête l'incorruptibilité et que ce corps mortel revête l'immortalité. » Il y a plusieurs autres textes également qui sont mentionnés dans 1 Corinthiens, le 15e chapitre. Les versets que nous avons lus sont très spécifiques, mais il y en a d'autres. Si vous tournez, par exemple, dans l'Épître aux Hébreux, dans le 9e chapitre et au verset 27 et 28, nous lisons ceci. « Et comme il est réservé aux hommes de mourir une seule fois, après quoi vient le jugement, de même Christ, qui s'est offert une seule fois pour porter les péchés de plusieurs, apparaîtra sans péché une seconde fois à ceux qui l'attendent pour leur salut. » Également dans le livre des Actes des Apôtres, dans le 1er chapitre, alors que Jésus-Christ est ressuscité et qu'il est en train de parler avec ses apôtres sur la montagne des Oliviers, ça dit ici au verset 10, « Et comme ils avaient les regards fixés au ciel, » on peut commencer au verset 9 pour mieux comprendre, sans doute, « Après avoir dit cela, parlant de Jésus, il fut élevé pendant qu'ils le regardaient et une nuée le dérobant à leurs yeux. » Et au verset 10, ça dit, « Et comme ils avaient les regards fixés vers le ciel pendant qu'ils s'en allaient, « voici deux hommes vêtus de blanc leur apparurent et dirent, « Hommes galiléens, pourquoi vous arrêtez-vous à regarder au ciel? Ce Jésus qui a été enlevé au ciel du milieu de vous reviendra de la même manière que vous l'avez vu allant au ciel. » Alors, ce sont des passages très catégoriques qui nous parlent de l'enlèvement de l'Église du Seigneur Jésus-Christ. Il n'y a pas de doute. Ce sont des versets très clairs, comme vous venez de le constater. Maintenant, il y a plusieurs autres allusions à l'enlèvement de l'Église dans le Nouveau Testament. Par exemple, dans la deuxième épître de Paul aux Thessaloniciens, le deuxième chapitre, on parle ici de l'avènement du Seigneur. Ça dit pour ce qui concerne l'avènement de notre Seigneur Jésus-Christ et de notre réunion avec lui. Notre réunion avec lui. Ça veut dire qu'il y a un temps où nous serons réunis avec lui dans les airs à sa rencontre. 1 Thessaloniciens, chapitre 2, et au verset 19, ça dit, « Qui est en effet notre espérance, ou notre joie, ou notre couronne de gloire, n'est-ce pas vous aussi devant notre Seigneur Jésus lors de son avènement? » Alors, encore une fois, on parle de l'avènement du Seigneur Jésus-Christ, alors qu'on est en train de parler vraiment de d'autres choses, d'un autre sujet, mais Paul ramène continuellement, fait continuellement allusion à notre réunion avec lui et l'avènement du Seigneur, parce que c'est dans le contexte, évidemment, que notre vie chrétienne doit être vécue. Colossiens, chapitre 3, et le verset 4, ça dit, « Quand Christ, votre vie, paraîtra, alors vous paraîtrez aussi avec lui dans la gloire. » Dans l'épître de Paul à Philippiens, voilà un autre passage intéressant, dans le 3e chapitre, et au verset 20, ça dit, « Mais notre cité à nous est dans les cieux, d'où nous attendons aussi comme sauveur le Seigneur Jésus-Christ qui transformera le corps de notre humiliation en le rendant semblable au corps de sa gloire par le pouvoir qu'il a de s'assujettir toutes choses. »
Et dans le livre de l'Apocalypse, un autre passage, une autre référence dans le 22e chapitre et au verset 17. En fait, c'est une prière. En fait, c'est la seule prière du Saint-Esprit enregistrée dans la parole de Dieu. Ça dit, l'Esprit et l'Épouse disent, viens, parlant au Seigneur Jésus-Christ. Maintenant, si on revient à notre texte principal, parce qu'on va commencer à travailler avec ce premier passage dans Thessaloniciens, 1 Thessaloniciens, le chapitre 4, des versets 13 jusqu'à 18. Voici comment se lit ce passage dans le texte grec original. Ça dit, car le Seigneur lui-même, avec un cri de commandement, par la voix d'un archange et avec la trompette de Dieu, descendra des cieux et les morts en Christ ressusciteront premièrement. Alors, nous, les vivants qui resterons, ensemble avec eux, nous serons enlevés sur les nuages pour une rencontre avec le Seigneur dans les airs et ainsi, nous serons toujours avec le Seigneur. Dans notre version française de Louis II, qui est la version probablement la plus répandue chez nous, ça dit, voici en effet ce que nous vous déclarons d'après la parole du Seigneur. Alors déjà, on veut s'arrêter un petit peu ici parce qu'on se demande où Paul a-t-il pris cela? Il dit, voici en effet ce que nous vous déclarons d'après la parole du Seigneur. Mais si vous fouillez la parole du Seigneur, justement, la Bible, il n'y a pas beaucoup d'informations concernant l'enlèvement de l'Église. Comment Paul peut-il nous donner tant de détails, tant de renseignements? Où a-t-il pris cela? C'est pas écrit nulle part. Jésus n'a jamais donné de détails concernant l'enlèvement de l'Église. Maintenant, lui-même, l'apôtre Paul, va dire aux Corinthiens, on l'a lu dans 1 Corinthiens, chapitre 15 et verset 52, que c'est un mystère, l'enlèvement de l'Église. Alors, comment l'a-t-il su? Il l'a su par révélation, alors qu'il s'est retrouvé, comme nous savons, pendant un bon bout de temps, dans le désert en Arabie, là où il a été à l'école du Saint-Esprit, et le Seigneur lui a révélé son évangile de façon à ce qu'il nous donne une révélation vraiment extraordinaire de l'évangile du Seigneur Jésus-Christ. Si vous tournez avec moi dans l'épître de Paul aux Galates, dans le premier chapitre, et au verset 11, et au verset 12, et au verset 17, c'est ce que Paul nous confirme. Alors, qu'est-ce qu'il est en train de dire ici, l'apôtre Paul? Il est en train de dire qu'il a été à l'école du Saint-Esprit. Il a été au désert. Il n'a pas vu personne. Il n'a pas consulté les apôtres à Jérusalem. Mais après sa conversion, il s'est en allé en Arabie, s'est en allé seul au désert, et le Seigneur Jésus-Christ s'est révélé à lui par son Saint-Esprit. Il s'est révélé à lui par son Saint-Esprit et lui a donné ses révélations extraordinaires, premièrement concernant l'enlèvement de l'Église, comme on vient de lire aux Thessaloniciens, mais il a donné beaucoup d'autres révélations également qu'il nous partage dans le Nouveau Testament, dans ses épîtres, évidemment. Comme par exemple, au sujet de la Sainte-Cène ou le repas du Seigneur, Paul n'était pas là le soir de ce souper de la Pâque, lorsque Jésus a institué la Sainte-Cène. Il n'était pas là, il n'était pas encore sauvé. Mais cependant, à l'église des Corinthiens, il leur dira, « J'ai reçu du Seigneur ce que je vous ai enseigné, c'est que le Seigneur Jésus, dans la nuit où il fut livré, prit du pain, et ainsi de suite. » 1 Corinthiens chapitre 11, et à compter du verset 23, c'est un texte que nous lisons régulièrement dans nos assemblées lorsqu'on prend le repas du Seigneur, la Sainte-Cène. Et à chaque fois, je me dis, est-ce qu'on réalise? Paul dit, je l'ai reçu du Seigneur, cet enseignement-là, parce que je n'étais pas là, moi, lorsque cette Sainte-Cène a été instituée. Alors, comme vous pouvez le voir, dans ce désert d'Arabie, le Seigneur Jésus-Christ lui a donné un paquet de révélations concernant son évangile. Et une de ses grandes révélations, c'est au sujet de l'enlèvement de l'Église. Alors, voilà pourquoi il dit ici, lorsqu'il commence cet enseignement au sujet de l'enlèvement de l'Église, il dit, « Voici en effet ce que nous vous déclarons d'après la parole du Seigneur, par révélation que Dieu lui a donnée dans ce désert d'Arabie. » Deuxièmement, ça dit « à un signal donné ». Maintenant, le mot grec, c'est « enkelusmati », qui signifie « un signal ou un cri de commande, un commandement qui est crié. C'est pourquoi dans la Bible anglaise, par exemple, ça dit que le Seigneur va descendre « with a shout », avec un cri.
Et dans notre version Louis II, nous n'avons pas ce cri-là, c'est simplement un signal donné. Mais il faut comprendre que les deux peuvent se traduire à partir de ce mot-là grec. En fait, le mot grec que je viens de vous mentionner veut dire un signal ou un cri de commande, un commandement qui est lancé, qui est crié vraiment. Troisièmement, ça dit à la voix d'un archange. Pourtant, il n'y en a pas beaucoup d'archanges. On a seulement trois noms, comme j'ai déjà mentionné au début de cette série d'études, d'anges spéciaux qui sont de grade supérieur, si vous voulez. Il y a Michel, il y a Gabriel et il y avait Lucifer qui a été déchu. Et nous pensons que chacun contrôlait un tiers de la totalité des créatures angéliques. Et c'est pourquoi, lorsque Lucifer s'est rebellé contre Dieu, il a entraîné ceux qui étaient sous son autorité, un tiers des anges, comme c'est mentionné dans la parole du Seigneur. Et les deux autres, Michel et Gabriel, Michel est surtout utilisé pour les combats. Il est le défenseur d'Israël, comme Daniel va le dire dans son livre. Et Gabriel, c'est, on peut l'appeler l'annonceur maison. C'est lui qui fait toujours les annonces pour Dieu, qui a annoncé à Marie qu'elle deviendrait enceinte par la puissance du Saint-Esprit. Et probablement que c'est lui, Gabriel, quand ça dit à la voix d'un archange, parce qu'il est celui qui annonce les nouvelles. Et la voix de l'archange va se faire entendre aussi bien que le cri de commande du Seigneur Jésus-Christ qui commande à son Église, commande aux morts en Christ de revenir à la vie. Quatrièmement, ça dit au son de la trompette de Dieu. Maintenant, il ne faut pas confondre ici cette trompette avec la dernière trompette de 1 Corinthiens 15:52. En fait, lorsque Paul dit dans 1 Corinthiens 15:52, nous serons changés dans un instant, dans un clin d'œil, au son de la dernière trompette, il parle bien sûr de la trompette qui va marquer l'enlèvement de l'Église, du moins ceux qui sont vivants, comme Paul l'explique dans Corinthiens. Et on va en parler plus en détail un petit peu plus tard, alors que je veux vous prouver par la parole de Dieu que l'Église du Seigneur Jésus-Christ, du moins ceux qui sont prêts, seront enlevés avant que le premier sceau des 7 années de tribulation ne soit brisé. Maintenant, avant que vous ne tiriez des conclusions, prenez patience, soyez neutre dans votre jugement, attendez, et je vais vous donner plein de raisons bibliques, pas mes pensées à moi, pas mon interprétation à moi, mais les raisons bibliques qui prouvent, hors de tout doute, que l'Église est enlevée avant les 7 années de tribulation. Et je vais vous le prouver, parce que souvent, ceux qui préconisent l'enlèvement au milieu des 7 années de tribulation, surtout, il y en a qui pensent que l'enlèvement a lieu à la fin, d'autres qui n'en ont pas du tout. Ceux qui prennent la position que l'enlèvement d'Église aura lieu au milieu des tribulations, au bout de 3 ans et demi, prennent plutôt cette trompette de 1 Corinthiens chapitre 15, verset 52, la dernière trompette, et l'identifient avec la 7e trompette du livre de l'Apocalypse. Et ils disent, quand Paul parle de la dernière trompette, il parle de la 7e trompette qui marque la fin du jugement des 7 anges qui ont 7 trompettes. Mais en fait, ce n'est pas ça du tout. Et je vais vous expliquer pourquoi en détail lorsqu'on sera rendu là. Cinquièmement, ça dit qu'il descendra lui-même du ciel. Alors, il n'envoie pas quelqu'un chercher son Église, mais Jésus revient lui-même du ciel. Maintenant, il ne vient pas sur la terre, il vient dans les airs seulement à ce moment-là. Et c'est son Église qui monte à sa rencontre. Comme ça dit, nous allons être enlevés dans les airs à la rencontre du Seigneur et on s'en va au ciel. Pour 7 ans seulement. Ça aussi, on va l'étudier en détail. Pensez pas que vous vous en allez au ciel pour toujours. Non, on s'en va au ciel jusqu'à un certain temps et le ciel va se vider vraiment parce qu'on va revenir sur cette planète. Alors ici, c'est lui-même, le Seigneur Jésus, qui descend du ciel et on monte à sa rencontre. On s'en va au ciel pour 7 ans à partir de ce moment-là. Et après les 7 années, nous allons revenir avec lui. Et cette fois-là, pas dans les airs seulement, mais nous allons revenir sur la terre pour le jugement des nations et pour le règne de 1000 ans, bien sûr. Sixièmement, ça dit les morts en Christ ressusciteront premièrement. Évidemment, ce ne sont pas tous les morts qui vont ressusciter. Je vous l'explique également dans la prochaine. On va parler de la première résurrection et on va parler que tout le monde ne ressuscite pas en même temps, mais il y a des rangs dans cette première résurrection. Et ici, voici un rang,
un des sept rangs. En fait, il y a sept rangs dans la première résurrection. Et ça s'échelonne, évidemment, sur une longue période de temps. Ça a commencé avec Christ. La Bible nous dit qu'il est les prémices de la première résurrection. Le mot prémisse veut dire ce qui vient en premier. Et la Bible dit « afin qu'il soit le premier en tout ». Alors, Christ, c'est le premier rang de la première résurrection. Puis, il y en a six autres. Et ça, ici, c'est un de ces six-là, alors que les morts en Christ. C'est qui les morts en Christ? C'est tous ceux qui sont morts avant nous, ayant accepté Jésus comme leur Seigneur et Sauveur personnel. Autrement dit, nos frères et nos sœurs, membres de l'Église du Seigneur Jésus-Christ, qui sont morts fidèles au Seigneur Jésus, sont ressuscités premièrement. Et septièmement, ça dit ensuite, nous les vivants qui serons restés, nous ne devancerons pas ceux qui sont morts, mais nous serons tous ensemble enlevés avec eux sur des nuées à la rencontre du Seigneur dans les airs, et ainsi nous serons toujours avec le Seigneur. Alors, ça ne se fait pas en même temps, mais c'est collé ensemble, c'est simultané. Premièrement, il y a les morts en Christ qui ressuscitent, puis tout de suite après, nous les vivants, on est changés, comme Paul dit dans 1 Corinthiens 15, 52, dans un instant, dans un clin d'œil, et tout ce monde-là monte ensemble dans les airs, et on se réunit dans les airs à la rencontre du Seigneur. Alors, qu'est-ce que tout cela signifie? Ça signifie que, premièrement, cet événement qu'on appelle l'enlèvement de l'Église se fera soudainement dans un clin d'œil, en réalité. General Electric, il y a plusieurs années, ont calculé comment ça prenait de temps pour faire un clin d'œil. Et la réponse, c'est 1/116 millième de seconde. Alors, c'est très vite. Vous n'aurez pas le temps de vous préparer. Vous êtes mieux d'être prêt maintenant. Parce qu'un clin d'œil, c'est vraiment vite. À ce moment-là, tous les morts en Christ, comme on vient de mentionner, et seulement eux sont ressuscités, et ils vont recevoir leur corps nouveau, incorruptible, semblable à celui du Seigneur. Maintenant, écoutez bien ceci. Voilà une autre révélation. Lorsqu'un enfant de Dieu meurt, il est déjà avec Christ. Dès l'instant où il quitte ce monde, il est avec le Seigneur Jésus-Christ. Maintenant, il y a toutes sortes d'interprétations également là-dessus. Il y a des personnes qui pensent que lorsque nous mourrons, on va dormir, puis on n'a pas conscience des choses jusqu'à la résurrection. C'est pas comme ça que ça marche. Parce que dans Philippiens, dans le premier chapitre et au verset 23, l'apôtre Paul dit ceci. « Je suis pressé des deux côtés. J'ai le désir de m'en aller et d'être avec Christ. » Être avec Christ. Ce qui, de beaucoup, est le meilleur. Alors, qu'est-ce que ça veut dire? Ça veut dire que si un enfant de Dieu meurt, il s'en va avec Christ. Il ne s'en va pas dormir, il est avec Christ. Alors, tous vos bien-aimés, vos frères et vos sœurs qui sont déjà morts dans le Seigneur, ne dorment pas dans le sens qu'ils n'ont pas conscience de ce qui se passe, mais ils sont avec Christ. 2 Corinthiens, 5e chapitre et au verset 8, ça dit, « Nous sommes pleins de confiance et nous aimons mieux quitter ce corps et demeurer auprès du Seigneur. » Alors, ils sont avec Christ et auprès du Seigneur. Donc, ils ont conscience, ils voient le Seigneur, ils sont là, ils sont avec le Seigneur, ils sont auprès du Seigneur, c'est ce que la Bible nous dit, et ils ont parfaitement conscience de tout ce qui se passe dans le ciel. Maintenant, voici cette révélation que la parole de Dieu nous donne et que plusieurs n'ont pas saisi encore. En fait, il y a trois sortes de corps. Il y a le corps physique, que vous avez présentement. Si vous êtes vivant, vous avez un corps physique. Deuxièmement, il y a un corps céleste que vous avez à la mort. Lorsque la mort arrive, en fait, la mort, c'est la séparation, comme la Bible dit, de l'esprit de l'âme qui sort du corps. Le corps retourne à la poussière de la terre et c'est une semence. Il va ressusciter un jour. Mais lorsque votre esprit, votre âme quitte le corps, il y a un corps céleste également qui est l'enveloppe de cet esprit et de cette âme. Et un troisième corps, celui que vous allez recevoir à la résurrection, justement quand cette trompette va sonner, que la Bible appelle un corps incorruptible qui est à l'image du Seigneur Jésus-Christ. Alors, en effet, à la mort du croyant, celui-ci possédera un corps céleste en attendant de recevoir à la résurrection son corps incorruptible qui sera semblable à celui du Seigneur. Maintenant, cela, c'est prouvé par les Écritures.
dans les passages suivants. Prenez votre Bible parce que c'est important. Probablement, vous avez rarement entendu prêcher là-dessus. Dans 1 Corinthiens, par exemple, le 15e chapitre et au verset 40, Paul dit ceci. Il y a des corps célestes et des corps terrestres, mais autre est l'éclat des corps célestes et autre est celui des corps terrestres. Maintenant, vous vous souvenez, il avait parlé d'un corps incorruptible au verset 53, car il faut que ce corps corruptible revêtent l'incorruptibilité. Ça, c'est à la résurrection. Mais en attendant, entre la mort physique et la résurrection de ce corps qui a été semé dans la terre, il y a des corps célestes, nous dit l'apôtre Paul ici, au verset 40. Maintenant, Paul va nous donner plus d'informations à ce sujet-là, sur cette grande vérité biblique, dans sa deuxième lettre aux Corinthiens, dans le 5e chapitre, à compter du 1er verset jusqu'au 3e, il dit ceci. Nous savons en effet que si cette tente où nous habitons sur la terre est détruite, nous avons dans le ciel un édifice qui est l'ouvrage de Dieu, une demeure éternelle qui n'a pas été faite de main d'homme. Aussi nous gémissons dans cette tente désirant revêtir notre domicile céleste. Si du moins nous sommes trouvés vêtus, et non pas nus. Tandis que nous gémissons dans cette tente, nous gémissons accablés, parce que nous voulons non pas nous dépouiller, mais nous revêtir, afin que ce qui est mort soit englouti par la vie. Wow! Tout un passage de l'Écriture. Ici, l'apôtre Paul appelle ce corps physique que nous avons aujourd'hui une tente. Pourquoi est-ce qu'il appelle ça une tente? Parce que c'est temporaire. On ne vit pas dans une tente habituellement de façon permanente. On fait du camping dans une tente pour une fin de semaine ou une vacance seulement, puis on a hâte de revenir à la maison. Alors, il appelle ce corps physique une tente parce que nous ne l'aurons pas toujours, ce corps physique. On va le redonner à la terre. Il dit, nous savons en effet que si cette tente où nous habitons sur la terre est détruite, détruite dans le sens qu'il va mourir, retourner à la poussière de la terre, nous avons dans le ciel un édifice qui est l'ouvrage de Dieu. Ça veut dire qu'il y a un autre corps qui est l'ouvrage de Dieu aussi et qui sera une demeure éternelle qui n'a pas été faite de main d'homme et nous gémissons dans ce corps physique désirant quoi? Revêtir notre corps céleste en attendant notre corps incorruptible. Alors c'est évident, c'est clair dans la parole de Dieu. Et les preuves de cela, de la possession d'un corps céleste en attendant notre corps incorruptible après la mort, bien, c'est évident par plusieurs autres passages. Évidemment, dans Luc chapitre 16 et au verset 23 et 24, on parle de ce mauvais riche qui est mort et de Lazare. Bon, les deux se retrouvent de l'autre côté dans l'éternité. Et c'est curieux parce que, aux yeux de tout le monde, cet homme est mort. On n'en parle plus. Bientôt, sa mémoire est oubliée. On l'a enterré, c'est fini, et la vie continue. Mais dans le séjour des morts, de l'autre côté, ça dit qu'il voit de loin Abraham. Ben, s'il voit, c'est parce qu'il a des yeux. S'il a des yeux, c'est parce qu'il a un corps. Deuxièmement, il parle. Hey, il dit, Abraham, envoie quelqu'un des morts vers mes frères, et ainsi de suite. Alors, s'il parle, c'est parce qu'il a une bouche. S'il y a une bouche, c'est parce qu'il y a un corps. Troisièmement, il va demander de l'eau sur sa langue. Ça veut dire qu'il y en a une langue. S'il y a une langue, il y a un corps. Aux dernières nouvelles, un esprit n'avait pas de langue et une âme n'avait pas de langue. Mais un corps a une langue. Alors, il y a un corps qui existe après la mort, autant au ciel qu'en enfer. Lui est en enfer. Il est dans le séjour des morts du côté de l'enfer. Et il peut voir, il peut parler, et il y a une langue également. Et aussi, dans le livre de l'Apocalypse, bien sûr, dans le 6e chapitre et au verset 9, on voit les âmes de ceux qui furent décapités à cause du témoignage de Jésus. Ça dit qu'il leur fut donné une robe blanche. Puis on leur a dit d'attendre parce qu'il y en a d'autres qui s'en viennent, qui donneront leur vie durant les années de tribulation pour le Seigneur Jésus-Christ. Alors, pourquoi est-ce qu'on leur donne une robe blanche? S'ils n'ont pas de corps, ils ne peuvent pas mettre la robe. Ça prend un corps
pour mettre une robe. S'ils n'ont pas de corps, si c'est juste des âmes ici, et ils n'ont pas de corps, ben on ne peut pas leur donner une robe tout de suite pour qu'ils se revêtissent de cette robe-là. Une âme n'a pas besoin de robe, mais un corps a besoin d'être vêtu. Ça prend un corps pour la porter, cette robe-là. Et eux aussi ont une bouche puisqu'ils parlent et s'expriment. Et c'est une autre évidence qu'il y a un corps céleste en attendant notre corps incorruptible. La même chose au sujet de Moïse, qui est bel et bien mort. Ça dit que même Dieu l'a enterré au pied du mont Nebo, qui aujourd'hui est en Jordanie, en face de Jéricho, et qu'on visite à chaque fois qu'on organise un voyage en Israël, on va sur ce mont Nebo. Ben, c'est là que Dieu est descendu et il a enterré Moïse. Alors, il est bel et bien mort. Et puis, Moïse n'est pas encore ressuscité. Il n'est pas encore ressuscité. Mais pourtant, il est apparu sur la montagne de la Transfiguration avec un corps. Dans l'Évangile de Matthieu, dans l'Évangile de Luc, chapitre 9, verset 10 jusqu'à 32, vous avez le récit de cet événement-là extraordinaire. Moïse avait un corps. Pourtant, la résurrection n'est pas encore arrivée. Quelle sorte de corps a-t-il? Le corps céleste. Mais à la résurrection, nous allons recevoir notre corps incorruptible et immortel, glorieux et semblable à celui de Jésus-Christ ressuscité. Prenez votre Bible encore une fois dans 1 Corinthiens chapitre 15, verset 42. Ça dit, « Ainsi en est-il de la résurrection des morts. Le corps est semé corruptible et il ressuscite incorruptible. » Verset 53, « Car il faut que ce corps corruptible revête l'incorruptibilité et que ce corps mortel revête l'immortalité. Lorsque ce corps corruptible aura revêtu l'incorruptibilité et que ce corps mortel aura revêtu l'immortalité, alors s'accomplira la parole qui est écrite, « La mort a été engloutie dans la victoire. Ô mort, où est ta victoire? Ô mort, où est ton aiguillon? » L'aiguillon de la mort, c'est le péché, et la puissance du péché, c'est la loi. Mais grâce soit rendue à Dieu qui nous donne la victoire par notre Seigneur Jésus-Christ. Ainsi, dit l'apôtre Paul, mes frères bien-aimés, soyez fermes, inébranlables, travaillant de mieux en mieux à l'œuvre du Seigneur, sachant que votre travail ne sera pas en vain dans le Seigneur. On parle d'un corps incorruptible ici. Également dans l'épître de Paul aux Philippiens, dans le troisième chapitre, et au verset 20, l'apôtre Paul va dire ceci à l'Église des Philippiens, chapitre 3, verset 20. Il dit, « Mais notre cité à nous est dans les cieux, d'où nous attendons aussi comme sauveur le Seigneur Jésus, qui transformera le corps de notre humiliation. » C'est quoi le corps de notre humiliation? C'est ce corps physique, qui quelquefois est faible, qui quelquefois souffre et qui retourne à la poussière de la terre. C'est un corps d'humiliation, mais il va le transformer en le rendant semblable au corps de sa gloire par le pouvoir qu'il a de s'assujettir toute chose. Et dans Romains, le 8e chapitre et au verset 29, l'apôtre Paul nous affirme et nous assure en disant « Car ceux qu'il a connus d'avance, il les a prédestinés à être semblables. » Il nous affirme qu'on sera semblables à l'image de son fils, afin que son fils fût le premier-né entre plusieurs frères. Tel le Seigneur Jésus-Christ était lorsqu'il est ressuscité d'entre les morts, tel nous serons un jour aussi. C'est confirmé par Jean également, dans 1 Jean, le 3e chapitre, et au verset 2, il dit « Bien-aimés, nous sommes maintenant enfants de Dieu. Et ce que nous serons n'a pas encore été manifesté, mais nous savons que lorsque cela sera manifesté, nous serons semblables à lui parce que nous le verrons tel qu'il est. » Hallelujah! Gloire à Dieu! Alors, premièrement, ce que nous sommes en train d'apprendre, qu'est-ce que ça signifie, l'enlèvement d'Église? Bien, premièrement, c'est que les morts en Christ vont recevoir leur corps incorruptible et que nous aussi, qui serons vivants à ce moment-là, nous allons recevoir notre corps incorruptible. Deuxièmement, bien, justement, ça veut dire que tous les vivants qui sont restés pour cet événement-là, un instant plus tard, seront changés dans un clin d'œil. Et notre corps, à ce moment-là, va revêtir
l'immortalité. N'est-ce pas fantastique, extraordinaire? Déjà, ce corps qu'on appelle un corps d'humiliation, comme je viens de vous lire, c'est une merveille de la nature. On dit que le corps est composé de différents produits tels que le fer, le sucre, le sel, l'iode, le phosphore, le calcium, le carbone. Il possède 263 os, 600 muscles et nous avons environ entre 100 et 200 000 cheveux sur la tête, avant qu'on les perde, bien sûr, 10 millions de nerfs et d'embranchements, 970 000 de vaisseaux sanguins, 20 000 cheveux dans l'ouïe, dans nos oreilles, pour différencier les sons, 20 millions de petites bouches qui succionnent la nourriture lorsqu'elle descend dans les intestins, 600 millions de cellules respiratoires pulmonaires qui aspirent 2400 gallons d'air par jour. Le cœur bat 4220 coups à l'heure et pompe 12 tonnes de sang par jour. Ouh, toute une machine. Et pourtant, la Bible appelle ça le corps de l'humiliation. Pouvez-vous vous imaginer le corps glorieux? À quoi ça va ressembler? Troisièmement, ça va être la plus grande réunion d'enfants de Dieu jamais expérimentée. Tous les enfants de Dieu de tous les sept anges de l'Église vont se réunir dans les airs. Même ceux qui étaient morts, comme j'ai dit, vont ressusciter. Nous les verrons échanger. On monte tous ensemble et ça va être le plus grand ralliement qu'on a jamais vu du monde entier. Tous les enfants de Dieu de toutes les générations sont réunis sur les nuées. Pouvez-vous vous imaginer la fête? Oh, alléluia! Quatrièmement, ça veut dire que nous ne partirons pas tous à la même heure. L'enlèvement d'église n'aura pas lieu à la même heure pour tout le monde, ni même le même jour, à cause des fuseaux horaires, évidemment, mais tous en même temps. Alors, pour certaines personnes qui vivent en Amérique, l'enlèvement peut avoir lieu à 3 heures du matin, dans la nuit, et en Europe, c'est déjà le matin. Au Proche-Orient, on a déjà 7 heures de décalage horaire et on va jusqu'à 12 heures dans certaines régions, d'ici en Amérique à certaines autres régions éloignées, et au-delà de 12 heures de décalage. Alors, ça peut être une autre journée, ça peut être lundi ici et mardi là-bas. Alors, c'est pas tout le monde à la même heure, ni même le même jour, mais c'est ensemble. Que ce soit 1 heure du matin ici et 12 heures ou 14 heures, ou peu importe, dans une autre région du monde, c'est ensemble, pareil, on part en même temps. Pas à la même heure, à cause des fuseaux horaires, mais en même temps, et on se réunit tous ensemble dans les airs à la rencontre du Seigneur. Et nous nous en allons au ciel. Pas pour toujours, comme j'ai mentionné, mais c'est notre destination immédiate lorsque la trompette va sonner. Nous serons avec le Seigneur là-haut dans le ciel. Maintenant, Paul est déjà allé au ciel avant même de mourir. Dans 2 Corinthiens, il nous explique dans le 12e chapitre, au verset 1er, lisons le premier verset, ça dit « Il faut se glorifier ». Cela n'est pas bon, j'en viendrai néanmoins à des visions et à des révélations du Seigneur. Je connais un homme en Christ qui fut, il y a 14 ans, ravi jusqu'au 3e ciel. Remarquez, 3e ciel, pas 7e, comme les gens du monde disent, il n'y a que 3 cieux. Jusqu'au 3e ciel, si ce fut dans son corps, je ne sais, si ce fut hors de son corps, je ne sais, Dieu le sait, et je sais que cet homme, si ce fut dans son corps, ou sans son corps, je ne sais, Dieu le sait, fut enlevé dans le paradis et qu'il entendit des paroles ineffables qu'il n'est pas permis ou c'est pas possible à un homme d'exprimer. Alors, Paul a déjà été ravi au 3e ciel. Qu'est-ce que c'est le 3e ciel? Pourquoi est-ce qu'il y a 3 ciels? C'est quoi les 3 cieux? Le premier ciel, c'est l'atmosphère. C'est la couche d'air qui entoure le globe. On dit que la troposphère est une partie de l'atmosphère, entre le sol et la stratosphère. C'est une masse d'air, comme je dis, autour du globe d'environ 200 000 en hauteur. Et c'est là où se trouvent les nuages qui sont habituellement en dedans de 12 km à peu près de la Terre. Si vous voulez étudier ça, il y a des références que je vais vous donner dans le livre de Deutéronome, chapitre 11, versets 11 et 17. 2e Chronique, chapitre 7, verset 13. Zacharie, chapitre 2, verset 6,
Le livre des Psaumes, chapitre 117, verset 8. Ésaïe 55, verset 9 jusqu'à 11. Et il y a un deuxième ciel qui s'appelle l'univers, ou le cosmos. C'est l'espace où sont les étoiles, les astres et les planètes. Cet espace est rond, selon la Bible, dans Job, chapitre 22 et au verset 11, et dans Psaume, chapitre 19 et le verset 6. On en parle aussi dans les passages suivants, Ésaïe, chapitre 40, verset 26, et Job, chapitre 38, verset 31. Et c'est immense, et ça prend de l'expansion à tous les jours. Et même toute notre science moderne ne peut capter et saisir toute l'ampleur de ce deuxième ciel. Par exemple, on dit que Mercure, la planète, est à 36 milliards de milles du Soleil. Mars est à 140 milliards de milles, tandis que Pluton se situe à 3 milliards 600 millions de milles du Soleil. On a dit que seul notre système solaire est de 6 milliards de milles de large. Notre Voie lactée possède 400 milliards d'étoiles ayant leur propre famille de planètes. L'étoile la plus proche est à quelques, je ne sais pas exactement le nombre de trillions de milles. Je pense quelque chose comme 80 trillions de milles de la Terre. Et on pense qu'il y a 100 milliards de galaxies comme la Voie lactée. Un télescope moderne peut voir jusqu'à 600 millions d'années-lumière dans l'espace et ceci représente 3 sextillions, 600 quintillions de milles de la Terre. Imaginez-vous, ça c'est le deuxième ciel. Et il y a un troisième ciel, et le troisième ciel, la Bible dit que c'est la demeure de Dieu. Dans 1 Timothée chapitre 6, verset 16, ça dit que c'est une lumière inaccessible pour l'être humain. On le voit dans Deutéronome chapitre 26 et le verset 15. C'est au-dessus des deux premiers cieux dans Éphésiens chapitre 4 et le verset 10. On en parle dans 1 Rois chapitre 8, verset 30, Daniel 2, 28, Matthieu 5, 45, Ésaïe chapitre 6, verset 1, Ésaïe chapitre 57, verset 15, Ézéchiel, premier chapitre, versets 26 à 28, Hébreux, chapitre 8, verset 1, Apocalypse, chapitre 4, verset 5, et vous pouvez suivre les références, il y en a plusieurs autres. Cette demeure de Dieu est située au nord de l'univers, selon Ésaïe, chapitre 14, versets 12 à 14, et en haut, comme on vient de dire, Job 22, 12, Luc 2, 14, et Éphésiens, chapitre 4, verset 10. C'est un endroit réel, en fait, c'est une planète, où il y a plusieurs demeures, selon Jean chapitre 14, versets 1 et 2, et où se trouvent plusieurs autres choses. On peut avoir une liste dans la parole du Seigneur de ces nombreuses choses qu'il y a dans le ciel actuellement. Il y a un temple, il y a un autel, il y a une mer de fer, il y a un trône, il y a un arc-en-ciel, il y a un tabernacle, il y a un sanctuaire, il y a des maisons, il y a des montagnes, il y a des villes, il y a des arbres, des lampes, une arche d'alliance, du parfum, un encensoir d'or, des anges, des familles nombreuses, des pierres, des pincettes, des livres, des épées, des couronnes, des fossiles, des chevaux, des clés, des sources d'eau, de la fumée, des rues, une armée, un ameublement, du chariot, de la nourriture, des coupes, des trompettes, du feu, beaucoup d'hommes, des harpes, des ceintures, de la roche, des fleuves, du feuillage, des fins lins, des robes, des cailloux. Ce sont tous des systèmes, des articles qui sont mentionnés dans la parole du Seigneur comme étant déjà là dans ce troisième ciel. Alors, c'est un endroit réel, un endroit qui est inaccessible à moins de mourir dans le Seigneur Jésus-Christ et de s'en aller là. Il n'y a pas d'autre moyen d'y aller présentement. Mais lorsque cette trompette va sonner, que l'enlèvement d'Église va se produire, nous nous en allons tous dans ce merveilleux endroit, le troisième ciel, dans la demeure du Dieu vivant.

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1: Parlons famille. Mon mari est violent devant les enfants. Que faire ? Bonjour et bienvenue dans Parlons Famille, votre émission sur RFE, la radio de la foi et de l'espérance. Aujourd'hui, nous allons aborder un sujet difficile, douloureux, mais qu'il est urgent de ne plus ignorer. Il s'agit de la violence conjugale lorsqu'elle se produit devant les enfants. Des cris, des insultes, des menaces, parfois des gestes. Et tout cela sous les yeux d'un enfant qui ne comprend pas, qui a peur, qui se tait. Si vous vivez cela aujourd'hui, si vous êtes une maman ou un papa, témoin ou victime de violence dans votre foyer, sachez que Dieu ne ferme pas les yeux, et nous non plus. Première vérité, la violence n'a pas sa place dans un foyer chrétien. Certains, malheureusement, ont entendu des enseignements déformés, disant que la femme doit toujours se soumettre, même dans la souffrance. Mais ce n'est pas ce que dit l'Évangile. Dieu est un Dieu de paix, de respect, de protection. Dans Psaume 11, verset 5, il est écrit « L'Éternel sonde le juste, il hait le méchant et celui qui se plaît à la violence. » La violence, qu'elle soit verbale, physique ou psychologique, est un péché, et non une faiblesse excusable ou un simple moment de colère, surtout lorsqu'elle se passe devant des enfants. Deuxième vérité, les enfants ne sont jamais spectateurs sans conséquence. Un enfant qui grandit dans un climat de violence est profondément marqué, même s'il ne parle pas, même s'il semble s'habituer. Chaque scène s'imprime dans son cœur, crée de l'angoisse, de la culpabilité, parfois même des troubles durables. L'enfant peut croire qu'il est responsable, ou pire encore, penser que la violence est normale et la reproduire plus tard. Dans Matthieu chapitre 18, verset 6, Jésus dit « Mais si quelqu'un scandalise un de ses petits qui croit en moi, il vaudrait mieux pour lui qu'on lui attache au cou une meule de moulin. » C'est fort, très fort, parce que le cœur de Dieu protège les plus fragiles. Que faire alors ? Si vous êtes dans une telle situation, voici quelques repères essentiels. Ne restez pas seul. La peur isole, la honte fait taire. Mais ce silence peut devenir dangereux. Parlez à une personne de confiance, à un pasteur, à une amie solide ou à un professionnel. Il existe aussi des associations chrétiennes qui accompagnent les femmes dans ces situations. Protégez vos enfants et vous-même. La priorité, c'est la sécurité. Si vous êtes en danger ou si la violence augmente, n'attendez pas. Cherchez refuge. Il n'est pas péché de fuir la violence. Souvenez-vous que même Jésus, parfois, s'est retiré face au danger. Mettez des limites claires. Si la situation n'exige pas un départ immédiat, mettez des limites. Je ne tolérerai pas la violence. Ce que tu fais me blesse et blesse nos enfants. Cela ne garantit pas le changement, mais cela établit la vérité. Entourez-vous spirituellement et émotionnellement. Ne portez pas seul ce poids. Cherchez le soutien d'un conseiller chrétien ou d'un thérapeute formé. Priez avec des femmes de foi qui vous soutiennent. Et si votre église n'a pas les bons repères sur ces sujets, ne vous taisez pas. Dieu ne vous appelle pas au silence, il vous appelle à la vie. Et si vous espérez un changement ? Oui, Dieu peut transformer un cœur. Mais la repentance ne se décrète pas par des excuses, elle se voit par des actes, un accompagnement, un cheminement profond. Continuez de prier si vous avez l'espérance de voir votre mari changer, mais ne mettez pas vos enfants en danger au nom de cette espérance. Conclusion, chère maman, cher papa, si vous êtes au cœur d'un foyer blessé par la violence, vous avez le droit de dire stop. Vous avez le droit de vous protéger, et surtout, vous avez le devoir de protéger vos enfants. Dieu ne vous condamne pas, il vous tend la main, il pleure avec vous, et il vous promet un avenir. Dans Jérémie chapitre 29, verset 11, Dieu dit « Car je connais les projets que j'ai formés sur vous, projets de paix et non de malheur, afin de vous donner un avenir et de l'espérance. » Prenez courage, vous n'êtes pas seul, et nous, à Parlons Famille, nous prions pour vous. Merci d'avoir été avec nous sur RFE, et à très bientôt pour une nouvelle émission.

0: Il y a trois livres dans la Bible connus comme étant les livres de sagesse. Proverbes, Ecclésiaste et Job. Le premier livre, Proverbes, démontre que Dieu est sage et juste.
1: Oui, on a appris que Dieu a établi un monde juste, que les justes sont récompensés et les méchants punis. Autrement dit, on obtient ce qu'on mérite.
0: Ensuite, on découvre l'Ecclésiaste qui constate que les gens n'obtiennent pas toujours ce qu'ils méritent.
1: Exactement. Il affirme que le monde n'est pas toujours juste, que la vie est imprévisible et difficile à cerner, comme la fumée.
0: Ce qui vous amène à vous demander, au fait, Dieu est-il sage et juste ?
1: Tout à fait. Et c'est donc cette question que développe le dernier livre de sagesse, Job.
0: Ok, on se lance.
1: Job débute par cette histoire étrange qui se déroule dans les cieux, un lieu décrit comme une espèce d'état-major céleste. Alors, Dieu s'y trouve entouré de ces créatures angéliques appelées les fils de Dieu, qui viennent toutes faire le rapport de leur service.
0: Et Dieu leur fait remarquer la droiture et la bienveillance de son serviteur Job.
1: Mais voilà qu'une de ces créatures angéliques avance. Son nom en hébreu est le Satan.
0: Le Satan ? Qui c'est celui-là ?
1: Eh bien, ce mot est en fait un titre dont la signification littérale est « celui qui s'oppose ». Au milieu de toute cette foule, il est le seul qui remet en question la manière dont Dieu dirige le monde et affirme qu'en réalité, Job n'aime pas Dieu, mais qu'il se montre bon uniquement parce que Dieu lui fait du bien. Il prétend que si Dieu lui enlevait tous ses biens, alors son vrai visage apparaîtrait.
0: Donc, il pense que Job exploite juste le système ?
1: Tout à fait. Peut-être qu'il obéit juste dans le but d'obtenir ce qu'il veut.
0: Alors, Dieu accepte de se prêter à cette expérience en autorisant Satan à affliger Job.
1: C'est ainsi que Job perd tout ce qui lui est cher. Un véritable désastre. Et rappelez-vous, il ne mérite rien de tout ça. Dieu lui-même l'a dit.
0: Mais ce qui est remarquable dans l'affaire, c'est qu'au milieu de toute cette souffrance, Job continue à louer Dieu.
1: Du moins, au chapitre 1 et 2. C'est au chapitre 3 qu'on perçoit ce qu'il ressent réellement. Il s'exprime à travers ce poème long et élaboré qui révèle ce désastre dans lequel il maudit le jour de sa naissance.
0: Après ça, certains des amis de Job viennent lui rendre visite pour le soutenir. Mais tous s'accordent à dire « Job, tu as forcément fait quelque chose de grave qui mérite ce sort. » Après tout, on sait que Dieu est juste et que le monde est régi par la justice et l'équité de Dieu. Tu n'as donc que ce que tu mérites.
1: Et tout au long des 34 chapitres suivants, Job et ses amis se lancent tour à tour dans une poésie hébraïque des plus élaborées. Ses amis continuent à spéculer au sujet de la raison éventuelle pour laquelle Dieu aurait infligé une telle souffrance et se mettent même à énumérer une liste de péchés potentiels que Job a certainement commis. Pourtant, après chaque accusation, Job proteste en réaffirmant son innocence.
0: Et Job est innocent ?
1: Bien sûr ! Il est aussi en plein ascenseur émotionnel, alors, à certains moments, il croit fermement que Dieu est toujours sage et juste.
0: Mais à d'autres, il doute de la bonté de Dieu.
1: Il en vient même à accuser Dieu d'être un incapable, injuste et corrompu. Donc, à la fin du dialogue, Job exige que Dieu vienne en personne pour s'expliquer. Ce que Dieu fait, il apparaît sous la forme de gros nuages orageux.
0: Mais Dieu ne donne pas une réponse directe à Job. Il ne lui parle pas non plus de sa conversation avec le Satan.
1: Ouais, il fait quelque chose de très différent. Il fait faire à Job une visite virtuelle de l'univers. Il montre à Job à quel point le monde est vaste et il lui demande s'il est seulement capable de le gérer ou de le comprendre l'instant d'une journée. Il lui présente tous les détails que l'univers renferme, des choses qu'on voit tous les jours sans toutefois vraiment les comprendre, contrairement à Dieu qui les comprend et en connaît les profondeurs. Il veille sur la beauté et le fonctionnement de l'univers à des degrés insoupçonnés de l'homme et en des endroits qu'on ne verra jamais.
0: Et pour finir, Dieu montre à Job deux terrifiantes créatures en se vantant de leur beauté.
1: Ouais, elles sont dangereuses. À vrai dire, elles peuvent tuer sans même s'en rendre compte. Et Dieu dit qu'elles ne sont pas maléfiques, elles font en fait partie de son magnifique univers.
0: Et c'est tout ? Le plaidoyer de Dieu s'arrête donc là ? Un peu étrange. Mais enfin, pourquoi tout ça ?
1: Je crois que la raison pourrait être la suivante. Job a le sentiment que Dieu n'est pas juste, mais la perspective de Dieu est infiniment plus vaste. Il interagit en temps réel avec tout un univers complexe quand il prend des décisions. Et c'est ça la sagesse de Dieu.
0: Donc, que Job demande à Dieu de se défendre est en réalité absurde.
1: Il est absolument incapable de comprendre cette dimension de complexité. Même s'il le voulait.
0: Alors, qu'est-ce qu'on en tire?
1: Eh bien, Job aura appris l'humilité. Il n'a jamais su pourquoi il avait souffert. Cependant, il a pu vivre dans la paix et dans la crainte de l'Éternel.
0: Mais ce n'est pas là que le livre s'achève. Après ça, Dieu restitue à Job le double de tout ce qu'il avait perdu. Et ça encore, c'est surprenant. Je veux dire, est-ce une récompense? Dieu est-il en train de dire « Félicitations Job, tu viens de réussir ce test de haut niveau ».
1: Non, à vrai dire, l'ensemble du livre révèle clairement que l'épreuve de Job n'était pas une punition. La restitution de ses biens n'est par conséquent pas une récompense.
0: Alors, pourquoi tout cela lui est-il restitué?
1: Eh bien, il se peut que Dieu, dans sa sagesse, ait décidé d'offrir un cadeau à Job. Et on ne sait pas pour quelle raison. Mais tout ce qu'on sait, c'est que désormais Job est le genre de personne capable de faire confiance à Dieu, quelles que soient les circonstances, bonnes ou mauvaises.
0: Et voilà pour le livre de Job qui représente aussi la fin de notre série sur la sagesse.
1: Ces livres bibliques sur la sagesse sont exceptionnels. Chacun d'eux offre une perspective unique permettant de mener une belle vie. Donc il est important de les garder tout à l'esprit alors qu'on apprend à vivre dans la sagesse et la crainte de l'Éternel.
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Introduction à l'épître à Philémon, une lettre personnelle et touchante de Paul. L'épître à Philémon est une lettre courte mais profondément significative, adressée non pas à une église, mais à un individu en particulier. Comme celle envoyée à Timothée et Tite, elle revêt un caractère personnel, mais porte néanmoins un message puissant sur la réconciliation et l'amour fraternel en Christ. Un billet d'un seul chapitre adressé principalement à Philémon, mais aussi à Apphia, Archippe et toute l'Église qui se réunit chez lui. Structure de l'épître à Philémon, adresse et salutation, action de grâce pour la foi et l'amour de Philémon, intercession de Paul en faveur de l'esclave Onésime, communication personnelle et salutation finale, contexte et message, un maître chrétien et son esclave en fuite. L'histoire de cette lettre tourne autour d'Onésime, un esclave appartenant à Philémon, un chrétien de Colosse. Après s'être enfui de chez son maître, Onésime finit en prison où il croise le chemin de Paul. Là, l'apôtre lui annonce l'évangile et Onésime se convertit à Christ. Paul, voyant en lui un véritable frère en Christ, décide d'intercéder en sa faveur auprès de Philémon. Son but n'est pas seulement d'apaiser un conflit, mais de montrer comment la foi transforme les relations humaines. De simple esclave, Onésime devient un frère en Christ. Un appel à la réconciliation et à l'amour fraternel. Paul ne force pas Philémon à pardonner Onésime, mais il l'encourage à le recevoir avec bienveillance. Il va même jusqu'à dire « Reçois-le comme moi-même ». Une leçon précieuse sur la puissance de l'Évangile. En Christ, tous les murs de séparation tombent, même ceux entre maître et serviteur. Un message intemporel. L'épître à Philémon est un modèle de médiation chrétienne et de transformation par la foi. Elle nous rappelle que l'amour et le pardon sont au cœur du message de Christ. Aujourd'hui encore, elle nous enseigne à voir chaque personne comme un frère ou une sœur en Christ, indépendamment de son passé. Peut-être a-t-il été séparé de toi pour un temps, afin que tu le recouvres pour l'éternité, non plus comme un esclave, mais comme un frère bien-aimé, un véritable modèle d'amour, de grâce et de transformation par Jésus-Christ.

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La météo pour ce samedi 18 juillet, toujours du soleil, une ambiance lourde par endroits et des orages qui pourraient se déclencher sur la Bourgogne et sur l'Alsace. Les températures pour ce samedi matin, 17 degrés pour Brest, Cherbourg, Paris et Lille, 19 pour Strasbourg, 20 degrés pour Lyon, 20 également pour Toulouse, Bordeaux et Biarritz, 24 à Marseille et Perpignan et 25 degrés pour Nice et Ajaccio. Et puis pour ce samedi après-midi, dans la moitié nord, entre 26 et 27 degrés, les températures maximales sont en recul. 26 pour la Bretagne, 27 degrés pour l'Île-de-France et le Grand Est. Dans la moitié sud, entre 27 et 36 degrés. Il fera 27 sur la Nouvelle-Aquitaine, 31 sur l'Occitanie, entre 35 et 36 degrés le long de la Méditerranée.

Bonjour, dans l'affaire Atanor, 17 des 22 accusés ont été condamnés à des peines allant jusqu'à 30 ans de réclusion par la cour d'assises spécialement composée de Paris. Ils étaient poursuivis pour leur implication dans les agissements criminels d'une officine implantée au sein d'une loge maçonnique des Hauts-de-Seine. 5 accusés ont été acquittés. Les peines les plus lourdes ont été prononcées à l'encontre des deux fondateurs de l'officine et de son principal exécutant. 30 ans de prison pour l'ancien agent des renseignements intérieurs Daniel Beaulieu, 25 ans pour Frédéric Valliot, son frère de loge, chargé de décrocher les contrats criminels, et 27 ans pour Sébastien Leroy, l'homme de main. Le procès de l'affaire de la mort de Leslie et Kevin, un couple porté disparu dans les Deux-Sèvres en novembre 2022 et retrouvé mort 3 mois plus tard, aura lieu entre le 15 mars et le 2 avril. L'audience se tiendra devant la cour d'assises des Deux-Sèvres. 5 personnes seront jugées, 4 en cours la réclusion criminelle à perpétuité, une risque jusqu'à 3 ans de prison. Après 2 jours de fouilles dans le Tarn et la découverte d'ossements à l'endroit où Cédric Jubilard affirme avoir enterré son épouse Delphine fin 2020, le dispositif de recherche a été levé hier en fin de journée. Les ossements retrouvés sont en cours d'analyse au laboratoire de l'Institut de Recherche Criminelle de la Gendarmerie Nationale à Pontoise, en région parisienne. 7 départements du Sud-Est seront vigilants orange canicule ce midi. Les Alpes-Maritimes rejoindront l'Hérault, le Gard, les Bouches-du-Rhône, le Var et les départements corses déjà concernés. Hier, Météo France a relevé jusqu'à 39,9 degrés à Uzès dans le Gard. Il a également fait 39,1 à Cadenet dans le Vaucluse et 39 à Nîmes. C'est la fin de ce flash, une très bonne journée à notre écoute. Bonjour, football Coupe du Monde, les joueurs de l'équipe de France vont vivre ce samedi 18 juillet contre l'Angleterre leur première petite finale de Coupe du Monde depuis 1986. À l'époque, les Bleus avaient surmonté la déception d'une élimination contre l'Allemagne en demi-finale en prenant le meilleur contre la Belgique en passant par la prolongation 4-2. Ils avaient alors égalé leur meilleur résultat qui datait de 1958 à l'époque de Raymond Kopa et Juste Fontaine et fait mieux qu'en 82 où ils s'étaient inclinés contre la Pologne après la terrible désillusion de la demi-finale face à la RFA. À Séville. Cyclisme Tour de France, Mauro Schmidt a pris sa revanche et remporté sa première victoire d'étape sur cette

Grande Boucle 2026 hier à Belfort en devançant Dorian au sprint le Colombien Harold Tereda. Tom Pidcock, troisième de l'étape, réalise une magnifique opération au classement général. Tennis, Quentin Alice qui avait terminé et gagné son match contre Alexander Bublik un peu plus tôt et Arthur Rinderknecht ne s'affronteront pas en demi-finale à Gstaad en Suisse. Vendredi, le premier s'est incliné contre Shevchenko tandis que le second a subi la noix de Stefanos Tsitsipas également en quart de finale. Formule 1, alors qu'une alternance avec Barcelone sera mise en place dès la saison prochaine, assurant sa présence au calendrier de la F1 les années impaires jusqu'en 2032, le circuit de Spa-Francorchamps se prépare à battre un record d'affluence ce week-end. Pour la 59e fois de son histoire, il accueille le Grand Prix de Belgique et il promet d'ores et déjà d'être un succès populaire au total. En comptant les écuries et tous ceux qui travaillent sur le circuit, 400 000 personnes sont attendues ce week-end. C'est la fin de ce Flash Sport, une très bonne journée à notre écoute.

0: commencement. Au commencement, Dieu a tout créé. Tout était parfait. Dieu nous a créés à son image. Son amour pour nous est immense. Depuis le début, il a voulu que nous le connaissions personnellement. Malheureusement, Adam et Ève ont désobéi à Dieu. Ce péché a fait entrer la mort dans le monde et a brisé notre relation avec Dieu. La création parfaite de Dieu était gâchée. Le péché s'est répandu sur toute la terre. Oui, nous sommes tous pécheurs, et la conséquence du péché, c'est la mort. Malgré cela, Dieu n'a jamais cessé de nous aimer. Il avait prévu une solution. Dieu nous a tellement aimés qu'il a envoyé son Fils Jésus dans le monde. Le péché a brisé notre relation avec Dieu, mais Jésus est venu pour la réparer. Jésus a guéri les malades et a fait beaucoup de miracles. Il a accueilli ceux qui étaient rejetés. Il a parlé de l'amour de Dieu, mais bien plus, il a prouvé son grand amour pour nous. Jésus n'a jamais péché, il était parfait, mais par amour pour nous et à cause de nos péchés, il est mort sur une croix. Ainsi, il a accompli le plan de Dieu pour réparer notre relation avec lui. 3 jours après, Jésus est ressuscité. Il a détruit le pouvoir du péché et de la mort. Il a passé du temps à enseigner ses disciples, puis il est monté au ciel. Maintenant, Jésus vit pour toujours. Jésus ne nous a pas laissés seuls. Il a envoyé son Saint-Esprit, un merveilleux cadeau pour tous ceux qui croient en lui. Le Saint-Esprit nous aide à vivre comme Dieu l'avait prévu au commencement. Un jour, Jésus va revenir. Puis Dieu créera un nouveau ciel et une nouvelle terre. Tout redeviendra parfait. Et ceux qui croient en Jésus vivront avec lui pour toujours. Sais-tu que cette histoire te concerne? Dieu t'aime, tu es unique pour lui. Aujourd'hui, tu peux vivre une vraie relation avec Dieu si tu crois en Jésus et que tu deviens son disciple. Le veux-tu?
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Bienvenue dans ton émission Les personnages de la Bible de A à Z, le rendez-vous qui te fait découvrir ou redécouvrir les hommes et les femmes qui ont marqué l'histoire biblique. 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Abigaël. Abigaël était l'épouse d'un homme méchant nommé Nabal. Celui-ci s'était montré grossier envers les serviteurs de David, ce qui avait beaucoup irrité David. Abigaël était attristée par le comportement de son mari. Elle prépara alors rapidement un délicieux festin pour David et ses serviteurs, puis partit à leur rencontre. David fut touché par la gentillesse d'Abigaïl et décida de pardonner à Nabal. Plus tard, après la mort de Nabal, Abigaïl et David se marièrent. Tu peux découvrir cette histoire dans le premier livre de Samuel, chapitre 25, versets 14 à 35. Premier livre de Samuel, chapitre 75, versets 7 à 3. Cette semaine, n'oublie pas de lire ta Bible pour apprendre de belles choses sur Dieu. À bientôt pour découvrir d'autres personnages de la Bible.

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0: Hello à tous! Bonjour les garçons, les filles, les parents, les amis, c'est notre 52e émission 1, 2, 3 raconte, cette émission qui est faite pour vous, les enfants, mais aussi les parents et tous les amis. Te souviens-tu de Marthe et de Marie, ces deux sœurs qui aimaient tant recevoir Jésus dans leur maison? Pendant que Marthe préparait à manger, Marie s'asseyait aux pieds de Jésus pour l'écouter. Dans cette famille, il y avait aussi Lazare, leur frère. Tous les trois étaient des amis intimes de Jésus et pourtant, un jour, un grand malheur les a frappés. Nous allons découvrir ensemble ce qui s'est passé et comment Jésus les a fait attendre avant de venir les voir. Tu trouveras ce récit dans le chapitre 11 de l'évangile de Jean. Écoute attentivement et tu pourras répondre à ma question. Pourquoi Jésus a-t-il attendu avant de répondre à l'appel de Marthe et Marie?
1: Raconte.

plus de bruit, et son plaisir très joli quand il vient les vivre. Un jour, Lazare tombe malade, très gravement malade. Il semble bien qu'il va mourir. Marthe et Marie sont très inquiètes et distraites. Si Jésus était là, est-ce qu'on le guérirait? Ah oui, mais c'est vrai, il a fait tant de mal à la terre.

0: Quindi questi principi. Perché non è che la bottiglia fa la morte, ma che si servirà ad esito di Dio. E lì c'è un'occasione per manifestare la gloria di Cristo.
1: Bien qu'il soit très apprécié de cette famille, il reste là encore 2 jours. Le premier jour, il est aussi difficile.
0: Notre ami, Lazare, s'est endormi. Mais que des années les réveiller. C'est vrai, c'est bon. Est-ce qu'il est déjà sur le chemin de la guérison?
1: En fait, Jésus leur dit que Lazare est mort. Mais eux, comprennent qu'ils parlent du sommeil ordinaire. Alors, ils l'ont dit.
0: Et je suis béni.

0: Christian. Mais sur la grâce, ne serait pas mort. Mais tu sais que maintenant encore, tout ce que tu demandes à Dieu, il te l'accordera.
1: Je te dis que ton frère te délivra.
0: Mais je sais bien, Seigneur, qu'il reviendra à la vie dès le lendemain, lors de la résurrection de mort.
1: Je suis la résurrection et la vie, et celui qui croit en moi vivra, même s'il est mort. Et tu le crois?
0: Oui, Seigneur, je crois que tu es le Christ, le Fils de Dieu, le Sauveur qui a été promis. Cette famille est sans vie.

0: Puisque le monde est pur, il est profondément diverti. Son émission est grande, le nord du monde. Où l'avez-vous là? Et bien, viens, Seigneur, tu te verras. Mais vous, les trois humains, tu comprends, vous gardez de ses amis en vain, et de tous ses yeux dans le terrain. Il est profondément ému devant tant de douleur, et seulement il pleurait. J'ai vu que mon ami, dans ce terrain, tandis qu'il vient profondément marqué. Lui qui a rendu la vie aux hormones, est-ce qu'il n'aurait pas pu empêcher que les hormones? Mais Dieu est très bouleversé quand il est retourné. En tombant, cette immobilité dans mon cul est fermé pour une grosse souffrir. Un bon ministre. Oh, Dieu, tu es là. Merci, et tout cela. Seigneur, merci. Seigneur, mais c'est pas sûr. Mais cela fait quelques jours que le hasard est là. Il doit déjà sentir mon Dieu.
1: Est-ce que je ne t'ai pas dit que si tu crois, tu verras la gloire de Dieu?
0: En vous, il vient de cette prière. Le tombeau est tombé. Le vieux est venu dans le ciel et il dit:
1: Père, je te remercie d'avoir exaucé ma prière. Père, je sais que tu le fais toujours. Mais je t'en remercie à cause de tous ces gens qui m'ont prouvé pour qu'ils croient que c'est toi qui m'as envoyé.
0: Si, il appelle une voix forte.
1: Lazare, sors et viens.
0: La fille est stupéfaite. Le cri que le mort comparait, les cris que le mort entourait de bandes et le visage recouvert de neige.
1: Bien fait, lui. Retirez les bandes et laissez-le aller.
0: La voix en marche, il respire, il regarde, il parle, il est bien vivant.

0: Élie, les larmes et le deuil font place à la joie et à la reconnaissance. Marthe et Marie retrouvent leur frère Lazare. Comme je dis, le roi de l'amitié, elles voient la gloire de Dieu.
1: Un, deux, trois, quatre. Et toi, et moi.
2: Revenons à la question de Benjamin. Pourquoi Jésus a-t-il attendu avant de répondre à l'appel de Marthe et Marie? S'il était venu rapidement, il aurait pu guérir la mort. Mais

0: notre cœur. Il vous montre à l'évidence la gloire et la puissance de Dieu. Ressusciter un mort, c'est plus impressionnant et plus glorieux que guérir un malade. Il donc attendu plusieurs jours, ainsi, personne ne pouvait douter de l'œil de la grâce. Les gens l'avaient consulté, et même il l'avait mis dans un tombeau. En le ressuscitant, Jésus a manifesté aux yeux de tous qu'il est réellement le Fils de Dieu.
1: Et nous les parents.
0: Nous avons dans ce passage de l'Évangile des enseignements concernant la mort avec ses conséquences, mais aussi des conseils précieux pour nous aider à y faire face et à retrouver ceux qui vivent ce drame. Tout y est présenté : la douleur de la séparation, la larme, la consolation des amis, la réalité de la résurrection des morts au dernier jour, l'immense compassion de Jésus, de la fin

0: au pasteur qui restait Jésus pour la résurrection et la vie. Et ça serait de trouver une bonne semence de l'histoire.
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Bonjour les enfants, aujourd'hui, je vais vous raconter une histoire qui, je l'espère, va vous bénir et vous faire grandir dans la foi. Les choses ne sont pas toujours ce qu'elles semblent être. Deux anges voyageurs traversaient le pays lorsqu'ils demandèrent l'hospitalité à une riche famille. Mais cette famille était hautaine et avare. Ils refusèrent aux anges l'accès à la chambre d'amis et leur donnèrent un coin sombre et froid dans le sous-sol de leur immense demeure. Alors qu'ils installaient un lit de fortune sur le sol dur, l'ange le plus âgé remarqua un trou dans le mur et le répara. Intrigué, le plus jeune ange lui demanda pourquoi il avait fait cela. L'aîné lui répondit simplement « Les choses ne sont pas toujours ce qu'elles semblent être ». Le lendemain soir, les anges arrivèrent chez un pauvre fermier et sa femme. Malgré leur grande pauvreté, ce couple leur ouvrit les bras et partagea avec eux le peu de nourriture qu'ils avaient. Ils leur offrirent même leur propre lit, afin qu'ils puissent se reposer confortablement. Au matin, les anges trouvèrent le fermier et sa femme en pleurs. Leur seule vache, celle qui leur donnait du lait et leur permettait de subsister, était morte dans la nuit. Le jeune ange fut rempli d'indignation. « Comment as-tu pu laisser cela arriver ? » s'écria-t-il. « Cette famille était généreuse et prête à tout partager, et pourtant, ils perdent leur seule source de revenus. » Pendant ce temps, les riches, qui avaient tout, ont été aidés. Pourquoi ? L'ange plus âgé répondit calmement. Les choses ne sont pas toujours ce qu'elles semblent être. Puis il expliqua. Lorsque nous avons dormi dans le sous-sol du riche, j'ai vu qu'il y avait un trésor d'or caché dans le mur. Comme ils étaient égoïstes et avares, j'ai refermé le trou pour qu'ils ne le trouvent jamais. Quant à cette nuit, il fit une pause et ajouta. L'ange de la mort est venu chercher la femme du fermier. Mais j'ai intercédé et lui ai donné la vache à la place. Ce récit nous enseigne que nous ne comprenons pas toujours ce qui nous arrive. Mais si nous avons foi en Dieu et un cœur rempli de bonté, nous devons croire que chaque événement, même incompréhensible, se produit pour notre bien. Parfois, nous ne réalisons qu'avec le temps combien Dieu nous a protégés.

0: Ah oui, je voulais vous dire, c'est marqué Denisa sur la jaquette, hein. Mais c'est une erreur. En vrai, c'est moi qui chante.
1: Tu veux pas attendre que le public soit bien chaud?
0: Ouais, bah si on attend trop, hein, il va être brûlant, même cramer le public, hein. Et puis, Denisa, c'est beaucoup trop Denisa. Avec un Nisa, ça suffirait largement.
2: Vous nous avez appelés?
0: Non.
2: Comment?
0: Enfin, oui, j'étais simplement en train de dire que c'était à vous de chanter. Je vois des milliers et même des millions de petits-enfants qui se rongent les ongles et font la hola en hurlant « Denisa ! Denisa ! Denisa !»

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Bonjour les enfants et bienvenue dans « Les enfants racontent la Bible ». Aujourd'hui, je vais te raconter une histoire extraordinaire. Celle d'un petit garçon qui a aidé Jésus à nourrir une foule immense. Tu imagines ? Un simple repas d'enfant qui devient un miracle. Cette histoire se trouve dans la Bible, dans Jean 6, 4 à 14. Je vais la lire pour toi. Tu es prêt ? Allons-y. Un immense besoin. Jésus monta sur la montagne et s'assit avec ses disciples. La Pâque, la fête juive, approchait. Jésus leva les yeux et vit une grande foule venir vers lui. Alors il demanda à Philippe, « Où achèterons-nous des pains pour que tous ces gens puissent manger ?» Jésus posait cette question pour le mettre à l'épreuve, car lui-même savait déjà ce qu'il allait faire. Philippe répondit, « Même avec 200 pièces d'argent, nous n'aurions pas assez de pain pour que chacun en reçoive un petit morceau. » C'est alors qu'André, un autre disciple, dit, « Il y a ici un jeune garçon qui a 5 pains d'orge et 2 poissons. Mais qu'est-ce que cela pour tant de monde ?» Un repas devenu un miracle. Jésus dit, « Faites asseoir tout le monde. » Il y avait beaucoup d'herbe à cet endroit, alors la foule s'assit. Ils étaient environ 5000 hommes. Jésus prit les pains, remercia Dieu, puis il les distribua aux disciples qui les donnèrent à toute la foule. Il fit de même avec les poissons et chacun en mangea autant qu'il voulait. Quand tout le monde fut rassasié, Jésus dit à ses disciples « Ramassez les morceaux qui restent afin que rien ne se perde. » Ils ramassèrent tout et remplirent 12 paniers avec les morceaux qui restaient. Un miracle inoubliable. À la vue de ce miracle incroyable, les gens s'exclamèrent « Cet homme est vraiment le prophète que Dieu a envoyé dans le monde !» Incroyable, non ? Un petit geste ? Un grand impact ? Je peux imaginer le sourire du petit garçon en voyant son petit repas devenir un festin pour des milliers de personnes. Il n'est pas prêt d'oublier ce repas. Et quelle fierté pour lui ! Jésus, le Fils de Dieu, a utilisé son simple dîner pour bénir une foule entière. Une belle leçon pour nous. Cette histoire me fait penser à l'importance de remercier Dieu pour chaque repas qu'il nous donne. Car qui sait, peut-être qu'un jour, toi aussi, tu nourriras des milliers de personnes. Alors, n'oublie jamais, tout ce que tu as, aussi petit que cela puisse paraître, peut devenir un miracle entre les mains de Jésus. Merci d'avoir écouté cette belle histoire. Je te dis à très bientôt pour une nouvelle aventure biblique.

Bienvenue dans les quiz de la Bible. Un quiz ludique pour découvrir et mémoriser les enseignements bibliques. Testez vos connaissances et approfondissez votre foi. Un quiz à la fois. Un homme avec six doigts et six orteils. Question. Dans quel livre de la Bible est mentionné un homme grand avec six doigts à chaque main et six orteils à chaque pied? Option. A. 1 Chronique. B. Genèse. C. 2 Samuel. D. Matthieu. Réponse. 2 Samuel 20 et 1, 20 lisons ce passage. Dans une autre bataille qui eut lieu à Gath, il y avait un homme de grande taille, ayant 6 doigts à chaque main et 6 orteils à chaque pied, soit 24 en tout. Lui aussi était un descendant de Rapha. La Bible, il est un best-seller unique et passionnant en la lisant, découvrez des textes étonnants et enrichissants. À bientôt pour un autre quiz sur la radio RFE.

0: dans l'ancienne terre d'Israël, un jeune berger nommé David fut choisi par Dieu pour une mission spéciale. Il ne savait pas que son chemin le conduirait des champs paisibles de Bethléem au trône d'Israël. En gardant les moutons de son père, David apprit à jouer de la harpe. La musique lui apportait la paix. Mais sa vie changea soudainement lorsque le prophète Samuel vint à Bethléem. Dieu avait envoyé Samuel pour trouver le prochain roi d'Israël. Dieu dit à Samuel :
1: Arrête de pleurer sur Saül que j'ai rejeté en tant que roi. Remplis ta corne d'huile et pars. Je t'envoie chez Jessé de Bethléem. J'ai choisi l'un de ses fils pour être roi.
2: Comment puis-je y aller ? Si Saül l'apprend, il me tuera.
1: Prends une vache avec toi et dis : Je suis venu pour sacrifier au Seigneur. Invite Jessé au sacrifice et je te montrerai ce que tu dois faire. Oins celui que je te désignerai.
0: Samuel vit les fils de Jessé et pensa que le futur roi serait parmi les plus âgés et les plus forts. Mais Dieu avait un plan différent. C'était David, le plus jeune et le plus humble. Dieu dit :
1: Ne regarde pas son apparence ou sa taille. Je l'ai rejeté. Le Seigneur ne voit pas comme l'homme voit. Les hommes regardent l'extérieur, mais le Seigneur regarde le cœur.
0: Samuel demanda à Jessé :
3: Est-ce là tous tes fils ?
0: Jessé répondit :
4: Il reste encore le plus jeune. Il est avec les moutons.
0: Samuel dit :
2: Envoie le chercher. Nous ne nous assierons pas avant son arrivée.
0: Ils envoyèrent chercher David, qui était en bonne santé et beau. Quand il arriva, le Seigneur dit :
1: Lève-toi et oins-le, c'est lui.
0: Samuel prit alors l'huile et oignit David devant ses frères. À partir de ce jour, l'Esprit du Seigneur fut avec David. L'onction de David marqua le début de son voyage. Il retourna au champ, ne sachant pas ce qui l'attendait. Pendant ce temps, le roi Saül était tourmenté par un esprit mauvais envoyé par le Seigneur. Les serviteurs de Saül eurent une idée. Ils suggérèrent de trouver quelqu'un qui pourrait jouer de la harpe pour l'apaiser. Un serviteur connaissait David, un musicien talentueux. Ils amenèrent David au roi. Lorsque David jouait, l'esprit mauvais quittait Saül et il se sentait mieux. Saül était tellement satisfait qu'il fit de David son porteur d'armes. Les années passèrent et la foi de David fut mise à l'épreuve. Le guerrier philistin Goliath défia l'armée d'Israël. Il cria :
2: Pourquoi vous rangez-vous en ordre de bataille ? N'êtes-vous pas des serviteurs de Saül ? Choisissez un homme pour me combattre. S'il peut me tuer, nous serons vos serviteurs. Mais si je le tue, vous serez nos serviteurs.

0: bûche. Le roi Saül devint très jaloux et essaya de tuer David. Le peuple louait David, disant qu'il avait tué des dizaines de milliers, tandis que Saül n'en avait tué que des milliers. Saül devint jaloux et pensa
1: « La prochaine fois, il prendra le royaume. »
0: Cela arriva après que des femmes eurent chanté des louanges pour David. Un jour, un esprit mauvais envoyé par Dieu troubla Saül. David jouait de la musique pour l'apaiser, mais Saül tenait une lance. Saül la lança pensant
1: « Je clouerai David au mur. »
0: Mais David échappa deux fois. Saül offrit sa fille aînée, Merab, à David, espérant que les Philistins le blesseraient, mais il la donna ensuite à Adriel. Pendant ce temps, la fille cadette de Saül, Michal, aimait David. Saül y vit une occasion de piéger David. Saül promit Michal à David, espérant que les Philistins le tueraient. Il demanda une dot de 100 prépuces philistins, pensant que cette tâche serait la fin de David. Cependant, David, poussé par son amour pour Michal, partit courageusement en mission avec six hommes. Ils tuèrent 200 philistins et donnèrent leurs prépuces à Saül. Saül n'eut d'autre choix que de donner Michal à David comme épouse. Voyant le courage de David et la faveur de Dieu, Saül devint encore plus craintif et envieux. Malgré les plans de Saül pour le ruiner, David continua de gagner en honneur, montrant qu'il était un chef sage et capable. Le roi Saül était de plus en plus jaloux et craintif de David. Jonathan, le fils de Saül qui aimait David, l'avertit du plan de son père de le tuer. Jonathan parla à Saül et le convainquit d'épargner la vie de David pour un temps. Mais la jalousie de Saül augmenta de nouveau. Alors que David jouait de la harpe pour Saül, Saül jeta encore une fois une lance sur lui. David réussit à l'éviter. Saül envoya alors des hommes surveiller la maison de David et le tuer au matin. La femme de David, Michal, qui était aussi la fille de Saül, l'aida à s'échapper par une fenêtre. Elle plaça une idole dans le lit de David et la couvrit de poils de chèvre pour faire croire que David dormait. Quand les hommes de Saül vinrent capturer David, Michal leur dit qu'il était malade. Saül fut très en colère lorsqu'il découvrit que David avait échappé. Il réprimanda Michal pour l'avoir trompé. David s'enfuit chez Samuel à Rama et lui raconta tout. Samuel et David allèrent à Nayoth, où ils rencontrèrent un groupe de prophètes. Saül envoya des hommes pour capturer David, mais à leur arrivée, ils commencèrent à prophétiser. Déterminé à capturer David lui-même, Saül se rendit à Nayoth. À son arrivée, l'Esprit de Dieu vint sur lui, et il commença lui aussi à prophétiser. Saül se dépouilla de ses vêtements et resta nu tout le jour et toute la nuit. Cet événement conduisit à la phrase célèbre parmi le peuple
1: « Saül est-il aussi parmi les prophètes ?»
0: David, sachant que Saül ne s'arrêterait pas, s'enfuit chez Jonathan. Il lui demanda pourquoi Saül voulait le tuer. Jonathan rassura David sur leur amitié et promit de découvrir les intentions de Saül. Jonathan parla de nouveau à Saül et Saül accepta de ne pas nuire à David. Jonathan ramena David et David servit le roi comme auparavant. Malgré ce changement, la jalousie de Saül revint. Un jour, alors qu'il poursuivait David dans le désert, David eut l'occasion de tuer Saül, mais choisit de ne pas le faire. Il respectait la position de Saül en tant que roi. À la place, David coupa secrètement un coin du manteau de Saül pour montrer qu'il aurait pu le tuer, mais ne l'avait pas fait. Plus tard, David se sentit coupable et regretta même d'avoir coupé le manteau. Quand Saül réalisa ce qui s'était passé, il fut ému par la miséricorde de David. Il admit que David serait le futur roi et promit de ne pas lui faire de mal. David et Saül se séparèrent alors, mais David continua d'éviter Saül. David savait que son temps pour devenir roi viendrait. Malgré ses épreuves, il resta fidèle à Dieu. Il montra miséricorde et pardon en épargnant la vie de Saül. En Israël, il y avait un homme riche nommé Nabal. Il avait de nombreux moutons et chèvres. Nabal était marié à une femme sage et belle nommée Abigaïl. Nabal était dur et égoïste, mais Abigaïl était gentille et sage. Un jour, David et ses hommes, qui fuyaient le roi Saül, arrivèrent dans la région où les troupeaux de Nabal paissaient. Les hommes de David avaient

0: protéger les bergers et les troupeaux de Nabal. David envoya donc des messagers pour demander à Nabal quelques provisions en signe d'amitié. Mais Nabal répondit grossièrement et insultant David, refusant de leur donner quoi que ce soit. Cela rendit David très en colère et il jura de tuer Nabal et ses hommes par vengeance. Lorsqu'Abigaïl en entendit parler, elle rassembla rapidement beaucoup de nourriture et de vin et alla à la rencontre de David. Elle lui demanda humblement de ne pas chercher à se venger, lui rappelant les conséquences de verser le sang innocent. Ces paroles touchèrent le cœur de David et il loua sa sagesse et son courage. Abigaïl retourna auprès de Nabal qui festoyait et était ivre. Elle attendit jusqu'au matin, puis lui raconta ce qui s'était passé. Nabal fut frappé de peur et devint comme une pierre. 10 jours plus tard, le Seigneur frappa Nabal et il mourut. Quand David apprit que Nabal était mort, il envoya chercher Abigaïl et lui proposa de l'épouser. Abigaïl accepta et devint la femme de David. David épousa également une autre femme nommée Ahinoam. Pendant ce temps, Saül continua de poursuivre David, mais David et ses hommes restèrent en sécurité dans le désert. Le courage et la sagesse d'Abigaïl non seulement sauvèrent sa maisonnée, mais lui assurèrent aussi une place auprès du futur roi. Une nuit, l'armée de Saül campa dans le désert. Saül dormait avec sa lance plantée dans le sol près de sa tête. David et son compagnon, Abishaï, se glissèrent silencieusement dans le camp pendant la nuit. Abishaï voulait tuer Saül avec la lance, mais David refusa. Il ne voulait pas faire de mal au roi oint d'Israël. À la place, David prit la lance et la cruche d'eau de Saül pour prouver qu'il avait été là. Puis, à une distance sûre, David appela le garde de Saül, Abner. Il réprimanda Abner de ne pas avoir protégé le roi et montra la lance de Saül comme preuve. Saül se réveilla et vit David tenant sa lance de loin. David demanda à Saül pourquoi il le poursuivait et fit appel à sa conscience. Saül, touché par les actions de David, admit qu'il avait tort et demanda pardon. David montra de la miséricorde et dit qu'il souhaitait la paix entre eux. Saül reconnut la droiture de David et promit de ne plus chercher à lui prendre la vie. David rendit la lance et la cruche d'eau de Saül, puis partit en paix, laissant Saül régner. C'était la deuxième fois que David épargnait la vie de Saül. Plus tard, David vécut parmi les Philistins pour éviter Saül. Pendant qu'il était absent avec ses hommes, leurs familles et leurs biens restaient sans protection dans la ville de Tsiklag. Lorsque David et ses hommes revinrent à Tsiklag, ils trouvèrent la ville brûlée et leurs familles prises par les Amalécites. Tout le monde était dévasté et pleura profondément leur perte. Dans son chagrin, David demanda guidance au Seigneur et sentit ses forces revenir. David et ses hommes partirent ensuite à la poursuite des Amalécites qui célébraient et étaient inconscients de l'approche de David. Avec l'aide du Seigneur, ils rattrapèrent l'ennemi. Ils combattirent et récupérèrent tout, y compris leur famille et leurs possessions. Rien ne manquait. Pendant ce temps, une bataille féroce éclata entre Israël et les Philistins. Le roi Saül mena son armée contre les vaillants guerriers philistins. Alors que la bataille devenait intense, les Philistins commencèrent à gagner et les Israélites commencèrent à fuir de peur. Pendant le chaos, des archers ennemis blessèrent gravement Saül. Sachant qu'il allait mourir, Saül demanda à son porteur d'armes de le tuer, mais ce dernier avait trop peur. Saül, ne voulant pas être capturé, prit son épée et se jeta dessus, mettant ainsi fin à sa vie. Lorsque les Israélites des villes voisines entendirent parler de la mort de Saül et de la défaite, ils abandonnèrent leur maison et s'enfuirent. Les Philistins victorieux occupèrent et pillèrent alors ces villes, traitant le peuple avec dureté. La nouvelle de la mort de Saül et de la défaite d'Israël se répandit rapidement, frappant de peur le cœur des Israélites et donnant du courage à leurs ennemis. Après la mort du roi Saül et de son fils Jonathan, lors d'une bataille contre les Philistins, un homme vint voir David. Il avait les vêtements déchirés et de la poussière sur la tête, montrant qu'il était en deuil. Il prétendait être un Amalécite qui avait été à la bataille et avait trouvé Saül mortellement blessé sur le mont Gilboa. L'homme dit avoir trouvé Saül appuyé sur sa lance. Quand Saül lui demanda de mettre fin à ses souffrances, l'homme obéit. Il prit la couronne et le bracelet de Saül et les apporta à David, pensant qu'il serait récompensé. Cependant, David fut bouleversé par la mort de Saül. Il déchira ses vêtements en signe de deuil et pleura pour Saül et Jonathan. David déclara une lamentation publique pour eux. Il loua Saül en tant qu'oint du Seigneur et pleura la perte de Jonathan, son cher ami. David ordonna que l'homme qui prétendait avoir tué Saül soit mis à mort pour avoir osé tuer loin du Seigneur. David et ses hommes pleurèrent et jeûnèrent jusqu'au soir pour Saül, Jonathan et le peuple d'Israël tombé au combat. À l'âge de 30 ans, David fut oint roi sur Juda d'abord, puis sur tout Israël. Il régna à Hébron pendant 7 ans. Pendant son règne, David montra une grande sagesse et un leadership exceptionnel, et le peuple prospéra. David mena ensuite son armée contre les Jébuséens qui vivaient dans la forteresse de Jérusalem. Avec bravoure et détermination, les forces de David conquirent la ville qui devint alors connue sous le nom de Cité de David. David établit Jérusalem comme sa capitale et fortifia la ville autour de la forteresse. Il devint plus puissant parce que le Seigneur était avec lui. David savait que son succès venait de la faveur de Dieu. Il cherchait toujours la guidance du Seigneur et suivait Esaïe's commandement. Sous la direction de David, Israël devint une nation forte et prospère, unie sous un seul roi. David voulait apporter l'Arche de l'Alliance, un symbole sacré de la présence de Dieu, à Jérusalem. Avec une grande joie, David et le peuple se mirent en route pour récupérer l'Arche qui avait été négligée pendant de nombreuses années. Pendant leur voyage, David et ses hommes dansaient et jouaient de la musique pour honorer Dieu. Mais une tragédie survint lorsqu'un homme nommé Ouza étendit la main pour stabiliser l'arche lorsqu'elle trébucha sur un terrain accidenté. Dieu frappa Ouza pour son irrévérence, rappelant au peuple la sainteté de l'arche. Craignant la colère de Dieu, David interrompit le voyage et chercha des conseils. Il redirigea alors l'arche vers la maison d'Obed-Edom, où elle resta pendant 3 mois, bénissant grandement Obed-Edom et sa maisonnée. En entendant parler de ces bénédictions, David décida d'apporter de nouveau l'arche à Jérusalem, cette fois avec beaucoup de précautions. Lorsque l'arche entra dans la ville, David dansa devant le Seigneur de toutes ses forces, vêtu d'un éphod de lin. Michal, la fille de Saül, le critiqua pour son comportement ostensiblement joyeux, mais David resta ferme, disant qu'il célébrerait devant le Seigneur, peu importe ce que les autres pensaient. En conséquence, Michal n'eut pas d'enfant. Un jour, alors que David vivait dans son palais de cèdre, il ressentit une émotion dans son cœur. Il dit au prophète Nathan :
1: « Me voici vivant dans une maison de cèdre, tandis que l'arche de Dieu demeure dans une tente. »
0: Nathan répondit :
2: « Fais tout ce qui est dans ton cœur, car le Seigneur est avec toi. »
0: Mais cette nuit-là, le Seigneur parla à Nathan en disant : « Va dire à mon serviteur David :
3: « Es-tu celui qui construira une maison pour que j'y habite ? Je n'ai pas habité dans une maison depuis le jour où j'ai fait sortir les Israélites d'Égypte. »
0: Dieu rappela à David qu'il avait toujours voyagé de place en place dans une tente. Il rappela aussi à David ses débuts humbles en tant que berger et comment il l'avait fait roi. Dieu promit de rendre le nom de David grand et son royaume éternel. Il dit que les descendants de David régneraient après lui et qu'un de ses descendants construirait une maison pour Dieu. David fut humble devant la promesse de Dieu. Il pria :
1: « Qui suis-je, Seigneur souverain ? Et quelle est ma famille pour que tu m'aies amené jusque-là ? Et comme si cela ne suffisait pas, tu as aussi parlé de l'avenir de ma maison. Ce décret, Seigneur souverain, est pour de simples humains. »
0: David loua Dieu pour sa fidélité et Esaïe's promesse. Nathan retourna auprès de David et lui dit tout ce que Dieu avait révélé. David était un dirigeant sage et courageux. Sous son leadership, Israël devint fort et étendit ses frontières. David se battit contre les ennemis d'Israël, tels que les Philistins, les Moabites, les Ammonites et le roi de Tsoba. Partout où il allait, le Seigneur lui donnait la victoire et Israël devenait plus puissant. David montra de la bonté et de la justice envers les peuples qu'il avait conquis, gagnant ainsi leur loyauté et leur admiration. Il nomma des fonctionnaires pour gouverner ses territoires avec sagesse, assurant paix et prospérité pour tous. Tout au long de son règne, David resta fidèle à Dieu, obéissant à six commandements et cherchant sa guidance. Le Seigneur bénit grandement David et son royaume. Son règne fut rempli de prospérité, de paix et de justice, donnant un bon exemple pour les générations futures. Le roi David se souvenait de sa promesse à Jonathan, le fils de Saül, d'être bienveillant envers ses descendants. Il demanda s'il restait quelqu'un de la famille de Saül à qui il pourrait montrer de la bonté pour l'amour de Jonathan. Lorsque Méphibosheth, le fils de Jonathan, apprit que le roi le cherchait, il craignit pour sa vie. Il se présenta devant David, s'inclinant avec respect. Mais au lieu de le punir, David accueillit Méphibosheth avec gentillesse et réconfort. David dit à Méphibosheth qu'il lui rendrait toutes les terres de Saül et qu'il mangerait toujours à la table du roi, comme l'un des propres fils du roi. Humilié et surpris par cette grâce inattendue, Méphibosheth s'inclina de nouveau et exprima son indignité, se comparant à un chien mort. Mais la bonté de David n'avait pas de limite. Il ordonna à Tsiba, le serviteur de Saül, et à sa famille de cultiver la terre pour Méphibosheth, s'assurant qu'il serait toujours pourvu. Méphibosheth vécut à Jérusalem, mangeant à la table du roi comme l'un de ses propres fils, éternellement reconnaissant pour la bonté de David. Le roi David régna avec force et sagesse et son nom devint légendaire. Mais même les plus grands rois peuvent faire face à des défis et des difficultés. Un jour, alors que les rois partaient en guerre, David resta à Jérusalem. Alors qu'il se promenait sur le toit de sa maison, il vit une belle femme se baigner. Son nom était Bathsheba, l'épouse d'Uri, un des soldats loyaux de David. Submergé par le désir, David envoya des messagers pour amener Bathsheba à lui. Ils couchèrent ensemble et elle devint enceinte. Quand David apprit sa grossesse, il essaya de dissimuler sa faute. Il rappela Uri du champ de bataille, espérant qu'il coucherait avec sa femme. Mais Uri, étant honorable, refusa de profiter des conforts de la maison, tandis que ses compagnons combattaient encore. Incapable de cacher son péché, David mit au point un plan plus sombre. Il ordonna à son général de placer Uri dans la partie la plus féroce de la bataille. Uri fut envoyé en première ligne et fut tué, victime du complot de David. Cela déplut grandement au Seigneur. Dieu envoya Nathan le prophète pour confronter David, non pas avec colère, mais avec une histoire. Nathan raconta une parabole sur un homme riche qui prit l'unique agneau d'un pauvre homme. Cette histoire fit ressentir à David une profonde culpabilité et un grand remords. David confessa son péché et Nathan dit que le Seigneur l'avait pardonné. Mais la conséquence de ses actions ne pouvait être annulée. L'enfant né de Bathsheba mourut à cause du péché de David. Plus tard, David consola Bathsheba. Elle donna naissance à un autre fils et ils le nommèrent Salomon. Le Seigneur aima l'enfant et envoya un message par l'intermédiaire de Nathan le prophète. Il nomma l'enfant Jedidia en raison de la faveur du Seigneur. Un jour, un événement tragique se produisit. Amnon, un fils du roi David, devint épris de sa demi-sœur Tamar, la belle-sœur d'Absalom, un autre fils de David. Bien que leur relation fût interdite, le désir d'Amnon pour Tamar le consuma. Remarquant la détresse d'Amnon, son ami Jonadab élabora un plan. Jonadab conseilla à Amnon de prétendre être malade et de demander que Tamar vienne dans ses quartiers pour lui préparer de la nourriture. Amnon suivit ce plan. Quand Tamar arriva, il renvoya tous ses serviteurs, les laissant seuls. Alors que Tamar commençait à cuisiner, Amnon la saisit et déclara son désir pour elle. Tamar le supplia de ne pas la forcer, mais Amnon ignora ses supplications. Il la viola puis la renvoya, la couvrant de honte. Pleine de chagrin, Tamar déchira sa robe royale, un symbole de sa virginité et de sa pureté, et mit des cendres sur sa tête. Elle se rendit chez son frère Absalom, qui la consola, mais fut remplie de rage contre Amnon. Quand le roi David apprit l'incident, il fut furieux. Absalom, toutefois, attendit son heure. 2 ans plus tard, il vengea sa sœur en arrangeant la mort d'Amnon. Ensuite, Absalom s'enfuit, mais fut autorisé à revenir à Jérusalem plus tard. Cependant, il ne fut pas permis de voir son père, le roi David. Joab, remarquant qu'Absalom désirait être réuni avec son père, intervint. Le commandant de l'armée de David mit au point un plan. Il envoya une femme sage auprès du roi, déguisée en pleureuse, pour lui raconter une histoire qui toucherait son cœur. La femme raconta une parabole à propos de 2 fils. Un fils avait tué son frère et se cachait maintenant, tandis que l'autre risquait d'être coupé de la famille. Elle demanda au roi sa sagesse sur la question. David, ne réalisant pas que l'histoire reflétait sa propre situation, dit que le fils survivant devait être protégé et l'autre ramené. Voyant la sagesse de restaurer les liens familiaux, David fut ému. La femme révéla alors la vérité, plaidant pour la miséricorde envers Absalom. Touché par ces paroles, David envoya chercher Absalom. Absalom retourna à Jérusalem, mais ne fut pas autorisé à voir le visage de son père. Finalement, Absalom devint ambitieux et chercha à obtenir le trône pour lui-même. Il gagna la faveur du peuple et rassembla un grand nombre de partisans. Absalom se déclara roi à Hébron et planifia de renverser son père. Conscient de la menace, David quitta Jérusalem avec ses fidèles, y compris sa maisonnée et quelques guerriers. En chemin, David fit face à divers défis et actes de loyauté. L'un de ces actes fut lorsque le prêtre Tsadok apporta l'arche de l'Alliance pour accompagner David. Cependant, David demanda à Tsadok de retourner l'arche à Jérusalem, faisant confiance à la volonté de Dieu. Pendant ce temps, Absalom entra à Jérusalem et chercha les conseils d'Akitophel, un conseiller de confiance. Akitophel conseilla à Absalom de poursuivre David immédiatement avec un groupe d'hommes sélectionnés. Mais un autre conseiller, Hushai, suggéra un plan différent pour donner à David le temps de se regrouper et de rassembler du soutien. Absalom choisit de suivre les conseils de Hushai, permettant à David de se préparer pour la bataille. Les forces de David devenaient plus fortes. Alors que le conflit s'annonçait, David pria pour avoir la guidance et la protection de Dieu. Fuyant son fils Absalom, qui s'était rebellé contre lui, David rencontra un homme nommé Shimei. Shimei maudit David et lui jeta des pierres, le blâmant pour les troubles du royaume. Les hommes de David voulaient riposter, mais David, montrant une grande retenue et humilité, refusa. Il croyait que peut-être Dieu avait envoyé Shimei pour le maudire et accepta les insultes, faisant confiance à la justice de Dieu. Absalom, dans sa quête de pouvoir, rechercha de nouveaux conseils. Achitophel lui conseilla de coucher publiquement avec les concubines de David, un acte symbolique pour affirmer sa royauté. Tandis que David poursuivait son voyage, il rencontra Tsiba, un soutien de la maison de Saül, qui lui apporta des provisions. Cependant, David découvrit plus tard que Tsiba l'avait trompé et avait profité de la situation. Malgré ses défis et trahisons, David resta ferme dans sa foi et sa confiance en Dieu. Le conflit s'intensifia en une guerre civile, avec les forces loyales à David affrontant les rebelles d'Absalom. Déchiré entre son devoir de roi et son amour pour son fils, David donna des ordres stricts à ses commandants d'épargner la vie d'Absalom malgré sa trahison. David ne pouvait supporter l'idée que son fils soit blessé. Le jour de la bataille arriva, se déroulant dans la forêt d'Éphraïm. Absalom, chevauchant son mulet, se retrouva pris dans les branches épaisses d'un grand chêne. Coincé et vulnérable, il fut repéré par l'un des soldats de David. Se souvenant de l'ordre du roi d'épargner Absalom, le soldat hésita, mais rapporta la nouvelle à Joab, le commandant de David. Joab, sachant que capturer Absalom pourrait mettre fin à la rébellion, rassembla un groupe d'hommes et confronta Absalom. Malgré les supplications pour la pitié d'Absalom, Joab le tua, mettant fin à la vie du jeune prince. La nouvelle de la mort d'Absalom se répandit rapidement, et la bataille se termina bientôt avec la victoire des forces de David. Lorsque David apprit le sort d'Absalom, il fut anéanti. Malgré la trahison, David aimait profondément son fils et le pleura amèrement, criant de douleur. Le royaume fut sauvé, mais à un grand coup. Le prince autrefois prometteur, avec sa chevelure fière et flottante, gisait mort dans la forêt. La guerre était terminée, mais le cœur du roi était brisé, pleurant le fils qui lui avait apporté à la fois joie et chagrin. Après la rébellion d'Absalom, David travailla à rétablir la paix et l'ordre dans son royaume. Cependant, un homme nommé Sheba, un Benjamite, se rebella contre le règne de David, rassemblant des partisans à sa cause. Conscient du danger que représentait cette nouvelle rébellion, David confia la tâche de s'occuper de Sheba à son général, Amasa. Amasa partit avec les troupes du roi pour affronter Sheba. Cependant, Amasa prit plus de temps que prévu pour rassembler ses forces. Pendant ce temps, l'ancien général de David, Joab, qui avait été rétrogradé par David pour avoir tué Absalom contre les ordres, vit une chance de regagner la faveur du roi. Joab et ses hommes poursuivirent Sheba, le coinçant finalement dans la ville d'Abel, Beth-Maaka. Alors qu'ils assiégeaient la ville, une femme sage parla à Joab, lui demandant pourquoi il détruirait une ville connue pour sa sagesse et sa paix. Joab lui assura qu'il ne voulait que Sheba. La femme promit de lui livrer la tête de Sheba. Elle convainquit alors les habitants de la ville de se retourner contre Sheba. Ils tuèrent Sheba et jetèrent sa tête par-dessus le mur à Joab. Avec la rébellion de Sheba terminée, Joab retourna à Jérusalem et le royaume retrouva la paix. Malgré ce succès, il y avait encore une tension entre Joab et Amasa. Voyant Amasa comme un rival, Joab le tua et reprit sa position de commandant de l'armée de David. David, désormais fermement aux commandes de son royaume, continua à gouverner Israël. Il savait que maintenir la paix et l'unité parmi son peuple nécessiterait toujours de la vigilance et parfois des décisions difficiles. Il y eut une famine dans le pays qui dura pendant 3 ans. David chercha guidance auprès du Seigneur et apprit que la cause en était la maison sanglante de Saül pour avoir tué les Gabaonites. Les Gabaonites demandèrent que 7 fils de Saül leur soient livrés pour exécution. David accepta, épargnant seulement Mephibosheth, le fils de Jonathan, en raison de son alliance avec Jonathan. Les 7 fils de Saül furent donnés aux Gabaonites et furent exécutés. Après cela, les Gabaonites enterrèrent les ossements de Saül et de son fils Jonathan dans le tombeau du père de Saül, Kish. Suite à ces événements, la famine prit fin, et le Seigneur montra à nouveau sa faveur au pays. Dans ses derniers jours, le roi David appela son fils Salomon. Sur son lit de mort, David partagea ses derniers souhaits et conseils avec Salomon. Il rappela à Salomon de suivre les voies du Seigneur et de garder assise commandements, statuts et jugements afin qu'il prospère. David donna également des instructions à Salomon sur la manière de traiter Joab, le commandant de son armée, et Shimei, qui avait maudit David lors de sa fuite d'Absalom. En outre, David demanda à Salomon de montrer de la bonté au fils de Barzilaï, qu'il avait soutenu pendant son exil. Après la mort de David, Salomon prit le trône et commença à consolider son pouvoir. Il s'occupa de son frère aîné Adonija, qui avait tenté de s'emparer du trône. Salomon montra d'abord de la clémence envers Adonija, mais il l'exécuta par la suite lorsque Adonija demanda à épouser Abishag, la concubine de David, voyant cela comme une menace pour son règne. Salomon suivit les instructions de son père et s'occupa de Joab et de Shimei. Joab, qui avait tué des personnes innocentes, fut mis à mort. Shimei, qui avait maudit David, fut confiné à Jérusalem, mais fut ensuite exécuté lorsqu'il désobéit aux ordres de Salomon. Ses actions furent perçues comme nécessaires pour sécuriser le règne de Salomon et établir son autorité. Il montra de la force et de la détermination en accomplissant les souhaits de son père, assurant ainsi que l'héritage de David se poursuivrait. Salomon veilla à ce que le royaume reste uni sous son règne. Le règne de David dura 40 ans et comprit à la fois des triomphes et des tragédies. Pourtant, à travers tout, David demeura un homme selon le cœur de Dieu.
4: Prions ensemble. Père céleste, je viens humblement devant toi, cherchant à être un homme selon ton cœur, tout comme David l'était. Remplis-moi de ton esprit, guide mes pas et aligne mes désirs avec ta volonté. Accorde-moi la force de poursuivre la justice, la sagesse de discerner tes chemins et un cœur qui cherche à t'aimer et te servir de tout son cœur. Au nom de Jésus, je prie. Amen. 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Partagez cette vidéo avec quelqu'un qui a besoin de Dieu. Merci et à la prochaine vidéo.
5: Bonjour, dans l'affaire Atanor, 17 des 22 accusés ont été condamnés à des peines allant jusqu'à 30 ans de réclusion par la cour d'assises spécialement composée de Paris. Ils étaient poursuivis pour leur implication dans les agissements criminels d'une officine implantée au sein d'une loge maçonnique des Hauts-de-Seine. 5 accusés ont été acquittés. Les peines les plus lourdes ont été prononcées à l'encontre des deux fondateurs de l'officine et de son principal exécutant. 30 ans de prison pour l'ancien agent des renseignements intérieurs, Daniel Beaulieu, 25 ans, pour Frédéric Valliot, son frère de loge, chargé de décrocher les contrats criminels, et 27 ans pour Sébastien Leroy, l'homme de main. Le procès de l'affaire de la mort de Leslie et Kevin, un couple porté disparu dans les Deux-Sèvres en novembre 2022 et retrouvé mort 3 mois plus tard, aura lieu entre le 15 mars et le 2 avril. L'audience se tiendra devant la cour d'assises des Deux-Sèvres. 5 personnes seront jugées, 4 encourent la réclusion criminelle à perpétuité, une risque jusqu'à 3 ans de prison. Après 2 jours de fouilles dans le Tarn et la découverte d'ossements à l'endroit où Cédric Jubilard affirme avoir enterré son épouse Delphine fin 2020, le dispositif de recherche a été levé hier en fin de journée. Les ossements retrouvés sont en cours d'analyse au laboratoire de l'Institut de recherche criminelle de la Gendarmerie nationale à Pontoise, en région parisienne. 7 départements du sud-est seront vigilants orange canicule ce midi. Les Alpes-Maritimes rejoindront l'Hérault, le Gard, les Bouches-du-Rhône, le Var et les départements corses déjà concernés. Hier, Météo France a relevé jusqu'à 39,9 degrés à Uzès dans le Gard. Il a également fait 39,1 à Cadenet dans le Vaucluse et 39 à Nîmes. C'est la fin de ce flash, une très bonne journée à notre écoute. Bonjour, football Coupe du Monde, les joueurs de l'équipe de France vont vivre ce samedi 18 juillet contre l'Angleterre leur première petite finale de Coupe du Monde depuis 1986. À l'époque, les Bleus avaient surmonté la déception d'une élimination contre l'Allemagne en demi-finale en prenant le meilleur contre la Belgique en passant par la prolongation 4-2. Ils avaient alors égalé leur meilleur résultat qui datait de 1958 à l'époque de Raymond Kopa et Juste Fontaine et fait mieux qu'en 82 où ils s'étaient inclinés contre la Pologne après la terrible désillusion de la demi-finale face à la RFA. À Séville. Cyclisme Tour de France, Mauro Schmidt a pris sa revanche et remporté sa première victoire d'étape sur cette grande boucle 2026 hier à Belfort en devançant dernier en sprint le Colombien Harold Tereda. Tom Pidcock, troisième de l'étape, réalise une magnifique opération au classement général. Tennis, Quentin Alice qui avait terminé et gagné son match contre Alexander Bublik un peu plus tôt et Arthur Hinderknecht ne s'affronteront pas en demi-finale à Gstaad en Suisse. Vendredi, le premier s'est incliné contre Shevchenko tandis que le second a subi la noix de Stefanos Tsitsipas également en quart de finale. Formule 1 alors qu'une alternance avec Barcelone sera mise en place dès la saison prochaine, assurant sa présence au calendrier de la F1 les années impaires jusqu'en 2032. Le circuit de Spa-Francorchamps se prépare à battre un record d'affluence ce week-end. Pour la 59e fois de son histoire, il accueille le Grand Prix de Belgique et il promet d'ores et déjà d'être un succès populaire au total. En comptant les écuries et tous ceux qui travaillent sur le circuit, 400 000 personnes sont attendues ce week-end. C'est la fin de ce Flash Sport, une très bonne journée à notre écoute.
6: Daniel dans la fosse aux lions, une histoire biblique. L'histoire de Daniel dans la fosse aux lions est l'un des récits les plus marquants de la Bible. Il raconte comment Daniel, un prophète juif, fut jeté dans une fosse remplie de lions affamés après avoir refusé d'obéir à un décret du roi Darius. Malgré la menace mortelle, Daniel resta indemne toute la nuit. Et au matin, le roi Darius fut stupéfait de le trouver vivant. Ce miracle est un témoignage de sa foi inébranlable en Dieu et de la protection divine en période de danger. Daniel, un homme de foi et de sagesse. Daniel vivait à l'époque du roi Darius, qui régnait sur l'Empire perse. Il était connu pour sa grande sagesse et sa fidélité à Dieu, ce qui lui valut la confiance du roi et un rôle important dans son gouvernement. Cependant, ses collègues étaient jaloux de lui. Ne supportant pas son succès, ils cherchèrent un moyen de le piéger. Sachant que Daniel était un homme de prière, ils convainquirent le roi Darius d'émettre un décret royal. Pendant 30 jours, nul ne devra prier ou adorer un autre dieu que le roi Darius. Toute personne qui enfreindra ce décret sera jetée dans la fosse au lion. Les conspirateurs savaient que Daniel ne renoncerait jamais à sa foi. Daniel jeté dans la fosse au lion. Fidèle à ses habitudes, Daniel continua de prier 3 fois par jour, tourné vers Jérusalem. Ses ennemis l'observèrent et aussitôt, ils allèrent le dénoncer au roi. Darius, bien que peiné par cette situation, ne pouvait revenir sur son décret. Il fut contraint d'ordonner que Daniel soit jeté dans la fosse au lion. Alors que Daniel était précipité dans la fosse, le roi lui dit avec espoir « Que ton Dieu que tu sers avec fidélité te sauve !» Toute la nuit, le roi Darius ne put trouver le sommeil, rongé par l'inquiétude. Le miracle de la délivrance. Au lever du jour, Darius se précipita vers la fosse et cria avec anxiété « Daniel, serviteur du Dieu vivant, ton Dieu a-t-il pu te sauver des lions ?» À sa grande surprise, une voix s'éleva de la fosse. « Oh roi, vis éternellement ! Mon Dieu a envoyé son ange et il a fermé la gueule des lions. Ils ne m'ont fait aucun mal, car je suis innocent devant lui, et je n'ai commis aucun tort envers toi, ô roi. » Daniel fut remonté de la fosse, sain et sauf. Le roi, fou de rage contre ceux qui avaient conspiré contre lui, ordonna que les traîtres soient jetés à leur tour dans la fosse aux lions. Cette fois, les fauves ne tardèrent pas à les dévorer. Un témoignage de foi et de justice. L'histoire de Daniel dans la fosse au lion nous enseigne plusieurs leçons fondamentales. La foi triomphe de la peur. Même face à la mort, Daniel ne cessa jamais de prier, car il savait que Dieu était avec lui. Dieu protège ceux qui lui sont fidèles. Daniel fut sauvé par un ange, montrant que rien n'est impossible pour Dieu. L'envie et la jalousie mènent à la destruction. Les officiels qui avaient comploté contre Daniel furent punis pour leur méchanceté. Le témoignage de la foi peut toucher même les plus puissants. Après ce miracle, le roi Darius reconnut la grandeur du Dieu de Daniel. Résumé de l'histoire de Daniel dans la fosse au lion. Daniel, prophète juif et conseiller du roi Darius, fut victime d'un complot de la part de ses ennemis jaloux. Accusé d'avoir prié Dieu malgré l'interdiction royale, il fut condamné à être jeté dans une fosse remplie de lions affamés. Mais Dieu envoya son ange pour fermer la gueule des lions, et Daniel fut miraculeusement sauvé. Au matin, le roi Darius, émerveillé, le fit sortir de la fosse et punir ceux qui avaient conspiré contre lui. Ce récit est une puissante leçon de foi et de courage, rappelant que Dieu protège ceux qui lui sont fidèles. Un message intemporel. L'histoire de Daniel dans la fosse au lion est un symbole de foi, de courage et de justice divine. Elle nous rappelle que, même dans les situations les plus désespérées, Dieu peut nous délivrer. Quelle que soit l'épreuve que nous traversons, gardons confiance. Dieu est toujours présent pour ceux qui l'honorent.

0: Bonjour à tous, soyez les bienvenus dans notre 73e émission 1, 2, 3, raconte. Pour vous les enfants, mais aussi pour les parents et tous les amis. Quand j'étais enfant, il y a quelqu'un que j'aurais voulu voir. Je disais à mes parents, ils ont eu de la chance les disciples, ils ont vu Jésus. Moi aussi, je voudrais le voir. Mais ce n'est pas possible. En fait, les disciples ne l'ont pas vu très longtemps. Sais-tu combien de temps il est resté avec eux? Oui, 3 années et demie, ce qui n'est pas beaucoup. Un jour, il les a quittés. Sais-tu ce qui s'est passé ce jour-là? Écoute maintenant le récit et tu vas le savoir. Ah, la question du jour. Qu'est-ce que les anges ont dit aux disciples?
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2: En suivant Jésus de ville en ville, de village en village, les disciples ont assisté à des miracles extraordinaires. Puis, ils l'ont vu souffrir atrocement et mourir sur la croix. Qu'est-ce qu'ils allaient devenir maintenant qu'il est mort? C'est le désespoir, le vide, les pleurs, tout est fini. Mais le dimanche de Pâques, plusieurs déclarent qu'il est vivant à nouveau, qu'ils l'ont vu. Ils veulent les croire, et les autres ne les croient pas. Peut-être ont-ils vu un esprit ou un fantôme, se disent-ils. Non, Jésus est réellement ressuscité, et pendant 40 jours, il se montre à eux. Quelle joie de retrouver leur ami, leur Seigneur. Un jour, ils sont 500 dans un même lieu, et voilà qu'il leur apparaît. Il donne des preuves qu'il est bien vivant. Il lui parle, le touche, mange avec lui. Il voit les marques de clous dans ses mains et la plaie dans son côté. Oui, Jésus est bien vivant, mais dans un corps différent qui lui permet de passer à travers les murs et les portes fermées, d'apparaître et disparaître quand il veut et où il veut. Il leur explique comment Moïse et les prophètes avaient annoncé qu'il devait souffrir, mourir et finalement ressusciter. Un jour, les disciples se mettent en route, car ils ont un rendez-vous très important.
3: Allons-y. Le Seigneur nous appelle sur le nom de Jésus.
2: Quand Jésus leur apparaît, ils se mettent à genoux et baissent la tête en signe de respect. Ils se prosternent devant lui. C'est alors qu'il leur dit :
4: Tout pouvoir m'a été donné dans le ciel et sur la terre.
2: Ces paroles résonne dans la tête des disciples. Tout pouvoir, c'est donc un pouvoir sans limite. Mais aucun roi, aucun chef d'État n'a un tel pouvoir. Jésus est le seul. Il a fait ce que aucun homme n'a pu faire. Il a rendu la vue aux aveugles. Il a guéri les infirmes et les lépreux. Il a chassé les démons, il a transformé la vie de Zachée, il a ressuscité la petite fille qui venait de mourir. Et puis, il a nourri des milliers de personnes. Il a marché sur la mer et calmé le vent. Et plus encore, il a donné sa vie sur la croix et à présent, il est vivant. Les disciples sont très attentifs aux paroles de Jésus. C'est un moment solennel.
4: Maintenant, je vais retourner vers mon Père. Vous allez parcourir le monde et proclamer tout ce que je vous ai enseigné. Vous allez être des missionnaires. Vous direz aux hommes que le péché, c'est-à-dire la désobéissance à Dieu, les conduit en enfer. Mais vous leur direz aussi que je suis venu pour qu'ils puissent aller dans la présence de Dieu. Dites-leur que je les aime. Dites-leur que j'ai été puni à leur place. Ceux qui croiront en moi, baptisez-les. Vous ne me verrez plus, mais soyez rassurés. Vous ne serez pas tout seul, car je serai avec vous tous les jours, jusqu'à la fin du monde. Vous prierez pour les malades en mon nom, et ils seront guéris. Vous ferez de grands miracles. Vous parlerez des langues que vous ne connaissez pas.
2: Les disciples sont stupéfaits par toutes ces paroles. Et Jésus les dit encore.
4: Pour le moment, restez à Jérusalem, car dans quelques jours, vous allez recevoir une puissance, le Saint-Esprit. Il vous communiquera la force dont vous aurez besoin pour accomplir cette grande mission que je vous confie.
2: Il finit de donner ses instructions, puis il les bénit. Et voilà qu'il s'élève dans le ciel. Il monte encore. Les disciples sont ébahis. Ils le suivent du regard, et puis, plus rien. Ils ne le voient plus. Jésus a disparu dans une nuée nuage. Les disciples restent là, sans bouger, sans dire un mot. Deux anges, habillés de blanc, semblables à des hommes, leur apparaissent. Ils leur disent :
4: Pourquoi continuez-vous de regarder dans le ciel ? Vous ne verrez plus Jésus. Il est venu sur la terre pour sauver les hommes, pour donner sa vie. Et maintenant, il est retourné au ciel vers Dieu, son Père. Il est dans la gloire pour toujours. Vous ne le verrez plus sur la terre, mais un jour, il reviendra. Comme vous l'avez vu monter au ciel, il en descendra de la même manière sur une nuée.
2: Les anges disparaissent et les disciples attendent Jésus.
5: Quelle journée inoubliable! Nous venons de vivre des événements uniques et tellement glorieux. Ils vont rester gravés dans notre cœur pour toujours. Quel bonheur de savoir que Jésus a été accueilli par Dieu, qu'il est pour toujours dans la gloire. Maintenant, retournons vite à Jérusalem. Nous allons raconter aux autres tout ce que nous avons dit et entendu. Ils pourront glorifier Dieu avec nous.
2: Le cœur débordant de joie, ils partent rejoindre les autres disciples.

0: 1, 2, 3, 4, et toi, et moi.
1: Je ne sais pas comment tu as réagi en écoutant ce récit de l'ascension de Jésus, sa montée au ciel. Pour ma part, je me dis que les disciples devront être totalement bouleversés par ce qu'ils ont entendu et émerveillés par ce qu'ils ont vu. Jésus s'élève dans le ciel, puis disparaît dans la nuit, et deux anges leur parlent. À propos des anges, que souviens-tu de ce qu'ils ont dit? C'est la question des derniers. Ils ont dit que Jésus est pour toujours dans le ciel. C'est pourquoi tu ne peux pas le voir à présent. Mais un jour, il reviendra sur une nuée pour chercher ceux qu'il aime et lui obéissent. Aujourd'hui, il n'est pas encore revenu. Mais en attendant, toi et moi, nous pouvons le prier, le louer, l'adorer. Il nous voit, nous entend, et va nous faire du bien. Alors, parle-lui souvent, dis-lui ce qui est dans ton cœur, tes joies, tes peines, tes soucis, et remercie-le d'avoir donné sa vie pour toi.
0: Et nous les parents.
1: Vous venez d'écouter ou de lire ce récit en famille. Alors, continuez ces moments en louant le Seigneur tous ensemble, chacun avec ses propres mots, et terminez par un chant de louange, d'adoration. Le récit de l'Ascension se trouve dans l'Évangile de Luc, au chapitre 24, les versets 50 à 53, et dans le premier chapitre des Actes des Apôtres, les versets 1 à 14.
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Abimélec. Abimélec était un roi qui vivait à l'époque d'Abraham. Il régnait sur une ancienne ville appelée Guérar, située dans la région sud d'Israël. Abimélec est surtout connu pour avoir pris Sarah, la femme d'Abraham, afin qu'elle fasse partie de sa collection de femmes. Mais, après avoir fait un rêve, dans lequel Dieu lui révéla que Sarah était l'épouse d'Abraham, Abimélec la rendit immédiatement à Abraham. Tu peux découvrir cette histoire dans le livre de la Genèse, chapitre 20, versets 1 à 18. Cette semaine, n'oublie pas de lire ta Bible pour apprendre de belles choses sur Dieu. À bientôt pour découvrir d'autres personnages de la Bible.

0: Toto et sa grand-mère. Toto demande à sa grand-mère. « Mamie, as-tu de bonnes dents ?»«
1: Malheureusement, non, mon petit. »«
0: Très bien, tu peux surveiller. »

Tiens, et puis leur ami Daniel, lui aussi a eu confiance en Dieu. Mais alors lui, c'est dans la fosse aux lions qu'il a été jeté. Et Dieu l'a aussi délivré. Et ça a tellement impressionné le roi qu'il a dit à tout son peuple que Dieu est vivant et que c'est le seul vrai Dieu. Et plus tard, c'est Dieu qui a envoyé son fils, Jésus, pour nous délivrer de la mort éternelle.

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Jacques, chapitre 2. Jacques, serviteur de Dieu et du Seigneur Jésus-Christ, salue les 12 tribus dispersées du peuple de Dieu, riches et pauvres, la foi et les œuvres. Mes frères et sœurs, gardez-vous de toute forme de favoritisme, car cela est incompatible avec la foi en notre glorieux Seigneur Jésus-Christ. Supposez en effet qu'un homme vêtu d'habits somptueux, portant une bague en or, entre dans votre assemblée, et qu'en même temps un pauvre en haillons s'y présente. Si voyant l'homme richement vêtu, vous vous empressez autour de lui et lui dites « Veuillez vous asseoir ici, c'est une bonne place. » Tandis que vous dites au pauvre « Tenez-vous là, debout, ou asseyez-vous par terre, à mes pieds. » Ne faites-vous pas des différences entre vous et ne portez-vous pas des jugements fondés sur de mauvaises raisons. Écoutez, mes chers frères et sœurs, Dieu n'a-t-il pas choisi ceux qui sont pauvres dans ce monde pour qu'ils soient riches dans la foi et qu'ils héritent du royaume qu'il a promis à ceux qu'il aime? Et vous, vous méprisez le pauvre? Ce sont pourtant les riches qui vous oppriment et vous traînent devant les tribunaux. Ce sont encore eux qui outragent le beau nom que l'on a invoqué sur vous. Si au contraire, vous vous conformez à la loi du royaume de Dieu, telle qu'on la trouve dans l'Écriture, tu aimeras ton prochain comme toi-même, alors vous agissez bien. Mais si vous faites preuve de favoritisme, vous commettez un péché et vous voilà condamné par la loi, parce que vous lui désobéissez. En effet, celui qui désobéit à un seul commandement de la loi, même s'il obéit à tous les autres, se rend coupable à l'égard de toute la loi. Car celui qui a dit « Tu ne commettras pas d'adultère » a dit aussi « Tu ne commettras pas de meurtre ». Si donc, tout en évitant l'adultère, tu commets un meurtre, tu désobéis bel et bien à la loi. Parlez et agissez donc comme des personnes appelées à être jugées par la loi qui donne la liberté. Dieu jugera sans pitié celui qui n'a témoigné aucune compassion aux autres, mais la compassion triomphe du jugement, la foi et les œuvres. Mes frères et sœurs, à quoi servirait-il à quelqu'un de dire qu'il a la foi s'il ne le démontre pas par ses actes? Une telle foi peut-elle le sauver? Supposez qu'un frère ou une sœur manque de vêtements et n'en a pas tous les jours de quoi manger. Et voilà que l'un de vous leur dit « Au revoir mes amis, portez-vous bien, restez au chaud et bon appétit » sans leur donner de quoi pourvoir à leurs besoins. À quoi cela sert-il? Il en est ainsi de la foi. Si elle reste seule, sans se traduire en actes, elle est morte. Mais quelqu'un dira « L'un a la foi, l'autre les actes. » Eh bien, montre-moi ta foi sans les actes, et moi je te montrerai ma foi par mes actes. Tu crois qu'il y a un seul Dieu? C'est bien, mais les démons aussi le croient, et ils tremblent. Insensé, veux-tu avoir la preuve que la foi sans les actes ne sert à rien? Abraham, notre ancêtre, n'a-t-il pas été déclaré juste à cause de ses actes, lorsqu'il a offert son fils Isaac sur l'autel? Tu le vois, sa foi et ses actes agissaient ensemble, et grâce à ses actes, sa foi a atteint son plein épanouissement. Ainsi s'accomplit ce que l'Écriture déclare à son sujet. Abraham a eu confiance en Dieu, et Dieu, en portant sa foi à son crédit, l'a déclaré juste, et il l'a appelé son ami. Vous le voyez donc, on est déclaré juste devant Dieu à cause de ses actes, et pas uniquement à cause de sa foi. Rahab, la prostituée, n'a-t-elle pas aussi été déclarée juste par Dieu à cause de ses actes, lorsqu'elle a donné asile aux envoyés israélites et les a aidés à s'échapper par un autre chemin? Car comme le corps sans l'esprit est mort, la foi sans les actes est morte.

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1: La météo pour ce samedi 18 juillet, toujours du soleil, une ambiance lourde par endroits et des orages qui pourraient se déclencher sur la Bourgogne et sur l'Alsace. Les températures pour ce samedi matin, 17 degrés pour Brest, Cherbourg, Paris et Lille, 19 pour Strasbourg, 20 degrés pour Lyon, 20 également pour Toulouse, Bordeaux et Biarritz, 24 à Marseille et Perpignan et 25 degrés pour Nice et Ajaccio. Et puis pour ce samedi après-midi, dans la moitié nord, entre 26 et 27 degrés, les températures maximales sont en recul. 26 pour la Bretagne, 27 degrés pour l'Île-de-France et le Grand Est. Dans la moitié sud, entre 27 et 36 degrés. Il fera 27 sur la Nouvelle-Aquitaine, 31 sur l'Occitanie, entre 35 et 36 degrés le long de la Méditerranée.

Bonjour, dans l'affaire Atanor, 17 des 22 accusés ont été condamnés à des peines allant jusqu'à 30 ans de réclusion par la cour d'assises spécialement composée de Paris. Ils étaient poursuivis pour leur implication dans les agissements criminels d'une officine implantée au sein d'une loge maçonnique des Hauts-de-Seine. 5 accusés ont été acquittés. Les peines les plus lourdes ont été prononcées à l'encontre des deux fondateurs de l'officine et de son principal exécutant. 30 ans de prison pour l'ancien agent des renseignements intérieurs, Daniel Beaulieu, 25 ans pour Frédéric Valliot, son frère de loge, chargé de décrocher les contrats criminels, et 27 ans pour Sébastien Leroy, l'homme de main. Le procès de l'affaire de la mort de Leslie et Kevin, un couple porté disparu dans les Deux-Sèvres en novembre 2022 et retrouvé mort 3 mois plus tard, aura lieu entre le 15 mars et le 2 avril. L'audience se tiendra devant la cour d'assises des Deux-Sèvres. 5 personnes seront jugées, 4 encourent la réclusion criminelle à perpétuité, une risque jusqu'à 3 ans de prison. Après 2 jours de fouilles dans le Tarn et la découverte d'ossements à l'endroit où Cédric Jubilard affirme avoir enterré son épouse Delphine fin 2020, le dispositif de recherche a été levé hier en fin de journée. Les ossements retrouvés sont en cours d'analyse au laboratoire de l'Institut de recherche criminelle de la Gendarmerie nationale à Pontoise, en région parisienne. 7 départements du sud-est seront vigilants orange canicule ce midi. Les Alpes-Maritimes rejoindront l'Hérault, le Gard, les Bouches-du-Rhône, le Var et les départements corses déjà concernés. Hier, Météo France a relevé jusqu'à 39,9 degrés à Uzès dans le Gard. Il a également fait 39,1 à Cadenet dans le Vaucluse et 39 à Nîmes. C'est la fin de ce flash, une très bonne journée à notre écoute. Bonjour, football Coupe du Monde, les joueurs de l'équipe de France vont vivre ce samedi 18 juillet contre l'Angleterre leur première petite finale de Coupe du Monde depuis 1986. À l'époque, les Bleus avaient surmonté la déception d'une élimination contre l'Allemagne en demi-finale en prenant le meilleur contre la Belgique en passant par la prolongation 4-2. Ils avaient alors égalé leur meilleur résultat qui datait de 1958 à l'époque de Raymond Kopa et Juste Fontaine et fait mieux qu'en 82 où ils s'étaient inclinés contre la Pologne après la terrible désillusion

second a subi la loi de Stefanos Tsitsipas également en quart de finale. Formule 1, alors qu'une alternance avec Barcelone sera mise en place dès la saison prochaine, assurant sa présence au calendrier de la F1 les années impaires jusqu'en 2032, le circuit de Spa-Francorchamps se prépare à battre un record d'affluence ce week-end. Pour la 59e fois de son histoire, il accueille le Grand Prix de Belgique et il promet d'ores et déjà d'être un succès populaire au total. En comptant les écuries et tous ceux qui travaillent sur le circuit, 400 000 personnes sont attendues ce week-end. C'est la fin de ce Flash Sport, une très bonne journée à notre écoute.

0: Voudriez-vous prendre la parole de Dieu et trouver le livre de Ruth ? Et tournez au chapitre 3. Et quand vous l'aurez trouvé, levez les yeux vers moi. Un homme a dit ces paroles il y a quelque temps. Il devait être un saint, car c'est dans sa prière qu'il a prononcé ces mots. « Seigneur, je veux te voir plus clairement. Je veux te suivre de plus près. Je veux t'aimer plus tendrement. » Et je pense que c'est la prière de la plupart de nos cœurs. Nous n'avons peut-être pas su le formuler ainsi, mais nous voulons le voir clairement. Nous voulons nous rapprocher de lui, le suivre de plus près et l'aimer plus tendrement. Nous voulons une relation intime avec le Seigneur Jésus-Christ, n'est-ce pas? Nous entendons d'autres personnes en parler et nous disons « Seigneur, je veux vraiment te connaître d'une manière très proche. » Eh bien, c'est de cela que nous allons parler aujourd'hui. Nous en avons parlé les deux derniers dimanches et nous le ferons ce dimanche et le dimanche prochain dans le livre de Ruth et nous étudions environ un chapitre par dimanche. Nous parlons ici du livre de Ruth et nous vous montrons que c'est une histoire vraie, une histoire d'amour. Mais il y a une histoire derrière l'histoire. Et la voici. Cette femme, qui était une Moabite nommée Ruth, qui était païenne, une gentille, étrangère à la communauté d'Israël, est amenée à la foi en son Seigneur. Et elle a un rédempteur du nom de Boaz, qu'elle épouse. Boaz, de Bethléem, est une image du Seigneur Jésus-Christ. Ainsi, la jeune femme de Moab épouse le célibataire de Bethléem. Et ils vécurent heureux pour toujours. Et c'est une image véritable, une illustration de l'Église et du Seigneur Jésus. Car l'Église est l'épouse de Christ. Et, avec cela, en arrière-plan dans votre cœur, il arrive un moment, d'ailleurs, toute la scène se déroule pendant la moisson de l'orge, et Boaz est celui qui possède les champs d'orge. Il est là avec ses moissonneurs dans les champs. Et Ruth, qui est récemment venue de Moab, en terre d'Israël, va être mariée à Boaz. Et il est un parent de son ancien mari. Ruth est veuve et maintenant elle va être mariée à Boaz. Maintenant, la scène que nous avons aujourd'hui est une scène d'une relation très proche et intime de Ruth, qui représente l'Église avec Boaz, qui représente le Seigneur Jésus-Christ. J'espère que vous avez bien compris le contexte. Regardons maintenant, si nous le pouvons, dans Ruth chapitre 3. Naomi, sa belle-mère, lui dit « Ma fille, je voudrais assurer ton repos, afin que tu fusses heureuse. » C'est-à-dire, veux-tu le repos et le rafraîchissement? Veux-tu être comblée? Veux-tu tout ce que ton cœur désire? Et maintenant, Boaz, avec les servantes duquel tu as été, n'est-il pas notre parent? Rappelez-vous, Boaz est une image de Jésus. Voici, il doit vanner cette nuit les orges qui sont dans l'air. Vanner l'orge signifie la lancer en l'air, laisser toute la paille être emportée par le vent afin que l'orge reste. Ils sont là, selon l'ancienne coutume et les anciennes habitudes, à séparer l'orge de la paille. Voici maintenant le conseil. Voici le conseil que Naomi a donné à Ruth et c'est le conseil que je vais vous donner si vous voulez vous approcher du Seigneur Jésus-Christ. Écoutez bien ces paroles maintenant. Lave-toi et oins-toi, puis remets plus tes habits. Et descends à l'air. Tu ne te feras pas connaître à lui, jusqu'à ce qu'il ait achevé de manger et de boire. Quand il ira se coucher, observe le lieu où il se couche. Ensuite, tu iras, tu découvriras ses pieds, et tu te coucheras. Et lui, il te dira ce que tu as à faire. Elle lui répondit, « Je ferai tout ce que tu as dit. » Ruth dit à Naomi, sa belle-mère, « Ruth est la veuve du fils de Naomi. » Et elle lui dit, « Je ferai tout ce que tu as dit. Voilà, vous avez le décor. Laissez-moi vous dire maintenant cinq manières de vous rapprocher de Jésus. Et c'est juste ici. Et je veux que vous le voyiez. C'est si important. Souvenez-vous, mes amis, le christianisme n'est pas un code. Ce n'est pas une cause. Ce n'est pas un credo. Ce n'est pas une conduite. Ce n'est pas l'Église. C'est Christ. Et la marque d'un chrétien est un amour pour le Seigneur Jésus-Christ. Et le vrai désir de chaque enfant de Dieu est de connaître Jésus-Christ intimement. Nous voulons plus que la rédemption. Nous voulons une relation. Nous voulons plus que les dons, nous voulons le donateur. Nous voulons que Jésus-Christ soit réel pour nous, comme l'apôtre Paul l'a dit. Oh, afin de le connaître. Eh bien, Paul le connaissait déjà intellectuellement. Il le connaissait déjà spirituellement. Mais Paul voulait en savoir de plus en plus sur le Seigneur Jésus-Christ. Maintenant, vous pouvez connaître des choses sur quelqu'un sans connaître la personne. Je veux connaître Jésus, pas vous. Je veux que Christ soit réel pour moi. Je ne veux pas seulement savoir des choses sur lui. Je veux le connaître. Et quand l'enlèvement viendra, et il pourrait venir bientôt, je veux m'élever dans l'enlèvement et rencontrer face à face quelqu'un que j'ai déjà connu de cœur à cœur, le Seigneur Jésus-Christ. Le connaître comme le dit l'apôtre Paul là, dans Philippiens chapitre 3 et verset 10, afin de le connaître. Maintenant, le conseil de Naomi est un conseil merveilleux, merveilleux, si vous voulez connaître votre Rédempteur, Boaz, d'une manière intime. Étape numéro 1, notez-la. Soyez fraîchement purifiés. Soyez fraîchement purifiés. Regardez au verset 3. Naomi dit à Ruth, « Lave-toi. Tu vas le rencontrer. Sois propre. » Et c'est ce que nous devons faire si nous voulons nous approcher de notre Seigneur. Notez ces versets. Jacques parle de s'approcher de notre Seigneur et Jacques dit dans Jacques chapitre 4, verset 8, « Approchez-vous de Dieu et il s'approchera de vous. » Nettoyez vos mains, pécheurs. Purifiez vos cœurs, hommes irrésolus. Jacques a dit que si vous voulez vous approcher de Dieu, vous devez être pur. Vous ne pouvez pas adorer avec des mains sales, des cœurs souillés et des esprits partagés. C'est ce que Jacques dit. Lavez vos mains, plus de mains sales. Purifiez votre cœur, plus de cœurs souillés. Ayez un esprit résolu. Je fais une chose. C'est donc la toute première étape pour s'approcher du Seigneur Jésus-Christ. Être pur. Être pur. Notez ce verset. 2 Corinthiens chapitre 7, verset 1. Ayant donc de telles promesses, bien-aimés, purifions-nous de toute souillure de la chair et de l'esprit, en achevant notre sanctification dans la crainte de Dieu. Si vous voulez vous approcher de votre bien-aimé, votre Rédempteur, vous devez être pur. Vous devez être pur. Beaucoup de gens se plaignent que leurs prières ne sont pas exaucées. Ils disent « J'ai prié et prié et prié, mais mes prières ne sont pas exaucées. Ma vie de prière est stérile et morte. » Écoutez ces versets. Ésaïe chapitre 1, versets 15 et 16. Dieu dit « Quand vous étendez vos mains, je détourne de vous mes yeux. » Nous sommes là, levant les mains en disant « Oh Dieu !» Et Dieu dit « Je ne regarde pas. Je ne vois pas. Je n'écoute pas. » Eh bien, pourquoi Dieu ferait-il cela? Écoutez. Il dit, « Quand vous multipliez les prières, je n'écoute pas. Vos mains sont pleines de sang. Lavez-vous, purifiez-vous, ôtez de devant mes yeux la méchanceté de vos actions, cessez de faire le mal. » Dieu dit, « Je n'écouterai pas vos prières. Vous ne pouvez pas vous approcher de moi avec des mains sales, des esprits partagés. Vous ne pouvez pas faire ça. Soyez purs avant de venir devant moi. » Ésaïe chapitre 52 et verset 11. « Partez, partez, sortez de là. Ne touchez rien d'impur. Purifiez-vous, vous qui portez les vases de l'Éternel. » Pouvez-vous imaginer une jeune femme voulant être près de son amant, son fiancé, qui est sale, en sueur, crasseuse et malodorante? Pouvez-vous imaginer cela? Pouvez-vous imaginer quelqu'un allant avoir une relation intime avec celui qu'elle aime sans même prendre la peine de se laver? Vous venez au Seigneur. Vous venez pour une relation intime avec le Dieu Tout-Puissant par son Fils, le Seigneur Jésus-Christ. Soyez fraîchement purifiés. Nous ne parlons pas du bain d'hier. Nous ne parlons pas de celui que vous avez pris il y a un mois. Nous parlons d'être fraîchement propre. Naomi dit à Ruth, « Écoute, sois fraîchement purifié. » Comment sommes-nous purifiés? Purifiés d'une manière très pratique. Comment devenons-nous propres avant de nous présenter au Seigneur? Eh bien, nous sommes purifiés par la parole de Dieu. Notez ces versets. Éphésiens chapitre 5. Maris, aimez vos femmes comme Christ a aimé l'Église et s'est livré lui-même pour elle, afin de la sanctifier par la parole, après l'avoir purifiée par le baptême d'eau. La parole de Dieu est à votre esprit ce que l'eau est à votre corps. Vous êtes lavés par la parole. David a dit la même chose dans le psaume 119, verset 9. Comment le jeune homme rendra-t-il pur son sentier? En se dirigeant d'après ta parole. Maintenant, comment la Bible nous purifie-t-elle? Eh bien, Jacques dit que la Bible est comme un miroir. Elle montre ce que nous sommes. Elle révèle la souillure et la saleté en nous. Voyez-vous, non seulement nous lisons la Bible, mais la Bible nous lit. C'est la raison pour laquelle certaines personnes n'aiment pas lire la Bible. Voyez-vous, il y a le lavage d'eau par la parole. Mais non seulement la parole révèle le péché, la parole révèle la solution. Vous êtes purifié par la parole, et vous êtes aussi purifié par le sang. Écoutez ceci. L'Écriture, 1 Jean chapitre 1, versets 7 à 9. « Mais si nous marchons dans la lumière, comme il est lui-même dans la lumière, nous sommes mutuellement en communion, et le sang de Jésus, son Fils, nous purifie de tout péché. Si nous disons que nous n'avons pas de péché, nous nous séduisons nous-mêmes, et la vérité n'est point en nous. Si nous confessons nos péchés, il est fidèle et juste pour nous les pardonner, et pour nous purifier de toute iniquité. » Maintenant, Naomi dit à Ruth, « Sois propre, sois fraîchement purifié. » Comment faites-vous cela? Vous le faites avec la parole, vous le faites avec le sang. Parce que la parole met en évidence vos péchés, et la parole vous rappelle le sang, et la parole donne ses promesses sacrées. Si nous confessons nos péchés, il n'est pas dit « notre péché », il est dit « nos péchés ». Quelle est la différence? Eh bien, nous disons « Oh, je suppose que tout le monde est pécheur. Seigneur, je confesse juste mon péché. » Cela ne suffira pas. Il est dit « si nous confessons nos péchés, nos péchés ». Vous voyez le genre de prière qui dit « Eh bien, Seigneur, si j'ai péché, je suis désolé. C'est peine perdue. Dites « Seigneur, j'ai perdu patience. Seigneur, j'ai eu une pensée de convoitise. Seigneur, j'ai été méchant. Seigneur, j'ai été paresseux. Seigneur, j'ai fait ceci, j'ai fait cela. » Nommez-le, clouez-le, confessez votre péché. Cela signifie être d'accord avec Dieu au sujet de votre péché. Le mot « confesser », homologéo, signifie dire la même chose, pas l'admettre. Une confession, c'est être d'accord avec le Dieu Tout-Puissant que c'est mal, se mettre du côté de Dieu. Si nous confessons nos péchés, il est fidèle et juste pour nous les pardonner et pour nous purifier de toute iniquité. Maintenant, la toute première chose, si vous voulez avoir une relation intime avec votre époux céleste, soyez fraîchement purifié. C'est la première chose. Et d'ailleurs, mon ami, quand vous devenez pur, la Bible dit « Le sang de Jésus-Christ, le Fils de Dieu, nous purifie de tout péché. Et ce que Dieu déclare pur, qu'aucun homme ne le déclare impur. » Alléluia. Dieu merci pour cela. Maintenant, deuxièmement, non seulement soyez fraîchement purifiés, mais soyez parfumés et consacrés. J'ai choisi ces mots avec soin. Soyez parfumés et consacrés. Regardez au verset 3. Elle dit aussi « oins-toi », c'est-à-dire « Ruth, mets du parfum, mets du parfum ». Ces femmes savent ce qu'elles font, vous savez. Elles sont intelligentes. Ruth, sois propre et sois douce. Sois agréable à côtoyer. Viens avec un arôme. Viens avec une onction. Or, non seulement les épouses étaient ointes, mais les prêtres étaient oints. Et l'onction du prêtre signifiait une consécration, que nous sommes mis à part. Vous savez, dans ce poème d'amour de la Bible, le Cantique des Cantiques, qui est aussi une image de Christ et de l'Église, l'époux dit au chapitre 1, verset 14 « Mon bien-aimé est pour moi une grappe de Troène, des vignes d'Engedi. » Il poursuit en disant au chapitre 4 « Le nard et le safran, le roseau aromatique et le cinnamome, avec tous les arbres qui donnent l'encens, la myrrhe et l'aloès, avec tous les principaux aromates. Il n'avait en pas de pharmacie, mais il pouvait aller dans les champs et composer une huile d'onction, et il la portait. Et le parfum même, parlait d'amour et d'intimité. Eh bien, vous dites, « Pasteur, si je suis purifié, si je suis purifié par la parole et par le sang, comment suis-je oint? Qu'est-ce qui me donne un parfum de bonne odeur pour mon époux ?» Votre onction, c'est le Saint-Esprit. Votre onction, c'est le Saint-Esprit. 1 Jean chapitre 2, verset 27. « Pour vous, l'onction que vous avez reçue de lui demeure en vous, et vous n'avez pas besoin qu'on vous enseigne. Mais comme son onction vous enseigne toutes choses, et qu'elle est véritable, et qu'elle n'est point un mensonge. Voyez-vous, l'onction que nous avons, c'est l'Esprit de Dieu. Et savez-vous quoi ? Quand je suis pur et que je suis rempli du Saint-Esprit et que je viens devant le Seigneur Jésus-Christ, il dit « J'aime ça, j'aime ça ». C'est le Saint-Esprit, dit la Bible, qui nous donne le parfum de Christ. Vous voulez être proche, vous voulez avoir une relation intime avec le Seigneur Jésus-Christ. Soyez oint, soyez soumis au Saint-Esprit de Dieu, afin qu'il puisse faire de vous une saveur de bonne odeur et que votre vie même, soit comme de l'encens pour lui. Vous savez, il y a des gens comme ça, mes amis. Je connais des gens qui marchent avec le Seigneur Jésus. Quand ils entrent dans une pièce, on peut juste sentir l'encens. Je ne parle pas physiquement, je parle bien au-delà du physique. Ce ne sont là que des emblèmes de la vérité spirituelle plus profonde. Numéro 1, soyez fraîchement purifiés. Numéro 2, soyez parfumés et consacrés. Numéro 3, soyez convenablement vêtus. Soyez convenablement vêtus. Regardez au verset 3, elle dit « Et remets tes habits ». Elle est une future épouse et Naomi dit « Maintenant, Ruth, porte ta plus belle robe. Fais-toi belle, Ruth. Tu vas voir Boaz. Elle a été veuve. Elle porte ses vêtements de veuve, des vêtements de deuil, et elle a été dans les champs à glaner et à travailler. Et ses vêtements sont poussiéreux et sales. Débarrasse-toi de ces choses, Ruth. Fais-toi belle, Ruth. Tu vas rencontrer Boaz. » Cela a dû être une nouvelle merveilleuse pour Ruth. Savez-vous que l'évangile de la bonne nouvelle est ceci ? Mettez ces versets dans votre marge. Ésaïe chapitre 61, versets 1 à 3. Voici ce que le prophète Ésaïe a dit. Et le Seigneur Jésus l'a cité quand il a commencé son ministère public. L'Esprit du Seigneur, l'Éternel, est sur moi, car l'Éternel m'a oint pour porter de bonnes nouvelles aux malheureux. Il m'a envoyé pour guérir ceux qui ont le cœur brisé. Ruth avait le cœur brisé. Pour proclamer aux captifs la liberté. Ruth avait été captive du péché, du chagrin et de la mort. Et aux prisonniers la délivrance. Pour publier une année de grâce de l'Éternel. Et un jour de vengeance de notre Dieu. Pour consoler tous les affligés. Cette pauvre femme au cœur brisé avait besoin de réconfort. Remarquez ceci. Pour accorder aux affligés de Sion, pour leur donner un diadème au lieu de la cendre, une huile de joie au lieu du deuil, un vêtement de louange au lieu d'un esprit abattu. C'est ainsi que Ruth doit s'habiller. Ruth, ôte tes cendres de chagrin. Je vais te donner la beauté pour les cendres. Ruth, mets de côté ton deuil. Je vais te donner une matinée joyeuse. Ruth, ôte le vêtement d'abattement. Je vais te donner le vêtement de louange. Comment vous présentez-vous devant le Seigneur Jésus-Christ, mon ami ? Avec beauté, joie et louange. C'est ainsi que l'on se pare pour le Seigneur. Eh bien, où trouvez-vous ce genre de vêtement ? Ésaïe 61, verset 10. Je me réjouirai en l'Éternel. Mon âme sera ravie d'allégresse en mon Dieu. Car il m'a revêtu des vêtements du salut. Il m'a couvert du manteau de la délivrance. Comme le fiancé s'orne d'un diadème, comme la fiancée se pare de ses joyaux. Voulez-vous que Jésus soit réel pour vous ? Retirez certains des gémissements de vos prières et insérez-y des Alléluia. Entrez en sa présence avec des chants. Louez-le, louez-le, louez-le, louez-le. Revêtez les vêtements de louange et vous découvrirez qu'il sera plus réel pour vous qu'il ne l'a été avec nos vieilles prières fades, tiède et sans conviction. Donc, soyez fraîchement purifiés, lave-toi, soyez parfumés et consacrés, oint-toi. Soyez convenablement vêtus, ôtez ces vieux vêtements et revêtez-vous des vêtements du salut pour vous présenter devant le Seigneur. Numéro 4. Soyez pleinement engagés. Soyez pleinement engagés. Maintenant, regardez, si vous voulez bien, au verset 3 et 4. La dernière partie du verset 3, tu ne te feras pas connaître à lui jusqu'à ce qu'il ait achevé de manger et de boire. Quand il ira se coucher, regardez bien ceci. Observe le lieu où il se couche. Ensuite, tu iras, tu découvriras ses pieds et tu te coucheras. Que signifie cela ? Ruth, tu te places aux pieds de ton Rédempteur. Le lieu le plus sacré sur terre est aux pieds de Jésus. Tu te places aux pieds de ton Rédempteur. C'était un signe d'engagement total. En faisant cela, elle disait « Elle est venue à l'aire de battage. Boaz est endormi sur l'aire de battage. Elle tire le coin de son long vêtement et là, à ses pieds, elle se place. C'était sa façon de dire « Boaz, je suis prête à te prendre comme mon époux rédempteur. Il n'y a rien de sale ici. Il n'y a rien d'indécent ici. N'interprétez pas cela à la lumière de l'Amérique moderne. C'était une ère de battage. Il y avait des familles entières là-bas. En fait, Naomi lui avait dit « Quand tu iras à cette ère de battage, regarde et vois où il est couché. Ce n'est pas quelque chose qui se passe dans une chambre de motel clandestine quelque part. Et il y a des gens là. Et d'ailleurs, au verset 11, il dit à Ruth « Je sais que tu es une femme vertueuse. Rien de sale, rien d'impur. Non, mais ce qu'elle fait ici, c'est se placer à ses pieds, sous sa protection. En fait, quand elle dit « Étends ton manteau sur moi », le mot « manteau » est le même mot qui est traduit par « elle » dans le chapitre précédent, où il est dit que cette femme est venue sous les ailes de l'Éternel. Ce qu'elle dit, c'est « Je me place sous ta protection. Je suis pleinement engagé envers toi. » Question. Pouvez-vous avoir une relation intime avec le Seigneur Jésus-Christ si vous n'êtes pas pleinement engagé envers lui ? Réponse. Non. Non. Christ est-il Seigneur ? Je veux dire, vous et moi, nous sommes-nous posé cette question. Et mes amis, j'ai prié sur ce message avant de le prêcher. J'ai dû me poser chacune de ces questions. Me suis-je placé au pied de mon Rédempteur ? Vous savez, c'était Marie, dans le Nouveau Testament, qui avait l'habitude de s'asseoir au pied de Jésus. Le lieu le plus sacré sur terre n'est pas sur ce banc où vous êtes assis, ni à cet autel, ni derrière cette chaire, ni dans un temple quelque part. Le lieu le plus sacré sur terre est au pied de Jésus lorsque vous êtes pleinement, pleinement, pleinement engagé envers lui. Amen. Maintenant, voici la dernière de ces cinq choses. Si vous voulez qu'il soit réel pour vous, si vous voulez cette relation intime avec lui, non seulement soyez pleinement engagé, mais soyez fidèlement obéissant. Fidèlement obéissant. Regardez maintenant au verset 4 et 5 de ce même chapitre. Au verset 5, elle lui répondit, c'est-à-dire que Ruth dit à Naomi, « Je ferai tout ce que tu as dit. » Et au verset 4, « Et lui, il te dira ce que tu as à faire. » Ruth est obéissante. Elle est prête à obéir. Elle est prête à être non seulement une auditrice de la parole, mais aussi une praticienne de la parole. Et c'est l'étape finale de la communion avec notre Boaz céleste et notre époux rédempteur. Voulez-vous être proche de lui sans lui obéir ? Pensez-vous, d'une manière ou d'une autre, que vous pouvez prendre votre place à ses pieds sans écouter sa parole ? Non. Naomi a dit qu'il te dira ce que tu dois faire. Ruth a dit « Je ferai ce qu'il dit. Je dirai oui, Seigneur, oui à ta volonté et à ton chemin. » Voulez-vous que le Seigneur Jésus soit une réalité vivante et éclatante pour vous ? Jésus a dit dans Jean chapitre 7, verset 17 « Si quelqu'un veut faire sa volonté, il connaîtra si ma doctrine est de Dieu ou si je parle de mon chef. » C'est-à-dire que si vous soumettez votre volonté au Seigneur, Dieu vous enseignera. Ce n'est pas « Seigneur, montre-moi ce que tu veux que je fasse et je te dirai si je le ferai ou non. » Non, non, vous dites « Seigneur, je le ferai. Qu'est-ce que c'est ? » Avez-vous déjà fait cela ? « Seigneur, je le ferai. Qu'est-ce que c'est ?» Jean chapitre 14, verset 21 est l'un des plus grands textes de la Bible sur la connaissance intime du Seigneur. Écoutez-le. Jésus a dit « Celui qui a mes commandements et qui les garde, c'est celui qui m'aime, et celui qui m'aime sera aimé de mon Père. » Maintenant, écoutez bien la suite. « Je l'aimerai et je me ferai connaître à lui. » Je me manifesterai à lui. Celui qui a mes commandements et qui les garde, c'est celui qui m'aime. Et celui qui m'aime sera aimé de mon Père, et je me ferai connaître à lui. Pleinement obéissant, le Seigneur dit, « Je vais être réel pour toi. » Maintenant, pensez-vous que vous allez connaître Dieu par l'étude de la Bible ? Écoutez-moi bien. cela pourrait vous effrayer et vous pourriez être en désaccord momentanément. Mais on ne connaît pas Dieu par l'étude de la Bible. Désolé pour ça. Saviez-vous que des jeunes gens vont parfois au séminaire et rétrogradent avec une Bible sous le bras ? À quoi bon connaître l'hébreu si vous ne le connaissez pas lui ? À quoi bon connaître le grec si vous ne connaissez pas Dieu ? L'étude de la Bible vous donne une connaissance sur Dieu. L'obéissance vous donne la connaissance de Dieu. Il y a une différence. Il y a une différence. Celui qui a mes commandements et qui les garde, c'est celui qui m'aime. Tout le reste n'est que discours religieux. Ne vous levez pas pour chanter « Oh, comme j'aime Jésus !» si vous ne lui obéissez pas. Il a dit « Pourquoi m'appelez-vous Seigneur, Seigneur, et ne faites-vous pas ce que je dis ? Celui qui a mes commandements et qui les garde, c'est celui qui m'aime, et celui qui m'aime sera aimé de mon Père, et je me ferai connaître à lui. » Boaz était proche, cher et clair pour Ruth, parce qu'elle a dit « Quoi qu'il me dise, je le ferai. Je serai fidèlement obéissante à sa volonté et à son chemin. » Eh bien, dans les quelques instants qui nous restent, je veux que vous voyiez la réponse de Boaz à son épouse. Remarquez d'abord qu'il l'a accueillie. Versets 8 et 9. « Au milieu de la nuit, cet homme eut une frayeur. Il se pencha, et voici, une femme était couchée à ses pieds. Il dit, « Qui es-tu ? » Elle répondit, « Je suis Ruth, ta servante. Étends ton aile sur ta servante, car tu as droit de rachat. » Un proche parent. Et il dit, « Sois béni de l'Éternel, ma fille. Sois béni de l'Éternel. Il l'a béni. Il l'a béni. Vous voulez une bénédiction ? » Éphésiens chapitre 1, verset 3. « Béni soit Dieu, le Père de notre Seigneur Jésus-Christ, qui nous a bénis de toutes sortes de bénédictions spirituelles dans les lieux célestes en Christ. » Le lieu le plus béni sur terre est aux pieds de Jésus. Non seulement il l'a accueilli, mais il l'a rassuré. Regardez, si vous voulez bien, au verset 11 à 13. « Maintenant, ma fille, ne crains point. Je ferai pour toi tout ce que tu diras, car toute la porte de mon peuple sait que tu es une femme vertueuse. Il est vrai que j'ai droit de rachat, mais il en existe un autre, plus proche que moi. Passe ici la nuit. Et demain, s'il veut user de son droit de rachat, à la bonne heure qu'il le fasse. Mais s'il ne lui plaît pas d'en user, j'en userai, moi, l'Éternel est vivant. Reste couché jusqu'au matin. » Je ne veux pas entrer trop dans les détails, mais il y avait un proche parent qui était avant Boaz dans la lignée. Nous parlerons de ce proche parent la semaine prochaine, car ce proche parent est la loi qui ne peut racheter. Nous en parlerons la semaine prochaine. Mais je veux juste dire qu'il lui dit « N'aie pas peur ». Non seulement il l'a accueilli, mais il l'a rassuré. Il a apporté la paix à son cœur tremblant. Et c'est ce dont beaucoup d'entre nous ont besoin, être rassurés. Voyez-vous, elle savait qu'il l'aimait. Il l'aimait, et il l'aimait vraiment. En fait, il l'a aimé avant qu'elle ne l'aime. Il a pris l'initiative. Et la Bible dit, « Pour nous, nous l'aimons, parce qu'il nous a aimés le premier. » Et puis l'apôtre Jean dit dans l'épître de 1 Jean, « L'amour parfait bannit la crainte. » J'avais l'habitude de lire cela et de penser, « Waouh, c'est génial, mais à quoi ça me sert ?» Je n'ai jamais rien fait parfaitement, sauf pécher. Donc, oui, si je l'aimais parfaitement, alors je n'aurais aucune crainte. Et puis un jour, Dieu m'a ouvert les yeux et a mis ceci dans mon crâne épais. Adrian, ce n'est pas ton amour parfait pour moi qui bannit la crainte. C'est mon amour parfait pour toi qui bannit la crainte. En fait, une traduction le dit de cette manière. Nous n'avons pas besoin de craindre quelqu'un qui nous aime parfaitement. Il a dit, écoutez, il l'a accueilli, il l'a rassuré. Il a dit, n'aie pas peur. Et puis, il l'a comblé, il l'a chargé. Elle avait un châle. Il a dit, étends-le ici. Souvenez-vous, elle a glané dans les champs. Il a mis tellement d'orge dedans qu'un commentateur a dit que cela pesait 60 livres. En fait, la Bible dit, qu'il l'a chargé sur elle. Vous savez, la Bible dit qu'il nous comble de ses bienfaits. Il l'a chargé sur elle. Je veux dire, elle n'avait pas besoin d'autant d'orge. Notre Seigneur est capable de faire infiniment, abondamment, au-delà de tout ce que nous pouvons demander ou penser. Il la charge parce qu'il l'aimait, parce qu'elle était venue à cette place, à ses pieds. Il l'a accueillie, il l'a rassurée, il l'a comblée. Et je dois me dépêcher pour arriver à la fin. elle retourne auprès de Naomi. Naomi dit « Qui es-tu ?» Or, elle savait qui elle était. Il faut comprendre la question. Ce qu'elle disait, c'est « Es-tu la nouvelle Madame Boaz ?» C'est ce qu'elle demandait. « Qui es-tu ? Qui es-tu ?» Et elle a dit « Oh maman, c'est merveilleux. Regarde le grain. » Elle lui a raconté tout ce qu'elle avait fait. Et puis Naomi donne ce conseil. « Je veux que vous l'écoutiez. Regardez au verset 18, cela conclut tout. » Et Naomi dit « Sois tranquille, ma fille, jusqu'à ce que tu saches comment finira la chose. Maintenant, écoutez ceci. Car cet homme ne se donnera point de repos qu'il n'ait terminé cette affaire aujourd'hui. Ruth, tu as fait ta part. Reste tranquille. Sois en paix. L'homme ne se reposera pas tant qu'il n'aura pas terminé l'affaire. Sois en paix. Reste tranquille. L'homme le fera. Ruth, ta responsabilité est ta réponse à sa capacité. Reste tranquille. L'homme ne se reposera pas tant qu'il n'aura pas terminé l'affaire. Voyez-vous, Jésus, notre Rédempteur céleste, est venu sur cette terre. La première fois que nous le voyons, c'est dans le temple. Et ses parents ont dit « Que fais-tu ici ?» Il a dit « Ne saviez-vous pas qu'il faut que je m'occupe des affaires de mon Père ?» Dans Jean chapitre 9, il dit « Il faut que je fasse, tandis qu'il est jour, les œuvres de celui qui m'a envoyé. L'homme ne se reposera pas tant qu'il n'aura pas terminé. Je le vois alors qu'il lui crache dessus, lui arrache la barbe, raconte des mensonges sur lui et le frappe de coups de fouet sur le dos. Pourquoi n'abandonne-t-il pas ? L'homme ne se reposera pas tant qu'il n'aura pas terminé l'affaire. Je le vois alors qu'il le hisse sur le calvaire et le cloue sur cette croix, et ils disent « Descends de la croix ». Dieu merci, il ne l'a pas fait, parce que l'homme ne se reposera pas tant qu'il n'aura pas terminé l'affaire. Et puis vient ce moment où il dit « Tout est accompli ». c'est fait, et maintenant l'homme se repose. Il est assis à la droite du Père, car il l'a fait, il l'a fait. L'homme ne s'est pas reposé tant qu'il n'a pas terminé l'affaire. Et c'est la raison, mes amis, pour laquelle je peux me reposer, et vous pouvez vous reposer, parce que nous sommes entrés dans le repos achevé de notre Rédempteur, notre Boaz, le Seigneur Jésus. Amen.
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4: Bienvenue dans notre émission « La vérité de l'Évangile ». Hier, j'ai commencé à vous parler du fait que nous limitons Dieu de bien des façons, mais surtout en pensant trop petit. Dieu est un grand Dieu, et je vous assure qu'aucun d'entre nous n'a épuisé ses capacités. Je crois que Dieu nous appelle tous à croire en lui pour des choses plus grandes et meilleures. Il veut agir à travers nous, nous bénir et nous utiliser, bien plus qu'aucun d'entre nous en a jamais fait l'expérience. J'ai donc commencé cette série hier. J'ai aussi publié un livre sur ce sujet, intitulé « Ne limitez pas Dieu », dont le sous-titre est « Imaginez que vous avez du succès ». Tout au long de cette série, nous allons aborder des sujets qui vont de manière certaine absolument transformer votre vie. Beaucoup d'entre vous qui regardent ce programme en ce moment ne sont pas satisfaits de leur situation actuelle. Vous savez qu'il y a quelque chose de plus que ce que vous avez expérimenté jusqu'à présent. Vous savez que Dieu a forcément de meilleurs plans. Les choses sont censées être meilleures que ce qu'elles sont dans votre vie. Et peut-être que vous priez et demandez à Dieu un miracle, mais vous êtes passif et vous attendez que quelque chose se produise. Et vous ne vous rendez pas compte que la façon de changer les choses commence en vous, avec votre pensée. Et tout au long de cette série, je partagerai avec vous ce que Dieu a fait progressivement dans ma vie. Et je peux vous garantir que cela sera applicable pour vous et pourra transformer votre vie. Je sais qu'il y a des gens qui regardent ce programme en ce moment et qui n'en sont pas convaincus, ce qui fait qu'ils vont peut-être passer à autre chose. Vous ne reviendrez peut-être pas à ce programme. Mais je tiens à vous dire que si vous faites cela, vous passerez à côté de quelque chose de très puissant. Cela a changé ma vie. Et après l'avoir partagé avec d'autres, j'ai vu des milliers de personnes découvrir Dieu d'une toute nouvelle manière. Non pas parce que Dieu a changé, mais parce qu'ils ont changé et reconnu qu'ils devaient poursuivre les choses de Dieu. Ils ont réalisé à quel point ils limitaient Dieu et ils ont été capables d'enlever ces limites. Hier, j'ai terminé par le psaume 78, verset 41, où il est dit « Oui, ils revinrent en arrière et tentèrent Dieu et restreignirent le seul saint d'Israël. » Il s'agit d'une référence à l'histoire juive qui raconte comment ils sont sortis du pays d'Égypte, mais sans faire l'expérience de ce que Dieu avait de meilleur à leur offrir. En fait, cette génération qui est sortie d'Égypte est morte dans le désert, ce qui n'a jamais été la volonté de Dieu. Mais cela s'est produit parce qu'ils ont limité Dieu par leur peur, par leur incrédulité, par leur plainte, par leur mécontentement. Et je vais parler de beaucoup de ces choses. Hier, j'ai beaucoup insisté sur le fait que Dieu ne dirige pas votre vie de manière souveraine dans une certaine direction. Non, nous avons le choix de suivre Dieu et de nous soumettre à lui. Et si nous ne nous soumettons pas, si nous résistons à Dieu, que ce soit par ignorance parce que nous ne connaissons pas ses voies, ou parce que nous avons choisi et pensé que nous savions mieux que Dieu, que ce soit intentionnel ou par négligence, nous limitons ce que Dieu peut faire dans notre vie. Et je crois vraiment que la grande majorité des gens, et je ne parle pas seulement des gens qui ne connaissent pas Dieu, je parle des gens qui connaissent Dieu. La grande majorité des gens qui regardent cette émission ne visent rien et font mouche à chaque fois. Je sais que cela peut choquer certains, que vous pouvez penser que je suis en train de vous condamner. Je n'essaie pas de vous condamner. Mais avant de pouvoir changer, vous devez ressentir une sainte insatisfaction à l'égard de votre situation actuelle. Sinon, vous y resterez. Vous savez, si vous participez à des programmes de motivation, s'ils essaient de vous enseigner comment investir dans l'immobilier et comment faire ceci et cela, vous savez que l'une des choses qu'ils font constamment, c'est de produire en vous une insatisfaction par rapport à votre situation actuelle. Une fois, j'ai vu un homme à la télévision qui semblait tout à fait ordinaire. Il n'était pas particulièrement beau, il n'était pas très éloquent, et ainsi de suite. Mais il a commencé à dire qu'il possédait 2 ou 3 avions, des maisons, un yacht, qu'il avait pris sa retraite à 35 ans ou quelque chose comme ça. Il a commencé à parler de sa situation. Et le but de cette émission était de faire en sorte que les gens ne soient pas satisfaits d'être simplement comme tout le monde, mais de les inciter à grandir jusqu'à ce potentiel. Ensuite, il leur a dit, « Je n'ai pas d'éducation, je n'ai pas ceci, je n'ai pas cela, mais voici ce que j'ai fait. » Et avant qu'il ne vous dise ce qu'il a fait pour réussir, il a créé chez ses auditeurs un sentiment d'insatisfaction à l'égard de leur situation actuelle, en leur faisant comprendre qu'il pouvait y avoir beaucoup plus que ce qu'ils vivaient. Et je crois que c'est la même chose dans le monde spirituel. Vous devez savoir que Dieu a un but plus grand pour votre vie et qu'il vous a créé pour être extraordinaire. Il ne vous a pas forcément créé pour faire ce que je fais. Je ne souhaite pas faire ce que d'autres font. Je n'ai pas envie d'être président des États-Unis. Ce serait la dernière chose que je choisirais. Pour que tout le monde et même leur chien me détestent, je n'ai pas envie de faire de la politique, je n'ai pas envie d'être musicien. Mais Dieu m'a révélé son dessein et j'ai le désir d'accomplir ce que Dieu m'a appelé à faire. Et je m'efforce d'aller dans cette direction. Dieu a créé chacun d'entre nous dans un but précis. Vous ne savez peut-être pas ce que c'est, mais je peux vous garantir que Dieu a un but. Et permettez-moi de le dire ainsi, si vous ne connaissez pas le but pour lequel Dieu vous a créé, si vous n'avez pas de révélation de la part de Dieu, et pas seulement l'espoir qui dit « Dieu, je fais de mon mieux, j'espère que tu béniras ce que je fais ». Ce n'est pas ce dont je parle. Je parle du fait que si Dieu ne vous a pas donné une révélation et ne vous a pas montré quel est votre but, il n'y a aucune chance que vous l'accomplissiez accidentellement. Je sais que c'est déconcertant pour beaucoup de gens parce qu'ils pensent que l'on ne peut pas connaître les choses de Dieu. Et ils se disent, je fais simplement de mon mieux, j'espère que Dieu le bénira. Je rencontre tout le temps des gens qui demandent à Dieu de bénir leurs efforts. Vous savez, si vous trouvez ce que Dieu vous a appelé à faire et que vous le faites, vous n'avez pas besoin de demander à Dieu de le bénir. Lorsque j'exerce mon ministère, il arrive qu'on me demande combien de temps je passe à prier, à me préparer et à demander la bénédiction de Dieu pour ce service. Je leur réponds que je ne passe aucun temps à le faire. Certes, je me prépare, mais je ne prépare pas de message et je ne vais jamais quelque part en disant « Oh Dieu, pourrais-tu s'il te plaît venir oindre ce que je vais faire et le bénir ?» Je fais ce que Dieu m'a dit de faire et si vous suivez la direction de Dieu, alors il est obligé par lui-même, par sa propre intégrité, il est obligé de vous soutenir lorsque vous faites ce qu'il vous a appelé à faire. Mais beaucoup de gens suivent leur propre programme en demandant à Dieu de le bénir, et ça ne fonctionne pas. Laissez-moi vous dire ceci, et encore une fois, certains d'entre vous auront peut-être un peu de mal à comprendre ce que je dis ici. Mais je crois que parfois, l'insatisfaction dans le cœur des gens peut venir de Dieu. Ne vous méprenez pas sur ce que je dis, je sais qu'il y a beaucoup de dépression, de découragement, de peur, d'inquiétude, de souffrance morale, de souffrance de cœur et autres problèmes qui peuvent être auto-infligés, où il s'agit d'une attaque du diable, de choses qui viennent contre nous. Et je ne dis pas que Dieu en est la cause, mais je crois qu'une partie de l'insatisfaction vient de Dieu et qu'il l'utilise pour réveiller les gens. Que cette insatisfaction est une chose sainte. En ce moment même, pour certains d'entre vous qui regardent cette émission, c'est Dieu qui vous a conduit à regarder ce programme parce qu'il essaie de vous rendre insatisfait de vivre une vie qui n'est pas à la hauteur de ce qu'il a prévu pour vous. Il y a une satisfaction surnaturelle qui vient lorsque l'on est au centre de la volonté de Dieu et que vous avez enlevé les limites que vous imposiez à Dieu et que vous le poursuivez de tout votre cœur. Il en résulte une satisfaction, une joie, une paix que l'on ne peut égaler lorsqu'on se contente de faire ce que l'on veut. Vous savez, j'ai été élevé dans une famille où tous étaient enseignants. Père, mère, frère, sœur, belle famille, beaux-parents. Et donc j'étais destiné moi-même à devenir un enseignant, un professeur d'école. Et je suis allé à l'université pour devenir un enseignant, simplement parce que c'était ce que tout le monde faisait dans ma famille. J'allais donc dans cette direction. Et puis j'ai rencontré Dieu le 23 mars 1968. Et Dieu a complètement changé mon objectif et mon focus. Il ne s'agissait pas d'enseigner dans un collège ou une université. Il s'agissait d'enseigner la parole de Dieu. Et il m'a donné ce but, cet objectif, et ma vie a pris une nouvelle destination. Mais avant cela, j'étais simplement poussé dans une certaine direction. C'était comme si j'étais porté par le courant, et c'est triste à dire, mais c'est ainsi que la plupart des gens vivent leur vie. Mais lorsque vous trouvez la volonté de Dieu, je peux vous garantir que Dieu n'est pas porté par le courant avec tout le monde. Il va à contre-courant. Lorsque vous trouvez la volonté de Dieu pour votre vie, vous ne pouvez pas vous contenter de flotter et de suivre le courant. Un poisson mort peut flotter porté par le courant. Et c'est ce que fait la grande majorité des gens. Mais lorsque Dieu vous révèle sa volonté, cela exige un certain effort. Il va falloir faire demi-tour et remonter le courant. Et cela va demander des efforts que vous n'avez jamais imaginés auparavant. Et si vous n'en êtes pas là, si vous ne savez pas quel est votre but, votre destinée, je peux vous garantir que tant que vous flotterez et que vous vous laisserez porter par le courant, celui-ci ne vous mènera jamais dans la direction que Dieu a pour vous. Et c'est pour cette raison que beaucoup d'entre vous éprouvent une insatisfaction sainte. Vous savez qu'il y a quelque chose de plus, vous n'êtes pas satisfait. Et c'est Dieu qui a placé cela dans votre cœur. Encore une fois, je ne dis pas que Dieu est à l'origine de la dépression et des mauvaises expériences. Ce que je dis, c'est qu'il existe un type de mécontentement sacré ou saint dont vous ne vous débarrasserez pas en priant et en demandant à Dieu de vous donner la paix et de vous donner la joie lorsque vous ne faites pas ce qu'il vous a appelé à faire. Vous savez, j'avais un partenaire à Charlotte, en Caroline du Nord, aux États-Unis, qui est maintenant parti rejoindre le Seigneur. Il avait une entreprise qui employait 30 à 40 personnes et chaque année, quand j'allais à Charlotte, il m'invitait dans son entreprise pour parler à ses employés. Et il leur disait, l'horloge tourne, vous êtes payé, vous écoutez cet homme aussi longtemps qu'il veut parler. Et j'exerçais mon ministère auprès de tous ses employés. Puis j'allais dans une salle de réunion et cet employeur permettait à ses salariés d'y revenir pendant les heures de travail et de me parler. Et je priais avec les gens et certains naissaient de nouveau et d'autres étaient guéris. Et j'ai fait cela pendant de très nombreuses années. Et une année, quand je suis sorti de la salle, il y avait une femme assise à un bureau qui n'était pas avec les autres. Et je me suis arrêté pour lui parler et je lui ai demandé qui elle était. Elle m'a donné son nom et elle m'a dit « Je suis la petite dernière » et ils m'ont placé ici pour répondre au téléphone pendant que tous les autres étaient là-bas. Et elle me dit « Que s'est-il passé ?» et je lui ai répondu « J'étais en train de parler à tous ces gens. » Alors elle me demanda « Que faites-vous ?» Et j'ai répondu « Je suis un serviteur de Dieu. » Et quand j'ai dit cela, ses yeux se sont agrandis et elle a dit « Quel Dieu ?» J'ai dit « Pour le Seigneur Jésus-Christ. » Et cette femme s'est exclamée « C'est vous, l'homme. » Je lui ai demandé « L'homme, que voulez-vous dire ?» Et alors, cette femme d'origine orientale m'a expliqué que la nuit précédente, elle avait accompli ses rituels bouddhistes. Je ne sais pas exactement de quoi il s'agissait, mais elle s'était arrêtée en plein milieu de ses rituels pour dire « Dieu, je sais que tu es réel, je sais qu'il y a un Dieu, je sais que tu existes. » Mais elle a dit « Je ne peux pas croire que ce que je fais vient de toi. » Qui es-tu? Révèle-toi à moi. Vous voyez, elle ressentait une insatisfaction sainte par rapport à ce qu'elle faisait, à ses rituels. Et je crois que c'est Dieu qui a mis cela en elle. Vous ne serez pas satisfait en adorant un faux Dieu ou en n'adorant pas Dieu, ou en faisant quelque chose que Dieu ne vous a pas appelé à faire. Elle éprouvait une insatisfaction sainte qui venait de Dieu à l'égard de ses rituels religieux. Et quoi qu'il en soit, elle a invoqué Dieu et elle a dit qu'une sphère de lumière qui pulsait est apparue devant elle et qu'elle a entendu une voix audible qui lui a dit « Demain, je t'enverrai un homme qui te dira qui je suis ». Et elle m'a raconté cette histoire et m'a dit « Vous êtes cet homme ». J'ai répondu « Je suis cet homme ». Et j'ai pu parler de Jésus à cette femme, je l'ai conduite au salut et au baptême du Saint-Esprit. Et après cela, je suis sorti et je me suis assis dans ma voiture. Et pendant un moment, je ne pouvais même pas démarrer et conduire. J'étais tellement béni. J'étais tellement heureux. Je me réjouissais tellement de me trouver au bon endroit. Le Seigneur lui avait dit la veille que je serais là. Et j'étais exactement là où Dieu m'avait dit d'être. Ce que j'essaie de dire, c'est que lorsque vous êtes au centre de la volonté de Dieu, vous éprouvez une satisfaction que vous n'obtiendrez pas si vous faites ce que vous voulez en espérant que cela plaise à Dieu, en espérant qu'il acceptera ce que vous faites. Vous n'avez pas le même niveau de satisfaction que lorsque vous savez que vous êtes là où Dieu vous a placé et que vous accomplissez ce pour quoi vous avez été créé. Hier, je me promenais en discutant avec certains de mes employés et nous parlons souvent de ce sujet. Nous essayons de leur faire prendre conscience du fait qu'en travaillant dans ce ministère, ils travaillent à plein temps pour le Seigneur. Peu importe ce qu'ils font, qu'il s'agisse de la personne qui se trouve derrière la caméra, de la personne qui fait le montage, de ceux qui dupliquent les CD, de ceux qui expédient le courrier, de ceux qui répondent au téléphone, de ceux qui s'occupent de l'administration et qui tiennent les registres, de ceux qui envoient nos messages sur les réseaux sociaux, peu importe ce qu'ils font, je ne pourrais pas faire ce que je fais sans chacune de ces personnes. Nous faisons tous partie du ministère. Et c'est ce que nous essayons de dire aux personnes de notre entourage. Hier, je me promenais en posant des questions et je recevais des commentaires. Quand je demandais « Comment allez-vous ?», certains répondaient « Oh, je vis mon rêve !» D'autres me disaient « Je n'ai jamais été aussi heureux de ma vie. Je sais que je suis là où Dieu m'a appelé. » Et cela ne concerne donc pas que moi. Lorsque vous trouvez le parfait endroit où Dieu vous a appelé, vous ressentez une satisfaction surnaturelle que vous n'avez pas si vous n'êtes pas dans le centre de la volonté de Dieu. Je sais qu'il y a des gens qui regardent ce programme en ce moment. Et peut-être êtes-vous de bonnes personnes, morales, aimant Dieu, aimant votre famille, faisant du mieux que vous pouvez. Et pourtant, vous n'avez pas la satisfaction de savoir que vous êtes exactement là où Dieu vous a appelé. Et si vous n'avez pas cette satisfaction, si vous ne savez pas quel est le but de Dieu pour votre vie, vous ne l'atteindrez pas par hasard. Je dis tout cela pour expliquer que nous limitons Dieu lorsque nous n'avons pas la révélation de ce pourquoi il nous a créés et que nous ne le cherchons pas. Si vous vous contentez de traverser la vie à la dérive et en vous laissant porter par le courant, vous ne trouverez pas la volonté de Dieu. Cela n'arrivera pas souverainement, cela n'arrivera pas par accident ou automatiquement. Vous devez obtenir une révélation de la volonté de Dieu et la poursuivre. Par conséquent, avant de pouvoir parler de ne pas limiter Dieu, la première chose à faire est de se débarrasser de ce concept selon lequel on ne peut pas connaître la volonté de Dieu. Permettez-moi de vous lire ce passage du chapitre 5 de la lettre aux Éphésiens au verset 16. Il est dit « Rachetez le temps, car les jours sont mauvais. » Nous vivons dans ces jours. Et au verset 17 d'Éphésiens 5, il est dit « C'est pourquoi ne soyez pas stupides, mais comprenez quelle est la volonté du Seigneur. » Ce n'est pas une suggestion, il n'est pas dit que les choses iraient mieux si vous saviez quelle est la volonté de Dieu pour votre vie. Non, c'est un ordre. Il est dit « Ne soyez pas stupides. » On pourrait dire qu'on est stupide si on traverse la vie sans savoir quelle est la volonté de Dieu pour notre vie, ou qu'on manque de sagesse. C'est un commandement. Ne soyez pas stupides, mais comprenez quelle est la volonté du Seigneur. Dieu ne donnerait pas ce commandement s'il ne voulait pas vous révéler sa volonté. Si Dieu ne montrait sa volonté que pour la vie de certaines personnes, comme les prédicateurs ou autres, et que le reste d'entre nous était libre de choisir et de faire ce que nous voulons, alors ce serait un commandement injuste. Mais le Seigneur a dit « Non, vous êtes censé connaître la volonté de Dieu. » Et j'ai mentionné ce passage hier, mais l'une des choses qui m'a fait démarrer en 1968 est le chapitre 12 de la lettre aux Romains, versets 1 et 2, où il est dit « Je vous implore donc, frères, par les miséricordes de Dieu, que vous présentiez vos corps en un sacrifice vivant, saint, acceptable à Dieu, qui est votre service raisonnable. » Et le verset qui suit nous dit « Et ne soyez pas conformes à ce monde. » Ce verset montre que la grande majorité des gens dans le monde ne font que se laisser conduire par le courant. Ils se contentent de dériver avec le courant en faisant comme tout le monde. Ne faites pas comme eux. Ne soyez pas conformes à ce monde, mais soyez transformés par le renouvellement de votre intelligence. Puis il est dit, afin que vous puissiez démontrer quelle est cette bonne et acceptable et parfaite volonté de Dieu. Il nous est dit comment trouver la bonne, acceptable et parfaite volonté de Dieu. Cela montre qu'il y a des étapes et des paliers, cela ne se fait pas d'un seul coup. Dieu ne peut pas nous amener de là où nous sommes à là où nous sommes censés être en une seule étape. On ne peut pas manger un éléphant en une seule fois. Il faut le manger bouchée par bouchée. Si vous essayez d'avaler un éléphant, vous en mourrez. Mais on peut manger un éléphant si on le mange une bouchée à la fois. Vous pouvez vous saisir de la volonté de Dieu, mais elle vient par étapes et par paliers. D'abord la bonne, puis l'acceptable et enfin la parfaite volonté de Dieu. Mais tout cela se produit lorsque vous reconnaissez que Dieu a un but

0: souverainement. Tu vas tout arranger pour moi et que je n'ai pas besoin de faire d'efforts. Mais je vous assure que si vous pensez de cette façon, vous limitez Dieu. Vous devez trouver la volonté de Dieu et la poursuivre. Si j'avais le temps, je pourrais passer en revue tous les personnages de la Bible qui ont vu Dieu accomplir sa volonté à travers eux. Et c'était toujours un cheminement qui demandait beaucoup d'efforts de leur part. Abraham a dû faire face à beaucoup de difficultés. Il a dû apprendre beaucoup de leçons. Il s'est mis en travers du chemin. Il a contrarié la volonté de Dieu. Il a eu un Ismaël et il a créé toutes sortes de problèmes, mais il n'a pas abandonné. Et il a fini par voir la volonté de Dieu s'accomplir. Moïse, lui, a traversé une période très difficile dans le désert pendant 40 ans à cause de sa désobéissance. Ensuite, il a conduit les Israélites hors d'Égypte et a passé 40 ans de plus dans le désert à cause de leur désobéissance. C'était tout un processus, et la volonté de Dieu ne s'est pas réalisée parfaitement. D'ailleurs, si vous prenez cette même écriture que j'ai déjà utilisée, Psaume chapitre 78, verset 41, « Ils revinrent en arrière et tentèrent Dieu et restreignirent le seul saint d'Israël. » Il s'agit des Israélites qui sont sortis du pays d'Égypte. Il n'était pas prévu qu'ils passent 40 ans dans le désert. Mais vous pouvez lire les chapitres 13 et 14 du livre des Nombres. Lorsqu'ils ont envoyé les espions dans le territoire à conquérir, qu'ils ont vu la taille des villes fortifiées, qu'il y avait des géants qui vivaient dans le pays. Et ils ont limité Dieu en pensant ne pas pouvoir le faire. Et à cause de leur désobéissance et de leur rébellion, ils ont passé 40 ans dans le désert jusqu'à ce que toute cette génération meure. Et ce n'était pas la volonté de Dieu. En fait, dans le 14e chapitre des Nombres, Dieu montre sa déception et sa colère contre eux. Il dit « Combien de temps ces gens vont-ils me tenter comme cela ?» Dieu s'est mis en colère. Dans le chapitre 32 de l'Exode, il est tellement en colère contre les Israélites qu'il dit à Moïse « Laisse-moi seul, écarte-toi de mon chemin, pour que je puisse les détruire et que je recommence avec toi seul, que je prenne tes descendants et que j'en fasse une autre nation. » Ce n'était pas la volonté de Dieu. Dieu n'avait pas prévu de faire sortir les Israélites d'Égypte pour qu'ils meurent dans le désert. Il avait l'intention de les faire entrer dans la terre promise, mais ils n'ont pas hérité de la promesse à cause de leur incroyance et incrédulité. Et je vous le dis aujourd'hui, frères et sœurs, Dieu a un grand projet pour chacun d'entre nous. Peu importe où vous en êtes en ce moment, votre situation n'est pas une indication de ce que Dieu veut faire dans votre vie. Les plans de Dieu pour vous, Jérémie 29, 11, sont des projets de paix et non de malheur afin de vous donner un avenir et de l'espérance. Pour vous donner un avenir positif, Dieu a de grands projets pour votre vie. Et si votre vie ne prend pas cette direction, si vous êtes juste médiocre, moyen, et que vous faites comme tout le monde et que vous n'avez pas un sens de la destinée, vous devez changer. Et c'est de cela que parle cet enseignement. Je vais partager avec vous les leçons que Dieu m'a enseignées. Je vais vous donner des exemples, des comparaisons où je me trouvais avant et ce que Dieu a fait jusqu'à maintenant. Je vais vous montrer que si Dieu veut le faire pour moi, il le fera pour vous. Et je vais partager avec vous des expériences qui, je peux vous le promettre, vont faire une grande différence. Ce livre a pour titre « Ne limitez pas Dieu » et il est sous-titré « Imaginez que vous avez du succès ». À la fin de cette série, je parlerai de votre imagination et de l'importance qu'elle revêt dans ce processus. Et je vous assure, c'est fantastique. 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
1: Bonjour, je suis Andrew Mack et je voudrais vous informer que nous avons maintenant une école biblique Charis à Nice en France. 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Je peux vous garantir que la chose la plus importante que vous puissiez faire dans votre vie, c'est de prendre la parole de Dieu et la semer dans votre cœur. C'est la semence qui fait pousser tout le reste dans le royaume de Dieu. Dieu a dit, c'était dans l'Ancien Testament, mais cela nous concerne aussi aujourd'hui. Il a dit que son peuple était détruit par manque de connaissances. Le manque de compréhension de la parole de Dieu est à la racine de tous nos problèmes. Nous avons donc rendu notre cursus disponible. 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
4: Vous voyez ces flèches ici? Il y a une bonne et une mauvaise façon de faire chaque chose. C'est à nous de choisir la voie à suivre. La Bible nous dit dans l'Ancien Testament que le jour viendra où le mal sera considéré comme bien et le bien comme mal. Et ce jour est arrivé. Pour être honnête, je ne sais pas combien de temps il nous reste avant le retour de Jésus. Je ne pense pas que ce soit très long, mais Paul pensait cela à son époque. Mais je sais une chose, nous devons rester prêts. La Bible dit de veiller, de prier et d'être prêts. Nous n'avons pas le temps de nous préparer après le son de la trompette. Et s'il y a un moment dans l'histoire où l'on devait prendre au sérieux notre relation avec Dieu, c'est celui-ci. Fini les pertes de temps, fini les absurdités hypocrites. Il est temps pour nous d'apprendre à faire les choses comme il faut. Quand on prend le mauvais chemin, on se perd. Et il y a beaucoup de gens perdus dans le monde, perdus parce qu'ils ont fait les mauvais choix toute leur vie. Mais on peut changer les choses. C'est incroyable. Cela n'arrive pas du jour au lendemain, mais dès l'instant où l'on abandonne sa vie à Dieu, où l'on reçoit Christ et où l'on lui donne notre vie, les choses commencent à changer. Et chaque bonne décision que l'on prend annule l'une des mauvaises que l'on a prises auparavant. Donc, je veux que vous gardiez cette image de ces flèches à l'esprit et que pour chaque décision que vous devez prendre, vous vous rappeliez qu'il y a deux voies possibles, celle du diable et celle de Dieu. Et vous devez choisir la voie de Dieu. Ce week-end, je propose une série sur le développement du caractère de Dieu dans votre vie. Et c'est ce à quoi nous sommes destinés. Je vous lirai un passage plus tard qui dit que nous sommes destinés à être moulés à l'image du Christ. J'ai commencé à parler hier soir de... Eh bien, j'ai dit beaucoup de bonnes choses et je ne peux pas les répéter, mais j'ai terminé en parlant de souffrance et de maturité spirituelle, le passage préféré de tous, la souffrance. Et je veux vous lire ce passage parce que je veux vous donner une meilleure explication. 1 Pierre 4, 1 et 2. Ainsi donc, puisque Christ a souffert dans son corps, dites dans son corps. Et quand on parle de souffrance dans le corps, on ne parle pas de petits enfants qui meurent du cancer, de tragédies, d'accidents de voiture, de perte d'un être cher, de cancer et de ce genre de choses. Le diable fait beaucoup de choses de ce genre et nous devons lui résister, nous opposer à lui et croire pour la guérison, la victoire et la restauration. Mais nous devons savoir que notre foi ne repose pas sur un miracle. J'aimerais Dieu tout autant que je l'obtienne ou non. Amen. Vous m'entendez? Christ est ma vie et mourir représente un gain. Personne ici ne doit craindre la mort. il n'y a aucune raison de craindre la mort, car, au fond, qui ne serait pas mieux loti au paradis? Bon, si ça ne vous plaît pas, je passe à autre chose. Je vous dis simplement que vous n'avez pas besoin d'avoir peur. Ne vivez pas avec cette peur. Il n'y a aucune raison pour cela. La Bible dit que nous avons été délivrés de la peur de la mort. Donc, souffrir dans la chair, ce que je veux dire par là, et j'aurais probablement dû le dire hier soir, car je ne veux pas vous embrouiller. Dieu n'est pas un Dieu qui se réjouit de nous voir souffrir, mais il se réjouit de nous voir bien agir quand nous souffrons. Vous avez entendu? Paul n'a jamais prié pour que le problème de qui que ce soit disparaisse. J'ai trouvé ça intéressant. Vous savez ce qu'il a prié? Que malgré leurs problèmes, ils gèrent tout avec bonne humeur. Donc il priait pour qu'en cas de problème, ils agissent comme il faut. Nous allons vivre des situations similaires à celles des gens dans le monde. Jésus a dit, vous aurez à souffrir dans le monde. Et nous sommes dans le monde, mais prenez courage. Moi, j'ai vaincu le monde. Et donc, nous avons la victoire, peu importe. Quand on a un problème, on a déjà la victoire. La chrétienté commence par ce qui est fait, pas à faire. Jésus a déjà fait tout ce qui devait être fait. Que tout le monde dise, j'ai la victoire. C'est pour cela que la Bible dit dans Romains 8 que nous sommes plus que vainqueurs. Que signifie être plus que vainqueur? Je crois que cela signifie qu'avant même d'avoir un problème, nous savons que nous avons la victoire. Ainsi, nous n'avons pas à vivre dans la crainte des souffrances et des difficultés qui nous attendent. Je me souviens de l'époque où j'avais ce que Dieu m'a finalement montré comme des pressentiments anxieux. J'avais vécu tellement de malheurs que je vivais dans la peur du prochain malheur. Vous me comprenez? Et nous n'avons pas besoin de vivre ainsi, car nous avons ce qu'il faut pour affronter tout ce qui arrive. Je peux tout par Christ, qui est ma force. Et Paul disait en fait, je sais vivre dans la pauvreté et je sais vivre dans l'abondance. Il savait gérer les difficultés et les bons moments. Et ce que Dieu attend de chacun de nous quand nous traversons des difficultés, c'est que nous n'agissions pas comme le monde, mais comme Jésus, pour que nous puissions avoir un impact sur le monde. Allez! Donc, quand je parle de souffrance dans la chair, je parle de ce que ressent notre chair quand nous faisons ce que Dieu veut que nous fassions, même si nous n'en avons pas envie. Comme se soumettre à son mari. Je n'ai même pas eu un rire là. Mon Dieu, je me souviens combien ma chair avait mal. Quand Dave me disait de faire quelque chose que je ne voulais pas faire et que Dieu me disait de lui obéir, ouf, c'était dur. Ou alors être gentil avec quelqu'un qui vous a maltraité. Oh! Donc, c'est de ça dont je parle. D'accord. Armez-vous de la même pensée de souffrir patiemment plutôt que de ne pas plaire à Dieu. Il veut donc que nous ayons cet état d'esprit. Je ne veux pas souffrir, mais s'il le faut pour plaire à Dieu, je le ferai. Nous voyons la réponse lorsque Jésus était à Gethsémanie dans Matthieu. À trois reprises, une, deux, trois fois, Jésus est revenu à la prière. « Père, si tu voulais éloigner de moi cette coupe, je n'ai compris cela qu'il y a quelques mois. Jésus ne voulait pas aller à la croix. Il ne le voulait pas. Mais il disait, « Toutefois que ce ne soit pas ma volonté qui se fasse, mais la tienne. » Donc il disait, « Je ne veux pas faire ça. » Et c'est OK de dire à Dieu, « Je ne veux pas faire ça, mais je le ferai parce que je t'aime. » Êtes-vous d'accord? « Je ne veux pas faire ça, mais je le ferai parce que je t'aime. » Je fais beaucoup de choses que je préférerais ne pas faire, mais je les fais parce que j'aime Dieu. Et quand je les fais, ma chair souffre. Vous comprenez? Il y a des choses auxquelles résister et des choses auxquelles se soumettre. J'ai dit que je ne souffrais plus autant, et c'est parce que j'ai appris à ne pas lutter contre les choses. Ce n'est pas vraiment ce qui vous rend malheureux, c'est de le combattre tout le temps. C'est essayer de changer quelque chose qu'on ne peut pas changer. Combien ai-je enduré en essayant de changer, Dave? Ça n'a pas marché. Je ne voulais pas qu'il joue au golf, je ne voulais pas qu'il aime le sport. Eh bien, ça n'a pas changé. Maintenant, il se prend d'affection pour le tennis alors qu'il n'en a jamais joué de toute sa vie. Je ne sais pas quel sport il regarde, mais si ça rebondit ou ça roule, il le regarde. Et j'ai essayé de changer mes enfants. Oh mon Dieu, j'ai travaillé si dur sur eux. Vous savez, quand on essaie vraiment de faire quelque chose et ça n'arrive pas, on souffre dans la chair. C'est comme « parce que vous êtes frustré tout le temps ». Mais quand on comprend enfin « je n'y peux rien », je peux prier et Dieu peut le faire, mais en attendant, je vais vivre pleinement ma vie. On peut mettre fin à beaucoup de souffrances dès maintenant en cessant de lutter contre tout et en apprenant à laisser Dieu être Dieu. Celui qui a souffert dans son corps et à la pensée de Christ, c'est la traduction amplifiée, et à la pensée de Christ, on a fini avec le péché et cesse de se plaire à lui-même et au monde et plaît maintenant à Dieu. J'aime ça. On ne peut pas pécher volontairement si on est prêt à faire quoi que ce soit plutôt que de désobéir à Dieu. Nous désobéissons souvent à Dieu parce que lui obéir est inconfortable. Et j'ai toute la journée alors. Vous savez ce que nous sommes ici en Occident? Nous sommes accros au confort. Vous n'allez pas à un pays du tiers-monde et leur dire que vous êtes déprimé parce que votre climatisation est en panne. Nous sommes gâtés. Oui. Rien ne force la personne à se confronter à elle-même autant que la souffrance. Et rien ne révèle mieux notre véritable caractère que de traverser une période difficile. Vous pensez être un grand homme ou une grande femme de foi? Eh bien, la Bible dit que notre foi sera mise à l'épreuve. Testez. On traverse beaucoup de choses, inutile d'en chercher la raison, ce n'est qu'une épreuve. Autant la réussir, car dans l'économie divine, on n'échoue jamais, on passe simplement la même épreuve encore et encore. Alors, autant la réussir et en finir. Jacques 1, 2 à 4. Mes frères et sœurs, considérez comme un sujet de joie complète les diverses épreuves auxquelles vous pouvez être exposés, sachant que la mise à l'épreuve de votre foi produit la persévérance, l'endurance et la patience. Ça a fait sortir beaucoup de choses de moi avant même d'arriver à la patience. Les épreuves peuvent faire ressentir des choses horribles dont on ignorait même l'existence. Amen. À l'époque où j'apprenais la foi, je pensais que la foi servait uniquement à obtenir tout ce qu'on voulait. On veut quelque chose, on prie et on croit Dieu pour cela. Et j'étais tellement stupide à l'époque, je suis heureuse que Dieu aime les gens quand ils sont encore stupides. Je ne savais rien, vous savez. Et je croyais Dieu pour un manteau de fourrure, et c'était la dernière chose dont j'avais besoin. Vous comprenez, j'avais tous ces problèmes internes et je croyais Dieu pour un manteau de fourrure. Aujourd'hui, ils ne sont pas si populaires, mais à l'époque, ils l'étaient. Et j'avais une amie que je l'aimais, mais je ne l'appréciais pas toujours. Vous me comprenez. Et un jour, elle a sonné à ma porte, elle avait une grosse boîte et m'a dit « Oh, tu ne vas pas croire ce que Dieu m'a donné !» Elle a ouvert la boîte et c'était mon manteau de fourrure. Je me suis dit, l'ange a sûrement livré la boîte à la mauvaise maison. Je pensais être bien plus spirituelle qu'elle. Et Dieu m'a fait ça exprès. Parce que j'ai fait ce faux geste religieux. Oh, Dieu soit loué. Oh, c'est tellement bien. Je suis si heureuse que Dieu t'ait béni. Et intérieurement, je me suis dit, Seigneur, fais-la sortir de chez moi. Eh bien, quand elle est partie, je veux dire, la jalousie, l'envie, le jugement, les critiques qui ont surgi de mon âme. Mais j'aurais pu passer ma vie à me prendre pour une géante spirituelle. Vous voyez, comment se sent-on lorsqu'un ami, peut-être même quelqu'un qui n'est pas croyant, obtient ce pourquoi on croit? Nous passons tous par là. N'est-ce pas? Combien de personnes ont vécu une expérience similaire dans leur vie? Ça doit être important. Donc, beaucoup de choses que nous traversons sont conçues pour nous révéler ce qui est vraiment en nous, car nous ne pouvons rien gérer si nous ne savons pas qu'il est là. Tant qu'on se trompe, et je ne veux pas passer ma vie à croire que je suis meilleur que ce que je suis. Je veux connaître la vérité, car seule la vérité vous libérera. Je vous mets au défi de demander à Dieu de vous révéler la vérité sur vous-même. Vous ne voulez même pas faire ça. Ce n'est pas la vérité sur quelqu'un d'autre qui vous libérera. C'est la vérité sur vous-même. Je pensais que tout était la faute de Dave. Et un jour, je priais pour que Dave change. Et Dieu a interrompu ma prière. Vous vous rendez compte? Je priais et Dieu m'a interrompu. Quelle impolitesse! Il a dit, Joyce, Dave n'est pas le problème. Je me suis dit, qui est-ce? Il n'y a que lui et moi. Et Dieu m'a ouvert les yeux sur ce que c'était que de vivre dans la maison avec moi et j'ai pleuré pendant 3 jours. Mais maintenant, écoutez-moi, c'était le début de ma guérison. On ne peut pas progresser si on vit dans la tromperie. Et il n'y a personne de plus facile à tromper que soi-même. Priez, demandez à Dieu, montre-moi la vérité sur moi-même. Quelqu'un est-il prêt à le faire? Vous n'avez pas tous levé la main, mais c'était un bon nombre. Eh bien, Romains 5, 3 à 5 dit, « Bien plus, réjouissons-nous donc maintenant. » J'aime cela dans la Bible amplifiée. « Maintenant. » Nous sommes fiers même de nos détresses et nous nous réjouissons dans nos souffrances. Je ne sais pas, peut-être que vous sautez tous ces passages, mais j'ai décidé d'arrêter de sauter ceux que je n'aime pas et de les confronter sérieusement. Et j'ai décidé d'avoir l'audace d'enseigner sur ces passages et de ne pas me contenter de choisir ceux qui feront que les gens m'aiment. Amen. Ce n'est pas mon rôle de vous faire m'aimer, c'est le rôle de Dieu. Mon rôle est de vous dire ce que je crois qu'il veut que je vous dise. Jésus a dit que les paroles qu'il donne ne sont que celles que le Père lui donne. Un jour, je devrais me présenter devant Dieu et rendre compte de la mission qu'il m'a confiée. Et je veux obtenir un bon rapport. Sachant que la détresse, la pression et l'affliction produisent la persévérance patiente et inébranlable. Endurer signifie pouvoir supporter beaucoup. Eh bien, je peux supporter beaucoup plus de choses maintenant qu'avant. Quelqu'un est comme moi, ou bien des choses qui, avant, vous perturbaient. Maintenant, la même chose peut arriver sans vous déranger. Eh bien, les choses qui vous perturbent maintenant ne vous dérangeront plus dans 4 ou 5 ans. Travaille en moi, Seigneur, je veux en finir. Amen. Lorsque vous traversez une épreuve, dites-vous, cela va produire quelque chose de bon en moi? Et dans Romains 5, verset 4, la persévérance, la force, la victoire dans l'épreuve. Et nous parlons là de comment mûrir en Christ. La foi forte et l'intégrité éprouvée et la victoire dans l'épreuve produit l'habitude de l'espérance joyeuse et confiante dans le salut éternel. Donc, quand nous avons Dieu dans notre vie et nous n'avons pas peur du moindre problème, nous pouvons rester heureux malgré tout car nous savons que Dieu est un Dieu bon. À quoi bon chanter toutes ces belles chansons sur la bonté de Dieu avec les applaudissements de tout le monde si on ne les applique pas vraiment quand on a des difficultés? Puis-je vous donner un conseil? Suivez votre propre conseil. Un jour, j'ai demandé à Dieu, « Seigneur, que dois-je faire ?» Il m'a dit, « Fais ce que tu dirais à quelqu'un d'autre de faire. » Vous connaissez la réponse. Une seule chose nous empêche de le faire, c'est la douleur. On veut être à l'aise. J'aime le psaume 27, 13, où David dit « Oh, si je n'étais pas sûr de voir la bonté de l'Éternel au pays des vivants !» J'aime ça. Vous verrez de belles choses au paradis, mais nous n'avons pas besoin d'attendre d'y être pour en voir. Écoutez-moi, Dieu veut que vous viviez pleinement votre vie. Il ne veut pas que vous soyez constamment contrarié ou effrayé. Il veut que vous soyez béni, que vos besoins soient comblés, que vous ayez une surabondance pour que vous puissiez être une bénédiction pour tous. Dieu a dit à Abraham, « Je te bénirai et je ferai de toi une bénédiction. » Ne désirez pas seulement des choses pour vous-même, désirez faire des choses pour les autres. Je l'ai dit hier soir et je le répète, j'ai trouvé une définition très simple de la maturité spirituelle. Je crois que c'est vouloir ce que Dieu veut plus que ce que vous voulez. C'est vraiment drôle quand je suis sur cette plateforme. J'écoute qui applaudit à quel point c'est fort et qui me regarde comme... Et la Bible dit que nous allons souffrir pour avoir fait le bien. Eh bien, c'est malheureux. 1 Pierre 3, 14. D'ailleurs, même si vous deviez souffrir pour la justice, vous seriez heureux et vous seriez enviable. N'ayez d'eux aucune crainte et ne soyez pas troublés par leur opposition. C'est difficile de supporter quand nous faisons le bien et nous n'obtenons pas le résultat attendu. Mais laissez-moi vous dire, vous pouvez survivre au diable. Vous m'entendez? Vous pouvez survivre au diable.
6: Dites-lui simplement, je n'abandonne pas, je n'abandonne pas.
4: Je n'abandonnerai pas, je n'abandonnerai pas. Êtes-vous déterminé à vivre une vie pieuse?
6: Il faut être déterminé. Êtes-vous prêt à faire des sacrifices pour vivre une vie pieuse? Êtes-vous prêt à laisser votre chair souffrir pour plaire à Dieu?
4: Vous remarquez que ce n'était pas aussi fort. Dans Matthieu 5, il parle de la bénédiction que l'on ressent lorsqu'on souffre pour la justice et parce qu'on fait ce qui est juste. Faire ce qui est juste ne garantit pas que tout le monde vous aimera. Je peux vous garantir que si vous vous engagez vraiment envers Dieu, il y aura des gens que vous aimez et qui vous sont chers qui se dresseront contre vous. Amen. On peut grandir au point de ne plus se soucier de ce que les autres pensent. Je veux dire, je veux être apprécié, mais mon rôle n'est pas vraiment de me faire aimer des autres, mais d'obéir à Dieu. Amen. Et j'avoue qu'il y a eu des moments dans ma vie, même en tant que chrétienne, où je désobéissais à Dieu pour continuer à être appréciée. On ne peut pas plaire aux autres et plaire à Dieu. 1 Corinthiens 4, 3 et 4, Paul dit, « Pour ma part, il m'importe très peu d'être jugé par vous sur ce point ou par un tribunal humain qui voudrait m'examiner et m'interroger. Bien plus, je ne me juge pas non plus moi-même. » Waouh, j'aime cela. Ma conscience, il est vrai, ne me reproche rien. Il continue, ma conscience ne me reproche rien. Mais ce n'est pas pour autant que je peux être considéré comme juste. Celui qui me juge, c'est le Seigneur. Vous serez vraiment libre quand vous n'aurez plus besoin d'impressionner qui que ce soit.

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2: Témoignage de Yennifer, fille prodigue. Je suis née en République dominicaine. Quand j'avais 6 ans, ma mère a accepté Jésus dans sa vie. Dès lors, elle nous amenait, mes frères et moi, à l'église. À cette époque, j'aimais m'y rendre pour les activités proposées, telles le théâtre, les leçons bibliques, la musique et les goûters. Adolescente, j'ai dit au revoir aux restrictions et aux commandements. J'ai causé à Dieu et à ma mère une profonde tristesse. Confrontée au choix entre Dieu et le monde, j'ai choisi le monde. Plus tard, j'ai décidé de réaliser mon rêve, parcourir le monde et découvrir ses merveilles, ses différentes cultures. Malheureusement, ce n'était pas comme je l'imaginais. Après quelques voyages, je suis arrivée à Bordeaux. Là, j'ai traversé des moments difficiles. Par conséquent, ma mère m'a recommandé de chercher une assemblée dans laquelle je trouverais de l'aide et surtout pour redécouvrir l'amour de Dieu. Sur son conseil, j'ai commencé à visiter l'église Action Biblique de Bordeaux-Bègles. Là, j'ai trouvé des personnes qui, sans me connaître, m'ont offert leur amour, leur aide, leur compréhension et qui ont partagé la parole de Dieu avec moi. À chaque prédication, les versets connus devenaient nouveaux pour moi. Plus je me posais de questions, plus j'étais poussée à revenir. En effet, je voulais mieux connaître Dieu. Job 42, verset 5 dit « Je ne savais de toi que ce qu'on m'avait dit, mais maintenant, c'est de mes yeux que je t'ai vu. » À cette époque, j'ai commencé à saisir l'Évangile. Je croyais en Dieu, mais je ne le connaissais pas, ni ne comprenais pourquoi son Fils avait été crucifié. J'avais mis ma foi en Dieu, mais j'avais l'impression que tout dépendait de moi. Je doutais de sa bonté. Pour prendre des décisions importantes ou pour que les choses se passent bien pour moi, j'appelais ma mère et lui demandais de prier Dieu à ma place. Je pensais qu'il allait l'écouter plutôt que moi. Il s'agissait d'un marché. Si je fais de bonnes actions, en retour, il me bénira. Cependant, les circonstances m'ont appris que seul, auprès de Dieu, je pouvais trouver la sérénité et l'amour auxquels j'avais aspiré. Jésus-Christ a donné sa vie pour me sauver. Personne n'a accompli autant à mon égard. Dieu est vraiment extraordinaire, car même si je l'ai quitté pendant tant d'années, il m'a accueilli à bras ouverts. Dès que j'ai lu l'histoire du Fils perdu, j'ai saisi cela. Luc 15, verset 18-24 dit « Je vais retourner vers mon Père et je lui dirai « Père, j'ai péché contre le ciel et contre toi. Je ne suis plus digne d'être appelé ton fils. Traite-moi comme l'un de tes ouvriers. » Il se leva et alla vers son père. Alors qu'il était loin, son père le vit et fut rempli de compassion. Il courut se jeter à son cou et l'embrassa. Mais le père dit à ses serviteurs, « Apportez le plus beau vêtement et mettez-le lui. Passez-lui un anneau au doigt et mettez-lui des sandales aux pieds. Amenez le veau qu'on a engraissé et tuez-le. Mangeons et réjouissons-nous, car mon fils que voici était mort. » Et il est revenu à la vie. Il était perdu et il est retrouvé. Et ils commencèrent à faire la fête. Au milieu de cette situation, j'écoutais une chanson en boucle. Les paroles m'encourageaient à aimer davantage mon Seigneur. Je souhaite vous les partager. Au commencement, quand j'avais besoin de toi, et où j'ai levé les yeux sur toi, depuis ce jour, quand j'étais seule, quand ton regard s'est posé sur moi, je savais que tu m'aimais, je l'ai compris. Et je savais que tu cherchais plus de moi. Tu m'as attendu longtemps, et je ne suis pas arrivée. Je savais que tu m'aimais, même si je me suis enfuie. Loin de ta maison, je suis partie. Et avec un baiser et amour, tu m'as accordé ton pardon. Je suis là. Et quand j'étais loin, je t'ai sentie. Alors que je savais que tu prenais soin de moi, et je t'ai entendu comme un murmure, était ta voix dans le silence. Chaque jour, tu m'attirais vers toi. Je savais que tu m'aimais, je l'ai compris. Et je savais que tu cherchais plus de moi. Que tu m'as attendu longtemps et que je ne suis pas venue. Je savais que tu m'aimais. Même si je me suis enfuie, loin de ta maison, je suis partie. Et avec un baiser et avec amour, tu m'as donné ton pardon. Je suis là. Et je suis là, mon doux Seigneur. Je suis là, cher Sauveur. Je suis là. Et je suis là. Maintenant, je veux aimer Dieu de tout mon être, de tout mon cœur. Je veux lui obéir et rechercher sa présence à tout instant de ma vie, grâce à Jésus-Christ, son Fils bien-aimé. Ma vie a tellement changé depuis que je lui ai ouvert les portes de mon cœur. J'ai une nouvelle famille en Christ que j'admire et apprécie beaucoup. Il a aussi mis des personnes bienveillantes sur mon chemin. J'ai la paix que je recherchais depuis si longtemps. Je savoure toutes ces bénédictions données. Je le remercie pour les bons moments que nous partageons dans l'Église et j'apprécie de pouvoir écouter librement sa parole, même si ce n'est pas toujours le bonheur. Être chrétien est un défi constant. Je pensais qu'une fois l'Évangile accepté, je ne pécherais plus, hélas. C'était mal agir devant Dieu. Finalement, j'ai compris qu'il fallait que j'arrête de dépendre de moi, de mon travail, d'autrui ou des biens matériels. À ce sujet, voilà ce qui est écrit en Matthieu 6, versets 30 à 34. Si Dieu habille ainsi l'herbe des champs, qui existe aujourd'hui et qui demain sera jetée au feu, ne le fera-t-il pas bien plus volontiers pour vous, gens de peu de foi? Ne vous inquiétez donc pas, et ne dites pas « que mangerons-nous, que boirons-nous, avec quoi nous habillerons-nous ? » En effet, tout cela, ce sont les membres des autres peuples qui le recherchent. Or, votre Père Céleste sait ce dont vous avez besoin. Recherchez d'abord le royaume et la justice de Dieu, et tout cela vous sera donné en plus. Ne vous inquiétez donc pas du lendemain, car le lendemain prendra soin de lui-même. À chaque jour suffit sa peine. La promesse de la vie éternelle, son grand amour pour moi, sa miséricorde et sa grâce me motivent à continuer sur son chemin.
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Livre des Proverbes, chapitre 4, versets 10 à 19. Écoute-moi, mon enfant, accueille mes paroles et tu vivras longtemps. Je t'apprends le chemin de la sagesse. Je te montre comment mener une vie honnête. Ainsi, tu pourras avancer facilement et si tu cours, tu ne perdras pas l'équilibre. Garde l'éducation reçue, ne l'abandonne pas, garde-la. Elle te fait vivre. N'imite pas la conduite des gens mauvais. Ne suis pas la route de ceux qui font du mal. Évite-la. N'y passe pas. Laisse-la et avance. Ces gens-là ne peuvent pas dormir s'ils n'ont pas mal agi. Ils perdent le sommeil s'ils n'ont pas fait tomber quelqu'un. Oui, ils se nourrissent du mal qu'ils font, qu'ils sont ivres de violence. Au contraire, la vie de ceux qui agissent bien est comme la lumière du matin, qui brille de plus en plus jusqu'à midi. Mais la vie de ceux qui agissent mal est sombre comme la nuit. Ils ne voient pas ce qui risque de les faire tomber.

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Oui, j'ai besoin de toi, car sans toi, je ne peux vivre.

Jésus.

Bonjour à tous, bonjour mes chers auditeurs, j'espère que vous allez bien, bienvenue sur la radio et merci pour votre fidélité. Donc, je suis Mylène et aujourd'hui, bienvenue dans mon enseignement, dans mon émission Lumière sur les Écritures, et j'aimerais aujourd'hui continuer sur le thème des démons. Donc c'est important de connaître ce que la Bible dit. La Bible nous avertit qu'il nous faut être prudent, qu'il nous faut faire attention, être sur nos gardes et ne pas ouvrir la porte au diable. Et bien entendu, le diable, qui n'est pas omnipotent, omniprésent et omniscient, utilise des démons pour sa sale mission. Aujourd'hui, j'aimerais vous parler des quatre moments où le diable vous attaque. Parce que parfois dans la vie, il y a des périodes par lesquelles nous passons par des oppressions démoniaques, des attaques démoniaques. Et j'aimerais vous parler de quatre domaines particuliers durant lesquels le diable va nous attaquer. Et ces quatre domaines, on les retrouve aussi dans la Bible. C'est pour cela que la dernière fois, je vous avais donné un enseignement par rapport aux démons et j'avais clairement expliqué que nous avons autorité sur eux, que Christ nous a donné autorité, qu'ils connaissent Dieu, qu'ils connaissent notre autorité. Mais la seule façon de nous empêcher d'utiliser notre autorité, c'est de nous tromper, de nous mentir, de faire croire qu'ils sont plus puissants que nous et que Christ en nous n'a pas cette autorité. Alors, j'aimerais vous parler de ces quatre points. Peut-être que vous les connaissez, peut-être que vous ne les connaissez pas. Peut-être que vous passez par ces points ou pas. Quoi qu'il en soit, cette semaine, je vais vous parler des quatre moments où les démons vous attaquent. Premièrement, lorsque nous sommes dans le péché. C'est très clair. La dernière fois, dans mon enseignement sur les démons, j'ai parlé du péché. Vous inquiétez pas, je suis pas quelqu'un qui, du matin au soir, parle du péché. Je sais qu'on est tous pécheurs, qu'on n'est pas parfait. Moi-même, je pêche, je peux pécher par mes paroles, mes pensées, mais je me repens devant Dieu. Je peux pécher aussi par mes attitudes. Vous péchez, je pêche. Ce qui fait la différence entre le péché et la justice, c'est le sang de Jésus. Mais lorsque vous ouvrez la porte aux démons, lorsque vous ouvrez la porte au diable par le péché, eh bien, mes amis, la Bible dit que le démon entre. Lorsqu'il a une ouverture légale, lorsqu'une porte est ouverte, c'est à ce moment-là, c'est à cette période que le diable peut nous attaquer. Vous avez parfois les gens pêchent, les gens ouvrent des portes, font des choses qu'ils n'ont pas à faire, qui ne reflètent pas le caractère et la nature de Dieu. Et ces personnes disent « Oh, le diable m'attaque », comme si le diable vient comme ça et il nous attaque comme il veut. Parfois, je ne dis pas tout le temps, mais parfois, nous pouvons ouvrir des portes sans nous en rendre compte. Le péché est une porte, est un accès à l'ennemi. Qu'est-ce que nous dit Éphésiens 4, 27 ? Ne donnez pas accès au diable. Nous pouvons lui donner des accès par notre pensée, par nos paroles. Vous confessez constamment que vous êtes malade. Vous confessez constamment la maladie. Constamment, vous confessez que vous n'avez pas d'argent. Constamment, vous confessez ces choses. Vous donnez un accès pour créer des forteresses dans votre vie. Et ces forteresses sont un appui pour que le diable agisse dans notre vie, dans certains domaines de notre vie. Donc c'est important, mes amis, de fermer la porte. De fermer la porte à l'ennemi, de ne pas lui donner accès, parce que c'est à ce moment-là que le diable va nous attaquer. Parfois, vous savez, nous roulons trop vite sur l'autoroute, nous dépensons trop d'argent, nous faisons trop de commérages. Après, nous nous étonnons que nous avons le retour du bâton. Qu'est-ce que se disent ces démons? Qu'est-ce que se dit le diable lorsqu'il voit des accès dans notre vie? Lorsqu'il voit une porte ouverte, eh bien, il entre. Et si nous ne refermons pas cette porte, en nous corrigeant, en nous gérant nous-mêmes, eh bien, l'ennemi peut apporter la destruction dans notre vie. L'ennemi peut rentrer par la musique. Il peut rentrer par certains programmes télévision. Il peut rentrer par l'amertume, le non-pardon, par le mensonge, par des mauvaises habitudes que nous avons, par le fait de ne jamais vouloir prier, ne jamais vouloir lire sa Bible. Vous savez, ce sont des aspects que nous devons entretenir et auxquels nous devons faire attention, parce que lorsqu'une porte est ouverte, mes amis, elle est ouverte. Et lorsque nous pratiquons ces choses en les trouvant normales, nous donnons un accès légal à l'ennemi pour nous tromper. La Bible dit qu'il est venu pour tuer, égorger et détruire. Et en pratiquant ces choses, nous lui donnons un accès légal. Veut dire que nous allons dire « mais je ne comprends pas, si Dieu me protège, pourquoi le diable a agi de cette façon ?» Peut-être qu'il y a eu un accès, peut-être qu'il y a eu un manque de prière, peut-être qu'il y a eu un manque de méditation de la parole de Dieu. Parce qu'en tant que chrétien, nous ne devons pas rester passifs.
La Bible dit que Dieu nous a donné des armes. Si Dieu nous a donné des armes, c'est qu'il va y avoir des attaques. Et s'il y a des attaques, c'est que le diable est constamment là, en train de nous défier, en train de chercher des possibilités de nous détruire. Mais la Bible dit que Dieu nous a donné les armes du combat. Oui, nous sommes dans un combat spirituel. Donc le péché, nous devons être très vigilants et nous devons le combattre tous les jours de notre vie. Ça ne veut pas dire être paranoïaque, penser que moindre pas nous péchons, parce que nous croyons aussi que le sang de Jésus nous purifie constamment lorsque nous sommes en Christ. Son sang nous lave et surtout sa grâce. Parce que vous savez, la grâce, ce n'est pas une autorisation de péché, de dire « Ah, mais je peux pécher, hein, je peux faire tout ce que je veux, ce n'est pas grave, je suis couvert par la grâce. Sauver un jour, sauver toujours. » Eh bien non, mes amis. Nous pouvons ouvrir de sérieuses portes si nous négligeons la grâce de Dieu, si nous la prenons pour argent comptant. La grâce de Dieu, elle est là pour nous aider à faire ce que nous n'arrivons pas à faire. La grâce de Dieu, elle est là pour nous donner ce que nous ne méritons pas. La grâce de Dieu est là pour que nous puissions nous appuyer sur elle et croire que là où Dieu veut nous amener, nous allons y arriver sur les ailes de la grâce. C'est pour cela que la grâce a été donnée. La grâce, elle a été donnée pour pouvoir accepter Jésus-Christ comme ça et avoir nos péchés effacés comme ça. C'est la grâce. La grâce n'a pas été donnée pour que nous péchions volontairement en espérant que Dieu va nous protéger. La Bible dit « Résistez au diable, ne lui donnez pas accès ». Donc c'était mon premier point. Quand tu pèches, tu donnes un accès au diable et tu laisses les démons, à ce moment-là, entrer dans ta vie. Deuxième moment où les démons nous attaquent, c'est lorsque une percée est sur le point d'arriver dans notre vie. Regardez dans Matthieu 4, 1 à 11. Jésus fut tenté dans le désert, c'était le début de son ministère. Et il fallait que Jésus passe par là. La Bible dit qu'il a été tenté comme nous, qu'il avait la même nature que nous. Si Jésus a été tenté, vous serez tenté. Vous n'allez pas éviter cette étape. Nous sommes tentés, Jésus a été tenté. Mais la Bible dit qu'il a résisté à la tentation. Donc nous pouvons résister à la tentation. Comment Jésus a fait pour résister à la tentation? Il était plein de la parole. Il a dit, il est écrit, il est écrit, il est écrit. Et vous savez, le diable, parfois, il sait quand Dieu va vous donner une percée. Il ne connaît pas tout à propos de votre destinée. Mais parfois, il a des éléments qui lui permettent de percevoir et de connaître ce que Dieu veut faire sur votre vie. Il a, si je puis dire, une stratégie de tentation sur mesure en fonction des uns et des autres, en fonction de nos faiblesses, en fonction de nos mauvaises habitudes, en fonction de nos péchés générationnels, de nos démons ancestraux, de nos habitudes ancestrales, des choses mauvaises dans notre vie. Il peut vraiment nous empêcher de recevoir notre percée par rapport à ces choses. Et vous savez, juste à un moment, un tournant spirituel de notre vie, à un moment de victoire, de bénédiction, l'ennemi veut déraciner cette victoire, veut déraciner cette bénédiction et il veut nous amener à un point de découragement. Quand l'ennemi sait que vous allez avoir une percée dans les finances, il peut se déchaîner sur vos finances. Lorsque l'ennemi sait que vous allez avoir une percée dans votre santé, il peut se déchaîner dans votre santé. En tout cas, vous mentir avec des symptômes qui, soi-disant, vous tuent, etc. Donc, vous ne devez pas confesser la maladie, mais vous devez confesser la guérison parce qu'en fait, la vérité, c'est qu'il y a 2000 ans, nous avons été guéris par Jésus-Christ. Il a porté notre maladie, nos oppressions, tout ce qui nous fait mal a été géré déjà à la croix. Donc, l'ennemi, lorsqu'il sait que vous allez atteindre une percée quand vous êtes sur le point de vous marier, lorsque vous êtes sur le point de rencontrer quelqu'un qui va peut-être être votre époux, il va vous mentir. Il va vous faire croire que ce n'est pas possible, qu'il faut laisser tomber, que jamais tu te marieras, jamais tu n'auras la percée dans tes finances, tu seras constamment dans la pauvreté, constamment dans la maladie, parce que Dieu est sur le point de vous donner une percée. C'est quelque chose d'important. Vous savez, voyez l'exemple de Jésus. Tout ce que nous vivons, Jésus l'a vécu, et si Jésus l'a vécu, nous devons aussi peut-être le vivre. Lorsque vous êtes sur le point d'avoir une percée, l'ennemi vous attaque, l'ennemi vous entoure, il vous met une pression sur votre maladie, une pression sur vos finances. Il essaie de vous empêcher de recevoir votre bénédiction en vous faisant croire que Dieu ne veut pas vous la donner, alors que Dieu veut vous la donner. Il essaie de mettre des pressions sur vous, des pressions sur vos pensées. Vous allez croire et vous allez dire « Oh, ben, j'y arriverai jamais. Oh, je laisse tomber la foi. J'abandonne la foi. » La Bible dit que Dieu ne veut pas que nous abandonnions notre foi. Donc, c'est important de discerner ces périodes, ces saisons durant lesquelles l'ennemi nous attaque, durant lesquelles il nous met une pression pour nous empêcher de recevoir notre bénédiction. Peut-être que vous voulez avoir un enfant
L'ennemi met toute espèce de pression et de mensonge sur vous pour vous empêcher de croire que Dieu veut vous donner cet enfant. C'est de cette façon qu'il agit. Troisièmement, un des moments durant lequel le diable va nous attaquer très très fort, c'est quand la tentation est forte. Parfois, nous avons des moments où nous sommes tentés d'une force. C'est un signe démoniaque sur notre vie. Nous sommes tentés de ne plus aller à l'église. Nous sommes tentés d'arrêter de prier, de ne pas lire notre Bible. Nous sommes tentés dans ces moments-là, et ce sont des moments que le diable utilise pour nous attaquer. Et ce sont des moments très, très subtils. Lorsque vous n'avez pas envie de prier ou lire votre Bible, vous n'allez pas vous dire « Ah ben, le diable m'attaque ». Vous allez tout simplement dire « Mais j'ai pas envie, j'ai la flemme, oh, je le ferai demain ». Et puis demain se multiplie, encore demain, encore demain, encore demain. Ça fait que vous devenez un chrétien qui n'est jamais dans la parole ni dans la prière. De ce fait, l'ennemi peut vous séduire. C'est une attaque stratégique que l'ennemi monte contre nous, petit à petit. Ça ne vient pas du jour au lendemain où vous allez laisser tomber votre relation, votre communion avec Dieu. Ça va venir graduellement, progressivement. Pourquoi progressivement ? Parce que là où vous allez moins vous en rendre compte, le moins possible, c'est quand ça vient graduellement. C'est pas quand ça vient d'un coup. Lorsque vous perdez du poids graduellement, vous regardez tous les jours, vous dites « Oh, mais je trouve pas que j'ai maigri », alors que vous êtes quand même en train de perdre du poids. Par contre, quelqu'un qui ne va pas vous voir pendant 3 mois va voir que vous avez maigri. Le diable, c'est pareil. Il va concocter quelque chose de graduel sur votre vie. Graduellement, il va vous faire tomber dans des habitudes, dans des occupations, dans des fréquentations, petit à petit. Il ne va pas vous amener, boum, le péché comme ça, des choses horribles sur votre table d'un coup, parce que vous risqueriez de les refuser. Mais lorsqu'il le fait graduellement, il le fait par le biais de la tentation. Et c'est à ce moment-là que l'ennemi vous attaque. Lorsque vous êtes tenté de, comme je vous ai dit, de faire certains devoirs spirituels, oui, c'est un devoir de passer du temps dans la présence de Dieu. On doit, mais aussi on doit avoir envie surtout. Lorsque vous avez envie de pratiquer des choses, de fumer, d'aller dans des endroits où vous n'êtes pas censé être parce que vous êtes la lumière du monde. Et certains vont dire, oui, mais écoute, moi je vais en boîte de nuit, je vais prêcher Jésus. Est-ce que tu es sûr que tu as la force de tenir dans cet endroit et d'être la lumière dans les ténèbres ? Est-ce que tu es sûr que dans ce lieu, tu vas pouvoir atteindre des gens ? Parce que si tu n'en es pas sûr, ne le fais pas, ne va pas dans ces lieux parce que tu risquerais de te retrouver à plat ventre, tu risquerais d'être trompé, séduit et arrêté par l'ennemi parce que la tentation va être tellement forte, la tentation de fumer, de boire, d'aller avec les garçons, d'aller avec les filles, de tromper ton mari ou je ne sais quoi, dans ces endroits, que ce soit une boîte de nuit ou une fête où tu n'as pas à aller, bien, tu sais, l'ennemi est plus fort que toi. Si tu veux faire un bras de fer contre lui, il est plus fort que toi. C'est parce que tu as Jésus en toi qu'il n'a pas la possibilité de te vaincre. Mais sans Jésus et en lui ouvrant la porte très grand, il est plus fort que toi et plus intelligent que toi. Donc, ne t'ouvre pas à l'ennemi. Et lorsque tu es tenté, lorsque tu es sous pression, une pression très forte, essaie de reconnaître que c'est l'ennemi qui te tente. Alors, dans ces moments-là, tu dois déclarer la parole de Dieu. Tu dois demander la grâce de Dieu. La Bible dit « Je puis tout par celui qui me fortifie ». La Bible dit que ma grâce t'est suffisante. Et moi, je sais qu'il y a une période où je passais par un temps très difficile et j'ai beaucoup, beaucoup crié à Dieu. Et Dieu m'a dit « Ma grâce t'est suffisante ». Et je me suis dit « Mais Seigneur, je ne suis pas en train de dire que ta grâce n'est pas suffisante, mais j'ai l'impression que ça ne suffit pas à mon problème. » Mais si, la grâce de Dieu est toute suffisante à ton problème. Parfois, on voudrait que Dieu vienne avec la baguette magique et change les circonstances. Mais non, mon ami, la grâce de Dieu, elle est suffisante. C'est-à-dire que dans cette grâce, tu vas t'appuyer sur lui. Dans cette grâce, tu vas apprendre à lui faire confiance. Tu vas lui dire, « Seigneur, je ne sais pas quand, ni comment, ni pourquoi, mais je sais que je te fais confiance. Je m'appuie sur toi. Je ne sais pas comment je vais y arriver, mais je vais y arriver. » Et Dieu t'amène dans ce processus, petit à petit. Et dans ce processus, il te donne sa grâce, bien entendu, il te donne sa force et il te donne la maturité et la révélation. Et là, tu comprends que tu peux y arriver en Jésus-Christ. Donc, dans les moments où tu es fortement tenté, remets-toi entre les mains de la grâce de Dieu. Quatrième et dernier point, ce point, quatre moments durant lesquels le diable t'attaque, c'est quand tu es vulnérable. Tu sais, la fatigue, la solitude,
la colère, les blessures sont des moments de vulnérabilité dans ta vie. Lorsque tu te sens seul, abandonné, découragé, lorsque tu es fatigué physiquement, eh bien tu le deviens moralement, tu le deviens psychologiquement, là, tu es une cible favorite pour que le diable t'attaque. C'est pour cela que nous devons prendre soin de notre santé et nous coucher tôt, et je suis très mal placée pour dire ça, parce que malheureusement, je fais partie des gens qui ne se couchent pas tôt. Nous devons faire en sorte à ne pas vivre dans la fatigue. Ça peut arriver d'être fatigué, mais vivre constamment dans la fatigue. La fatigue peut nous traîner au tombeau. Parfois, nous nous sentons seuls. Et la solitude, parfois, nous pousse à croire que Dieu aussi nous a abandonnés. Vous savez, se sentir seul, ce n'est pas se sentir abandonné de Dieu. Le silence de Dieu n'est pas le fait que Dieu vous renie, que Dieu vous ignore. Parfois, Dieu est silencieux parce qu'il nous a donné sa parole et il nous a déjà donné des éléments pour nous aider, mais nous ne voulons pas consulter ces éléments. Nous voulons que Dieu nous donne un songe, une prophétie, une vision, alors que Dieu a décidé de nous répondre comme il a décidé, par sa parole. Parfois, il y a des moments de colère qui font en sorte à ce que nous laissons l'ennemi nous attaquer parce que cette colère, elle perdure. Qu'est-ce que dit la Bible ? La Bible dit « Ne te couche pas sur ta colère, ne laisse pas le soleil se coucher sur ta colère, ne va pas au lit en colère un jour, deux jours, trois jours. » Ça peut arriver bien sûr à tous d'aller au lit en étant en colère ou en pensant à une situation qui nous est arrivée et la colère n'est pas passée. Mais fais attention parce que si la Bible dit que tu ne dois pas te coucher sur ta colère, c'est parce que la nuit est égale aux ténèbres. Et si dans les ténèbres tu ouvres cette porte de la colère, tu es encore en colère et toujours en colère, tu peux donner un accès à l'ennemi. D'ailleurs, c'est après ce verset que la Bible dit « Ne donnez pas accès à l'ennemi ». Tu peux aussi, dans ta vulnérabilité de non-pardon, donner un accès à l'ennemi quand tu ne veux pas pardonner. Maintenant, je ne suis pas en train de dire que le pardon est quelque chose de facile, d'évident. Souvent, on dit aux chrétiens « Tu dois pardonner, tu ne dois pas avoir de l'amertume », c'est vrai. Mais n'oubliez jamais que le pardon, surtout le pardon là où on a été profondément blessé pendant des années, est un processus qui appartient au Saint-Esprit. Le Saint-Esprit peut vous délivrer complètement et carrément, mais le Saint-Esprit peut aussi vous faire passer par un processus qui parfois va prendre du temps et la délivrance ne sera pas instantanée. Parfois, dans le non-pardon, vous allez vous retrouver dans une situation où vous allez devoir crier à Dieu, lui demander de vous pardonner, de vous aider à pardonner, de vous aider à pardonner cette personne, de vous aider à marcher progressivement sur le chemin du pardon. Et vous savez, lorsque Dieu nous enseigne à pardonner, il ne met pas de la poudre, vous savez, comme le génie de la lampe, hein, on frotte et puis boum, le miracle arrive et les vœux est exaucé. Non, Dieu nous fait passer par des situations dans lesquelles nous allons devoir faire un choix. Et lorsque nous faisons le premier choix, nous grattons un peu plus de territoire pour notre guérison. Donc, notre vulnérabilité peut être un terrain mouvant pour où nous pouvons être piégés et peut-être un terrain favorable où le diable peut nous attaquer. Donc, c'est important de connaître ces vulnérabilités, de connaître les moments où on est vulnérable. On a tous des talons d'Achille dans notre vie, tous des moments durant lesquels on est vulnérable et dans lesquels on est vulnérable. Comme je vous ai dit tout à l'heure, le diable nous préparera une tentation sur mesure parce qu'on n'est pas tous fait pareil, on n'a pas tous la même histoire, on n'a pas tous le même passé, on n'a pas tous les mêmes habitudes. On n'a pas tous vécu la même chose, donc ce qui est une tentation pour moi ne le sera pas pour vous. Moi, le tabac ne va pas me tenter, la drogue ne va pas me tenter, mais la nourriture va me tenter, la colère va me tenter. Peut-être pas vous, mais moi si. Et ces moments de vulnérabilité dans ma vie, c'est ces moments que les démons veulent utiliser. Alors c'est dans ces moments que je dois faire très attention. C'est à ces moments que je dois vraiment être vigilante et les remettre entre les mains de Dieu. C'est important, je vous dis, le diable nous connaît. Pourquoi ? Pas parce qu'il connaît tout de notre vie, il connaît notre futur profond, non, parce qu'il nous observe. Il observe notre style de vie, nos paroles, il connaît nos générations, comment ont vécu nos parents, nos grands-parents. Les démons sont là depuis bien plus longtemps que toi et moi. Ils connaissent nos malédictions générationnelles, les démons connaissent nos habitudes familiales, ils connaissent nos points forts, ils connaissent nos points faibles. Et bien sûr, ils ne vont pas s'attaquer à nos points forts, ils vont s'attaquer à nos points faibles. Et ces points faibles, nous devons apprendre à les remettre entre les mains de Dieu. Et nous devons déjà nous-mêmes connaître nos points faibles, nos points de vulnérabilité. Nous devons les connaître. Donc, c'était les quatre points durant les moments où le diable nous attaque, où les démons nous attaquent. Quand tu es dans le péché, deuxièmement,
quand tu es sur le point de recevoir une percée. Troisièmement, quand la tentation est très forte. Et quatrièmement, quand tu es vulnérable. Donc, je voulais t'enseigner ces points cette semaine et j'espère qu'ils sont une bénédiction sur toi, pour toi, si tu es vraiment béni et si tu es encouragé par ce message. Fais-nous le savoir, envoie-nous un email et puis réagis et fais des interactions sur les réseaux sociaux. Je voudrais aussi t'encourager à t'abonner aux réseaux sociaux. Donc, je voulais vraiment t'encourager avec ce message. J'espère qu'il t'a plu et que tu as pu reconnaître le Seigneur te parler. Au travers de ce message, je te dis, il sera en rediffusion, bien entendu, toute cette semaine sur la radio RFE. Je te dis à très bientôt. Que Dieu te bénisse. Amen.

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Je vais être honnête avec vous, ce sujet pour moi, il est vraiment, vraiment difficile. Mais voilà, il y a des sujets difficiles dont on doit parler et il en fait partie. Et puis finalement, c'est aussi un privilège. Oui, parce que je sais que Dieu entend la voix de chaque enfant qui souffre pour le nom de Jésus-Christ. Et ce qui m'encourage, c'est qu'il souhaite aussi les faire entendre.

0: Alors j'aimerais vous parler des enfants de l'ombre. On dit parfois que la persécution peut commencer dès le berceau. Mais ce que je crois, c'est que la persécution, elle peut atteindre les enfants jusque dans le ventre de leur mère. Je pense à cette jeune chrétienne enceinte qui a fait une fausse couche. Elle était mais tellement stressée. Et c'est à cause de ce stress intense qu'elle a perdu son bébé. Parce qu'elle a vu son frère être terriblement battu à cause de sa foi chrétienne. Je pense également à ces enfants qui ont été victimes d'attentats. Au Sri Lanka, l'an dernier, 14 enfants ont perdu la vie. Le terroriste est arrivé, il a fait exploser cette bombe. Et ces enfants, ils avaient l'insouciance de leur âge. Kevin était en CM1, Peter il aimait le cricket, Malkia jouait de la trompette, Jackson aimait le basketball. Quant aux enfants qui ont survécu, certains d'entre eux avaient du mal à fermer les yeux parce qu'à chaque fois qu'ils fermaient les yeux, ils voyaient du feu. Je pense également à deux enfants en Égypte dont on a peu parlé. Ils avaient respectivement 14 et 10 ans au moment des faits. Leur papa a refusé de renier sa foi et il a été assassiné devant leurs yeux. Mais vous voyez, toutes ces persécutions, en fait, c'est le haut de l'iceberg. C'est une persécution visible, une persécution qu'on appelle chez Portes Ouvertes la persécution marteau. Certains enfants doivent également faire face à une persécution qui est beaucoup plus insidieuse. Et cette persécution-là, elle s'appelle la persécution étau. Dans cette forme de persécution, la société, mais aussi l'État, exerce une pression terrible sur ces enfants. Dans certains pays, les enfants naissent avec la religion inscrite sur la carte d'identité. Et bien sûr, ils ne peuvent absolument pas la changer. Par exemple, aux Maldives, quelqu'un qui veut choisir une religion autre que l'islam, il devient apatride. Il perd sa citoyenneté. Quant à l'école, dans beaucoup de pays, elle n'est pas simplement le lieu de l'apprentissage des savoirs. Ah non, l'école, c'est aussi celui de l'apprentissage de la persécution. Je vous propose de découvrir la pression que peuvent endurer les enfants au travers de l'histoire de Mina. Il avait 14 ans lorsqu'il a raconté cette histoire. C'est une histoire qui, aujourd'hui encore, peut ressembler au quotidien de nombreux enfants.
1: J'étais perdu dans mes pensées et je regardais fixement la poubelle à côté de mon pupitre, quand le professeur d'arabe m'a hurlé dessus. Il a crié « Mina !» Même son nom de famille, ça ne pouvait être que moi. J'étais le seul Mina au milieu de tous ses prénoms musulmans. Mon école était publique, dans un quartier pauvre du village, et notre salle était toujours pleine à craquer. Les élèves musulmans ne m'ont jamais traité comme l'un des leurs. Ils m'appelaient toujours par des surnoms pour se moquer de moi et de ma religion. À la pause de midi, j'étais tout seul à manger mon sandwich. Je regardais les autres jouer et rire ensemble. J'aurais tellement aimé être avec eux. J'emportais mon cartable, qui était lourd, mais je me sentais honteux et inférieur, et ces sentiments pesaient encore plus lourd. Je savais comment ils me voyaient. J'étais un infidèle à leurs yeux, car j'adorais trois dieux, et je croyais à un livre saint qui était faux selon eux. Je savais que le prof de religion allait mal parler de moi et de ma foi derrière mon dos dès que je serais sorti. Il disait à mes camarades qu'Allah déteste les chrétiens et que les musulmans doivent les détester aussi. S'il voulait faire rire la classe, il me demandait de venir devant et de défendre ma religion. Mais comment j'aurais pu faire ça? Je n'ai que 14 ans. Souvent, j'avais envie de sauter par la fenêtre et de m'enfuir. Non seulement de mon école, mais aussi de ma religion, parce que je n'étais même pas capable de la défendre. Je détestais l'école. Je détestais les professeurs qui m'humiliaient. Je détestais les camarades qui se moquaient de moi. Et avant tout, je détestais mes parents parce qu'ils étaient chrétiens. Je me sentais sans valeur, comme cette poubelle que je regardais tout le temps. Jusqu'au jour où, avec d'autres jeunes de différents villages, j'ai pu participer à un camp formidable. Là, j'ai enfin eu la possibilité de mieux connaître la foi chrétienne. On nous a même dit d'aimer nos camarades musulmans. Ce camp était génial. Mais le moment le plus fort, c'est quand on a joué une pièce de théâtre où la Bible passait devant un tribunal. La Bible était comme une personne. Elle était accusée de crimes qu'elle n'avait pas commis, et elle se défendait contre toutes les accusations. À la fin, elle était reconnue innocente. C'était magnifique. À l'école, ma place est toujours au dernier rang, et je ne suis toujours que Mina. Mais je n'ai plus envie de m'enfuir ni de me cacher. Et quand je me rends à mon cours de religion, je traverse la classe et je suis fier. Je suis certain qu'un jour, je parlerai à mes camarades de l'amour de Dieu. J'aimerais leur expliquer tout ce que j'ai appris sur ma foi, sur la Bible et sur mon Dieu.
0: Ces enfants ont besoin de nos prières. Ils ont besoin de notre soutien. Vous allez désormais entendre une chrétienne du Tchad qui raconte le quotidien des enfants de son entourage. Je vous encourage, après cette interview, à prendre un temps de prière pour les enfants de l'Église persécutée. Dans le magazine de Portes Ouvertes de l'été 2020, vous trouverez plusieurs sujets de prière pour accompagner ces enfants de l'Église persécutée.
2: la persécution est vraiment difficile pour ces enfants? Ils ont des prénoms chrétiens, ils sont marginalisés. Est-ce qu'ils regrettent d'avoir des prénoms chrétiens?
3: Oui, il arrive que nos enfants rentrent de l'école vraiment tristes et pleurent presque. Ils disent que, bon, est-ce que c'est ça? Nous serons comme ça marginalisés jusqu'à la fin de notre vie? Est-ce qu'il y aurait un changement ou bien est-ce qu'on serait considérés comme ça, comme les gens rejetés qu'on doit pousser loin? Et ils ne peuvent pas, comme c'est la jeunesse, ils veulent aussi avoir la main dans la pâte, participer comme les autres enfants. Mais là, ils se sentent déjà distingués, écartés. Donc ça fait que quand ils rentrent comme ça, c'est pas facile, on les laisse un peu pleurer quand même, mais après on les console, les encourage. Pour eux, c'est des choses passagères parce que c'est Dieu qui détient la vie, c'est Dieu qui décide de ce qu'il faut et ce qu'une personne peut devenir dans l'avenir. Donc eux, ils ont la chose essentielle. Ce qu'ils ont, c'est ce que personne ne peut leur arracher. Mais ce qu'ils voient là, c'est des choses qui peuvent passer. Mais eux, ils ont l'essentiel. Donc il faut qu'elles montrent aussi aux autres qu'ils ont la clé de la vie. Ils peuvent vivre ici et aussi dans le ciel parce qu'ils sont des personnes à part spéciales. Donc ça les encourage un peu à remonter la pente.
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0: J'ai dit, il chauffe le four à 7000 degrés Fahrenheit. J'ai dit, l'or se liquifie. Il a dit, et que se passe-t-il ensuite? Et j'ai dit, les impuretés remontent à la surface. Il dit, elles apparaissent, n'est-ce pas? J'ai dit, oui. Et il a dit, elles ont toujours été là, n'est-ce pas? Et j'ai dit, oui. Et il a dit, il remonte juste à la surface. J'ai dit, oui. Et il dit, je t'ai emmené dans ma fournaise d'affliction. Wow. Et il dit, tu n'arrêteras pas de dire d'où vient cette colère, d'où vient toutes ces choses.
1: Ouais.
0: Il dit, ça a toujours été là,
1: toujours là.
0: Toujours là.
1: Wow.
0: Et il dit, ce que j'ai fait, c'est t'emmener dans cette fournaise pour ton bien, pour que tu puisses le voir.
1: Wow.
0: Et il a dit, maintenant, si tu blâmes ta femme, si tu blâmes ton pasteur, si tu blâmes tes amis, il a dit, cela revient juste en arrière et on doit tout recommencer le processus à nouveau. Et il dit, mais si tu dis, Dieu, pardonne-moi, je suis un homme en colère, veux-tu bien retirer cela de ma vie? Il dit, je vais prendre ma louche. Et c'est ce qu'ils font. Ils enlèvent les impuretés de la surface, donc l'or devient pur.
1: Je vais vous demander quelque chose. Qu'est-ce qui a changé au cours des années pour votre vocation? Ouais, est-ce que ça change avec le
0: oui,
1: temps?
0: Oui, ça change. Regardez mon ami. Il sort des Navy SEALs, il prend sa retraite et il est confronté à cette question. Ok,
1: ouais.
0: Dieu, quelle est la prochaine étape maintenant?
1: Ouais.
0: J'ai donc vu des gens traverser des saisons. Il y a des saisons pour notre appel. Je me regarde et j'ai écrit, voyagé dans le monde, prêché. Et maintenant, j'ai ce désir de devenir un père, d'élever des fils et des filles et de leur faire porter les messages que Dieu nous a confiés à Lisa et moi. Nous voyons donc ce changement arriver maintenant pour les prochaines années. Et donc,
1: c'est bien, je prends des notes à mon ami. Continue à parler, continue à parler.
0: Il fait ça avec moi dans les
1: c'est
0: restaurants
1: tellement
0: aussi.
1: Tellement bon. C'est bon, n'est-ce pas? Allez.
0: Donc les saisons.
1: Saisons, c'est si
0: il y a des
1: puissant.
0: Saisons à nos
1: J'adore
0: appels.
1: Ça.
0: Et donc ce qui était la volonté de Dieu il y a 10 ans peut ne pas être sa volonté maintenant. Cela signifie donc que Dieu ne veut jamais que nous ayons des formules. Il dit, quand tu me chercheras et me chercheras de tout ton cœur, c'est là que tu me trouveras. Donc ce qu'on veut souvent de la part de Dieu, c'est qu'il nous donne des étapes. 1, 2, 3. Et on lui dit au revoir, Dieu.
1: Wow.
0: J'ai tout ça maintenant. Et le Seigneur veut une relation vivante. Et à partir de cette relation vivante et de marche que nous avons avec lui, il dirige nos chemins. Et donc, je crois que ce que Dieu fait, c'est qu'il nous montre juste assez pour nous faire marcher dans la bonne direction. Mais vous pouvez penser, ok, Dieu m'appelle ici et je suis ici en ce moment, n'est-ce pas? Vous
1: D'accord.
0: pouvez penser en toute simplicité, bam, juste là. Non, et vous passez par cette contrée sauvage, ce désert, ce creuset, cette attaque, et puis tout d'un coup, vous vous retrouvez ici.
1: Ouais.
0: Vous ne pouviez même pas voir cet endroit quand vous traversiez ce désert et ce creuset. Mais maintenant, tout d'un coup, il vous y a amené. C'est comme Joseph,
1: ouais.
0: Je veux dire. Dieu, bien sûr, ne dit pas à Joseph, « Hé, tu vas être jeté dans une fosse, tes frères vont te trahir, tu vas servir comme esclave. » Est-ce que ça ne semble pas génial, Joseph? Non, si vous regardez Joseph, quand il a commencé, c'était un mouchard, c'était un vantard. Il n'avait pas le caractère pour gérer la position que Dieu voulait pour lui. Et donc, Dieu dit, « Très bien, pour que tu fasses ce que je veux vraiment que tu fasses, je dois développer ce caractère en toi. Et tu n'aimeras peut-être pas la façon dont je vais m'y prendre, mais je vais le faire. » Et je pense que l'une des... Mes fils nous posent beaucoup de questions à Lisa et moi, et mon fils m'a dit, « Papa, un jour, il a dit, quelle est la prière la plus importante, la plus efficace que tu aies jamais faite pour ton appel ?» Et j'ai répondu, « Je n'ai même pas besoin d'y penser, je sais ce que c'était. » Et il a dit quoi ? Et j'ai dit, « J'ai demandé à Dieu, et je lui ai demandé sincèrement, et je le pensais, et j'étais jeune, j'ai dit, « Dieu, s'il te plaît, ne permets jamais que l'onction que tu places sur ma vie dépasse le caractère que tu as développé en moi. Parce que je ne veux pas que ça me détruise. Je ne veux pas que cela fasse honte à ton nom. »
1: Ouais, c'est bien.
0: Et c'est ce qui m'effraie. Et je l'ai dit à mes fils, je l'ai dit à ma famille. J'ai dit, hey, j'ai donné à Dieu la permission de me retirer de la terre si jamais je lui fais honte et que je le blesse, lui ou son peuple. Je ne veux pas ça. J'ai commencé par aimer Jésus. Je veux terminer ce voyage en aimant Jésus et son peuple. Et je veux être plus amoureux de Jésus et plus amoureux de son peuple quand je le terminerai que quand j'ai commencé.
1: C'est bien.
0: Donc, oui, il y a des saisons où nous devons reconnaître ces changements saisonniers et nous en accommoder. Donc, c'est très important. Mais puis-je aborder quelque chose et est-ce que je vais trop long?
1: Non, allez-y,
0: bon,
1: continue.
0: Super,
1: continue,
0: parce
1: c'est
0: que ça pourrait prendre quelques
1: ça,
0: minutes.
1: Pas vrai. C'est génial, hein. Continuez, mon ami, c'est génial. Je veux vraiment qu'on déballe les trucs sur le caractère parce que c'est vraiment important. Nous vivons dans un monde où tout le monde veut ce succès instantané. Comme, oh, j'ai prié Dieu et Dieu m'a donné ce grand ministère. Mais ça ne marche pas comme ça.
0: Ok, alors laissez-moi Lisa et moi, on rigole beaucoup parce que les gens pensent « Oh, vous avez du succès en une nuit ». Et Lisa est comme « Vous n'avez aucune idée de ce que nous avons traversé ». Mais je me rappelle quand j'ai prié ça et j'ai dit « Dieu, je ne veux jamais que l'onction que tu mets dans ma vie dépasse le caractère que tu as développé en moi ». Je me souviens que peu de temps après, j'ai commencé à traverser des épreuves comme je n'en avais jamais traversé. Je veux dire, j'ai été rétrogradé de 3 niveaux dans mon église et je n'ai rien fait de mal parce que ce qui s'est passé, c'est qu'ils m'ont mis dans une position et la position n'a pas fonctionné. Et le seul poste qui leur restait avec 400 employés dans cette église était 3 niveaux plus bas. Et je me souviens que je traversais tout ça, toutes ces choses qui se passaient. Et je me souviens que je vivais dans une douleur perpétuelle. Je me levais dans la douleur, j'allais au travail dans la douleur, je rentrais à la maison en douleur, et j'ai juste cette douleur en moi. Et un jour, je me souviens, j'ai fermé ma porte et j'ai posé ma tête contre la porte et j'ai dit, « Dieu, pourquoi ai-je si mal à l'intérieur ?» Et le Seigneur a dit, « Parce que tu es en train de mourir. » Il a dit, « Il y a toujours de la douleur dans la mort. » Et il a dit, « Veux-tu savoir comment tu sauras que tu es mort ?» J'ai dit, « Comment ?» Il a dit, « Quand tu n'auras pas mal, parce que les morts n'ont pas mal. » Et j'ai dit, « Dieu, tue-moi vite, s'il te plaît. » Et donc, à ce moment-là, j'ai crié sur Lisa. Je veux dire, je m'emportais contre tout. Je veux dire, elle est sicilienne et je suis italien. Elle est sérieusement, elle est apache indienne, elle a de l'arabe en elle. On est trop chaud. Tous les tests de personnalité, on a pris les meilleurs 10 qu'on n'aurait jamais dû se marier à cause de notre type A et de notre façon. Mais, bref. Et pourtant, on est davantage amoureux l'un de l'autre aujourd'hui que le jour où on s'est mariés. De toute façon, c'est un... peu importe. Addison avait 9 mois et je lui criais dessus. Je suis en colère contre mes amis, je suis en colère contre mon pasteur, j'en veux à tout le monde.
1: Ouais.
0: Alors un jour, je m'inquiète un peu. Je n'ai jamais été en colère comme ça avant. J'ai toujours été un gars heureux. Et donc, je marchais dans le champ et j'ai dit, « Dieu, j'ai été vraiment en colère ces 6 derniers mois. En colère contre tout. » Et je me suis dit, « Qu'est-ce que je dois rejeter? Contre quoi dois-je me battre ?» Et je me souviens que le Seigneur a dit, « Tu ne peux pas chasser la chair. » Et j'étais comme, « Ok. » Et il a dit, « Fils, je t'ai amené dans ma fournaise d'affliction. » Ésaïe 45. Et il a dit, « Moi, avec ma formation d'ingénieur, je dois rendre ça simple. Donc s'il y a des techniciens qui nous regardent en ce moment, vous allez penser que je rends ça trop simple, mais je le fais afin que tout le monde puisse le comprendre. » Il a dit, « Mon fils, regarde l'anneau d'or sur ton doigt. » Et j'ai regardé, il a dit, « Est-ce que ça ressemble à de l'or pur ?» J'ai répondu, « Oui. » Et il a dit, « Mais ça ne l'est pas, n'est-ce pas ?» Maintenant, en tant qu'ingénieur de formation, je savais qu'une bague en or de 14 carats avait 14 parties sur 24 parties d'or et 10 parties sur 24 parties d'impuretés, d'autres métaux, comme le cuivre, le zinc, le nickel. Et il dit, « Mais tu regardes cette bague, elle a l'air pure. » J'ai dit, « Oui. » Et il a dit, tu la mets dans un four, que se passe-t-il? J'ai dit, il chauffe le four jusqu'à 7000 degrés Fahrenheit, et j'ai dit que l'or se liquéfiait. Et il a dit, et après, que se passe-t-il? Et j'ai dit, les impuretés remontent à la surface. Et il dit, elles apparaissent, n'est-ce pas? Et j'ai dit, oui. Et il a dit, elles ont toujours été là, n'est-ce pas? J'ai répondu, oui. Il a dit, elles remontent à la surface. J'ai dit, oui. Et il a dit, je t'ai emmené dans ma fournaise d'affliction. Et il dit, tu n'arrêtes pas de dire d'où vient toute cette colère, d'où viennent toutes ces choses.
1: Ouais.
0: Il a dit que c'était toujours
1: il
0: là.
1: Il a toujours été là.
0: Ça a toujours été là. Et il dit, ce que j'ai fait, c'est que je t'ai emmené dans cette fournaise pour ton bien, pour que tu puisses le voir. Il a dit, maintenant, si tu blâmes ta femme, tu blâmes ton pasteur, tu blâmes tes amis. Il a dit, cela revient juste en arrière et on doit recommencer le processus tout à nouveau. Et il a dit, mais si tu dis, Dieu, pardonne-moi, je suis un homme en colère, veux-tu bien retirer cela de ma vie? Il a dit, je vais prendre ma louche. Et c'est ce qu'ils font, ils enlèvent les impuretés de la surface et l'or devient pur.
1: Waouh.
0: Et
1: c'est bien.
0: Et vous savez ce qui se passe? Vous savez que l'or, à l'état pur, est souple, pliable et flexible?
1: Waouh.
0: Une bague en or 14 carats, ça ne l'est pas. Je ne peux pas la plier. Ce n'est pas souple. C'est dur. L'autre chose à propos de l'or, ici à Dallas, ils ont des bâtiments avec des feuilles d'or sur les fenêtres. C'est de l'or pur, très fin, parce que l'or à l'état pur est transparent. Donc si vous regardez Malachi, Malachi dit, « Je vais envoyer mon messager qui va préparer le chemin devant moi et le Seigneur va venir dans son temple. Nous sommes son temple. » non pas pour son temple, mais pour lui. Ouais. Il va venir à nous avant de venir pour nous. Exact ?
1: Ouais, c'est vrai.
0: Et il dit, il va venir comme un feu du raffineur. Il va purifier les fils de Lévi, c'est-à-dire les ministres. Mais il dit, quand j'aurai fini ce travail, il dit, deux choses vont se produire. Certains d'entre eux vont se plaindre et certains d'entre eux vont me craindre. Et il dit, quand cela arrivera, il dit que le fils, et lisez-le dans Malachie, de la justice va se lever avec la guérison dans ses ailes. Et je crois que c'est ce à quoi il nous prépare. Il nous prépare pour ce jour où nous brillerons de sa gloire. Les gens voient par le vase, ils voient le trésor dans le vase.

Première épître aux Thessaloniciens, chapitre 4, l'appel à une vie sainte. Enfin, frères et sœurs, vous avez appris de nous comment vous devez vous conduire pour plaire à Dieu, et vous le faites déjà. Mais nous vous le demandons avec insistance, et nous vous le recommandons à cause de votre union avec le Seigneur Jésus. Faites toujours plus de progrès dans ce domaine, car vous connaissez les instructions que nous vous avons données de la part du Seigneur Jésus. Ce que Dieu veut, c'est que vous deveniez toujours plus saints, que vous vous absteniez de toute immoralité, que chacun de vous sache garder une parfaite maîtrise de son corps pour vivre dans la sainteté et l'honneur, sans se laisser dominer par des passions déréglées, comme le font les païens qui ne connaissent pas Dieu. Que personne ne cause du tort à son frère ou à sa sœur dans ce domaine, en portant atteinte à ses droits. Dieu, en effet, fait justice de toute faute de ce genre. Nous vous l'avons déjà dit et nous vous en avons averti. Car Dieu ne nous a pas appelés à nous adonner à des pratiques dégradantes, mais à vivre d'une manière sainte. Celui donc qui rejette cet enseignement ne rejette pas un homme, mais Dieu lui-même, qui vous donne son Esprit Saint. Concernant l'amour fraternel, vous n'avez pas besoin d'instructions écrites, car Dieu vous a lui-même appris à vous aimer mutuellement. C'est d'ailleurs ce que vous faites envers tous les frères et sœurs de la Macédoine entière. Mais nous vous invitons, frères et sœurs, à toujours faire des progrès, en mettant votre point d'honneur à vivre dans la paix, à vous occuper chacun de vos propres affaires et à gagner votre vie par votre propre travail, comme nous vous l'avons déjà recommandé. Ainsi, vous vous conduirez d'une manière respectable aux yeux de ceux qui sont en dehors de la famille de Dieu et vous ne dépendrez de personne. Les croyants décédés et le retour du Seigneur. Nous ne voulons pas, frères et sœurs, vous laisser dans l'ignorance au sujet de ceux qui sont décédés, afin que vous ne soyez pas dans la tristesse comme le reste des hommes, qui n'ont pas d'espérance. En effet, puisque nous croyons que Jésus est mort et ressuscité, nous croyons aussi que Dieu ramènera par Jésus et avec lui ceux qui sont morts. Car voici ce que nous vous déclarons d'après une parole du Seigneur. Nous qui serons restés en vie au moment où le Seigneur viendra, nous ne précéderons pas ceux qui sont morts. En effet, au signal donné, sitôt que la voix de l'archange et le son de la trompette divine retentiront, le Seigneur lui-même descendra du ciel, et ceux qui sont morts unis à Christ ressusciteront en premier lieu. Ensuite, nous qui serons restés en vie à ce moment-là, nous serons enlevés ensemble avec eux, dans les nuées, pour rencontrer le Seigneur dans les airs. Ainsi, nous serons pour toujours avec le Seigneur. Encouragez-vous donc mutuellement par ces paroles.

La météo pour ce dimanche 19 juillet, des conditions météo plus respirables avec un temps globalement calme et bien ensoleillé sur le pays, mais il fait de nouveau très chaud au sud de la Garonne. Les températures pour ce dimanche matin, 14 degrés sur Lille, 15 degrés pour Paris, 16 degrés à Cherbourg, Brest et Strasbourg, 18 pour Lyon, 21 pour Toulouse, 21 également pour Biarritz et Bordeaux, 24 à Marseille, 25 à Ajaccio et Nice. Et pour ce dimanche après-midi, eh bien notez qu'il fera entre 21 et 24 degrés sur une moitié nord, 21 sur les Hauts-de-France, 22 dans le Grand Est, 24 sur la région parisienne et la Bretagne. Dans la moitié sud, comptez entre 26 et 36 degrés, 26 dans la vallée du Rhône, 30 à 33 sur la Nouvelle-Aquitaine, 32 en Corse, 34 degrés sur l'Occitanie et entre 32 et 36 sur la Méditerranée.

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Bienvenue dans cette série de prières inspirées de l'émission « Parlons famille » sur notre radio, la radio de la foi et de l'espérance. Chaque prière a été pensée pour accompagner, fortifier et encourager les parents dans les défis qu'ils rencontrent au sein de leur foyer. Ces moments d'intercession sont là pour vous rappeler que Dieu est présent, puissant et fidèle. Prenez une pause, laissez-vous porter et permettez à ces paroles de fortifier votre foi, d'apaiser vos peurs et de raviver l'espérance dans votre cœur. Prière, quand je doute d'être un bon parent, Seigneur, tu vois mon cœur, tu sais combien je voudrais bien faire. Mais parfois, je me sens dépassée, fatiguée, coupable. Je doute, je me demande si je suis à la hauteur, si je donne assez d'amour, si je dis les bons mots, si mes erreurs ne vont pas tout abîmer. Mais aujourd'hui, je viens à toi tel que je suis. Je te donne ma peur, je te donne ma faiblesse. Et je te demande, soutiens-moi, fais de moi un père selon ton cœur, fais de moi une mère selon ta grâce. Ta parole dit dans Jacques chapitre 1, verset 5. Si quelqu'un manque de sagesse, qu'il la demande à Dieu et il la lui donnera. Alors je te la demande, Seigneur, sagesse, patience, amour renouvelé, fais grandir en moi la paix et rappelle-moi que mes enfants n'ont pas besoin d'un parent parfait, mais d'un parent présent, guidé par toi. Je crois que tu peux m'utiliser tel que je suis et que tu accompagnes chacun de mes pas. Merci pour ta fidélité, merci pour ton amour. Au nom de Jésus, Amen.

Bonjour, dans l'affaire Atanor, 17 des 22 accusés ont été condamnés à des peines allant jusqu'à 30 ans de réclusion par la cour d'assises spécialement composée de Paris. Ils étaient poursuivis pour leur implication dans les agissements criminels d'une officine implantée au sein d'une loge maçonnique des Hauts-de-Seine. 5 accusés ont été acquittés. Les peines les plus lourdes ont été prononcées à l'encontre des deux fondateurs de l'officine et de son principal exécutant. 30 ans de prison pour l'ancien agent des renseignements intérieurs, Daniel Beaulieu, 25 ans pour Frédéric Valliot, son frère de loge, chargé de décrocher les contrats criminels, et 27 ans pour Sébastien Leroy, l'homme de main. Le procès de l'affaire de la mort de Leslie et Kevin, un couple porté disparu dans les Deux-Sèvres en novembre 2022 et retrouvé mort 3 mois plus tard, aura lieu entre le 15 mars et le 2 avril. L'audience se tiendra devant la cour d'assises des Deux-Sèvres. 5 personnes seront jugées, 4 en cours la réclusion criminelle à perpétuité, une risque jusqu'à 3 ans de prison. Après 2 jours de fouilles dans le Tarn et la découverte d'ossements à l'endroit où Cédric Jubilard affirme avoir enterré son épouse Delphine fin 2020, le dispositif de recherche a été levé hier en fin de journée. Les ossements retrouvés sont en cours d'analyse au laboratoire de l'Institut de Recherche Criminelle de la Gendarmerie Nationale à Pontoise, en région parisienne. 7 départements du Sud-Est seront vigilants orange canicule ce midi. Les Alpes-Maritimes rejoindront l'Hérault, le Gard, les Bouches-du-Rhône, le Var et les départements corses déjà concernés. Hier, Météo France a relevé jusqu'à 39,9 degrés à Uzès dans le Gard. Il a également fait 39,1 à Cadenet dans le Vaucluse et 39 à Nîmes. C'est la fin de ce flash, une très bonne journée à notre écoute. Bonjour, football Coupe du Monde. Les joueurs de l'équipe de France vont vivre ce samedi 18 juillet contre l'Angleterre leur première petite finale de Coupe du Monde depuis 1986. À l'époque, les Bleus avaient surmonté la déception d'une élimination contre l'Allemagne en demi-finale en prenant le meilleur contre la Belgique en passant par la prolongation 4-2. Ils avaient alors égalé leur meilleur résultat qui datait de 1958 à l'époque de Raymond Kopa et Juste Fontaine et fait mieux qu'en 82 où ils s'étaient inclinés contre la Pologne après la terrible désillusion de la demi-finale face à la RFA à Séville. Cyclisme Tour de France, Mauro Schmidt a pris sa revanche et remporté sa première victoire d'étape sur cette grande boucle 2026 hier à Belfort en devançant dernier au sprint le Colombien Harold Tereda. Tom Pidcock, troisième de l'étape, réalise une magnifique opération au classement général. Tennis, Quentin Alice qui avait terminé et gagné son match contre Alexander Bublik un peu plus tôt et Arthur Hinderknecht ne s'affronteront pas en demi-finale à Gstaad en Suisse. Vendredi, le premier s'est incliné contre Shevchenko tandis que le second a subi la noix de Stefanos Tsitsipas également en quart de finale. Formule 1, alors qu'une alternance avec Barcelone sera mise en place dès la saison prochaine, assurant sa présence au calendrier de la F1 les années impaires jusqu'en 2032, le circuit de Spa-Francorchamps se prépare à battre un record d'affluence ce week-end. Pour la 59e fois de son histoire, il accueille le Grand Prix de Belgique et il promet d'ores et déjà d'être un succès populaire au total. En comptant les écuries et tous ceux qui travaillent sur le circuit, 400 000 personnes sont attendues ce week-end. C'est la fin de ce Flash Sport, une très bonne journée à notre écoute.

Bonjour mes amis, nous allons parler d'une liste de vérifications à passer en revue avant de prier. Parfois je pense que nos prières sont bloquées. Elles sont court-circuitées parce que nous ne prenons pas soin de certaines choses très basiques. Je vais parler de certaines d'entre elles dans ce message. Écoutez, vous ne voudrez pas en manquer un seul instant. Une seule de ces choses peut changer.

0: changer toute votre vie. J'espère que vous êtes prêts.
1: Bonjour, je suis Bill Esconley. Dieu vous voit, il vous aime, et peu importe ce à quoi vous faites face, il a les réponses.
0: Juste pour illustrer, ma femme et moi avons été invités, il y a quelques années, par des amis à nous rendre en avion à Catalina. Il s'agit d'une île située à environ 40 km au large de la côte californienne. Elle dispose d'une minuscule piste d'atterrissage. On y trouve quelques restaurants et peu d'habitants. Mais c'est une magnifique petite île. Nous avons dit oui. Nous nous sommes retrouvés à l'aéroport local. Mon ami, un pilote confirmé, avait loué un petit avion à 4 places. Donc nous sommes montés à bord tous les 4. Lui et son épouse étaient assis à l'avant et mon épouse et moi étions assis juste derrière eux. Puis il a passé en revue toute la liste de contrôles. Il l'a sorti et a vérifié chaque point, un par un. Il a vérifié le carburant, s'est assuré que tel et tel indicateur fonctionnait. Il a vérifié que tout fonctionnait. Je pense qu'il a vérifié que les volets des ailes fonctionnaient. Je ne suis pas pilote, mais je l'ai regardé passer en revue toute la liste de contrôles méticuleusement. Il voulait s'assurer que tout était en ordre, car si l'un de ces éléments avait été défaillant, cela aurait pu être catastrophique pour nous, au point même de provoquer un accident et de nous empêcher d'atteindre la destination que nous désirions. Tous les pilotes qualifiés passent en revue une liste de contrôles, que vous voyagiez à bord d'un jet ou d'un petit avion à hélice de 4 places comme nous. Ils passent tous en revue une liste de contrôles pour s'assurer que tout fonctionne et que tout est en ordre avant de quitter le sol. Avant d'adresser notre prière et de la laisser s'envoler vers Dieu, nous devons passer en revue une liste de contrôles. La deuxième chose que nous devons vérifier dans notre petite liste de contrôles, c'est nous demander « Ai-je la foi ? Examinez-vous ! » Sachez si vous êtes dans la foi et ne vous contentez pas d'être d'accord mentalement avant de prier. Vous allez peut-être dire « D'accord, mais comment le savoir ?» C'est une bonne question, mais comment le savoir vraiment ? Voici ce que dit l'Écriture dans Hébreux 4 au verset 3. « Nous qui avons cru, nous entrons dans le repos. » Vous saurez que vous êtes dans la foi. Vous saurez que vous avez établi la connexion parce que le repos envahira votre cœur. Nous qui avons cru, nous entrons dans le repos. Vous savez, je me trouve actuellement dans ce magnifique studio qui fait partie de notre campus situé ici, sur Catella Avenue, à Los Alamitos, en Californie. En fait, une partie de notre propriété se trouve dans la ville de Cypress, en Californie, et l'autre partie à Los Alamitos, en Californie. C'est une vaste propriété. Et nous avons connu bien des difficultés pour obtenir cette propriété. L'agence de réaménagement urbain de la ville a tenté de nous la prendre illégalement. Nous avons été en procès pendant de nombreuses années, mais nous avons finalement gagné. Et aujourd'hui, nous voici dans cette magnifique propriété. C'est une très longue histoire que je ne vais pas raconter ici, mais j'ai passé beaucoup de temps à méditer la parole de Dieu. J'ai passé beaucoup de temps à méditer sur les promesses, puis j'ai prié à ce sujet. La situation ne semblait pas du tout favorable pour nous. En fait, notre avocat, qui travaillait dans l'un des meilleurs cabinets d'avocats de notre État, m'a dit « Écoutez, Bayless, vous devez savoir que personne dans votre situation n'a jamais gagné un procès dans l'histoire de notre pays. Donc, sur le plan statistique, vos chances sont nulles. » Je me souviens lui avoir répondu « D'accord, merci de me l'avoir dit, je veux que vous fassiez de votre mieux. J'attends de vous que vous fassiez le maximum, mais vous devez savoir dès le départ que, même si j'attends de vous que vous fassiez le maximum, notre confiance n'est pas en vous, notre confiance est en Dieu seul. Je me souviens avoir atteint un stade pendant cette période où je m'imprégnais de la parole, puis je parlais à Dieu dans la prière. Un grand repos s'est emparé de mon cœur. » Je me souviens d'un ami, attentionné, qui est en fait à la tête d'une des plus grandes dénominations religieuses au monde. Sa branche se trouve dans un autre pays. Il séjournait chez nous et intervenait dans notre église en tant que conférencier invité. Il était inquiet car il savait tout ce qui se passait et ce qui était en jeu. Il a commencé à me bombarder de questions. Je me souviens l'avoir regardé en disant « Eh bien, voici ce qui se passe. Soit j'ai la foi, soit je ne l'ai pas. Et je te dis que je l'ai. Je suis en relation avec Dieu. Dieu a répondu à notre prière. J'ai déjà la propriété. » Il m'a regardé en disant juste « Ok. » Je n'avais pas dit cela par arrogance, pas du tout. Ça n'avait rien à voir. Ce n'était pas non plus de la présomption. Ça avait tout à voir avec le fait de passer du temps dans la parole de Dieu et passer du temps dans la prière. J'avais senti une paix envahir mon cœur par laquelle je savais que Dieu avait exaucé nos pétitions. Voici la troisième chose sur votre liste de contrôle. Vérifiez si votre cœur est libre de tout manque de pardon. Assurez-vous que votre cœur ne garde pas de rancune contre quiconque. Je vais vous lire la parole de Jésus en Marc 11. En fait, ces versets seront familiers à la plupart d'entre vous. On les cite tellement souvent. Jésus parlait de la prière et a dit ici des choses pleines d'audace. Marc 11, on va commencer au verset 22. Jésus leur dit alors, « Ayez foi en Dieu ». La foi fonctionne selon certains principes, mais il s'agit toujours d'avoir la foi et de croire en quelqu'un, avoir la foi en Dieu. Il ne s'agit pas de mettre en œuvre un principe, il s'agit de faire confiance à une personne, ayez foi en Dieu. Il a continué et a dit en Marc 11, 23 et 24, « Je vous le dis en vérité, si quelqu'un dit à cette montagne, retire-toi de là et jette-toi dans la mer, et s'il ne doute pas dans son cœur, mais croit que ce qu'il dit arrive, il le verra s'accomplir. » C'est pourquoi, je vous le dis, tout ce que vous demanderez en priant, croyez que vous l'avez reçu, et cela vous sera accordé. Jésus dit tout de suite après, « Et lorsque vous êtes debout pour prier, vous croyez que vous avez reçu, vous parlez à la montagne, et à cause de votre foi en Dieu, vous croyez qu'il va faire bouger cette montagne. » Donc vous ne faites qu'obéir à ce que Jésus a dit. Vous parlez au problème et vous croyez que Dieu a exaucé vos prières. Quand vous priez, vous avez une promesse qui correspond, c'est merveilleux. Mais alors, Jésus a dit en Marc 11, 25 et 26, « Et lorsque vous êtes debout pour prier, si vous avez quelque chose contre quelqu'un, pardonnez-lui, afin que votre Père céleste vous pardonne aussi vos fautes. » Mais si vous ne pardonnez pas, votre Père céleste ne vous pardonnera pas non plus vos fautes. Mes amis, le manque de pardon va court-circuiter vos prières plus vite que tout le reste. Je me souviens quand j'étais à l'école biblique, il y avait un gars. Il était d'ici, de Californie du Sud, et nous avions des amis communs. Il allait à la même école biblique. Il m'a raconté une fois qu'il avait de graves besoins financiers, qu'il faisait face à une crise et qu'il devait payer son loyer ou quelque chose comme ça. Je lui ai dit « De combien as-tu besoin ?» Il a dit « $400 ». Il vous faut comprendre que cela faisait beaucoup d'argent. À l'époque, cela représentait beaucoup d'argent pour moi, mais en fait, j'en avais juste un peu, j'avais $450 en banque. Alors j'ai dit au gars, « Écoute, je peux te donner ces $400, mais il faut me les rendre. On doit payer les frais de scolarité bientôt dans 12 semaines. » J'ai dit, « J'ai besoin que tu me les rendes d'ici là. J'en ai vraiment besoin. Je ne peux te les prêter que si tu me promets de me les rendre. Sinon, je serai pris entre le marteau et l'enclume. » Il a dit, « Merci beaucoup, Bayless. Il n'y aura pas de problème. J'ai une remorque, je vais la vendre, j'en tirerai bien plus que $400 ou $400 au moins. Donc, je vais vendre ma remorque et je te rendrai l'argent. J'aurai l'argent pour toi dans 15 jours. » J'ai dit, « Ok. » Donc, je suis allé à la banque, j'ai retiré l'argent, je le lui ai donné. 15 jours s'étaient écoulés et il ne m'avait rien rendu. 6 semaines s'écoulèrent et il ne m'avait rien rendu. 8 semaines s'écoulèrent et il ne m'avait rien rendu. Je le voyais sur le campus, je m'avançais vers lui, mais il prétendait ne pas me voir. Il se dirigeait de l'autre côté et il m'évitait. 10 semaines passèrent, 11 semaines passèrent et pour finir, je l'ai attrapé. Je lui ai dit, « Hé, tu m'as évité. J'ai besoin de mes 400 dollars. Tu as promis de me rembourser. Et franchement, je ne sais pas comment je vais faire pour payer mes frais de scolarité si tu ne me rends pas cet argent. Il sort, « Oh, je ne l'ai pas. » Je dis, « Excuse-moi. » Il dit, « Eh bien, je ne l'ai pas. Je ne l'ai pas. » Il a tourné le dos et il est parti. Honnêtement, même après nos études, quelque chose m'est resté en travers de la gorge à ce sujet. Je gardais de la rancune contre ce gars. J'étais furieux après lui et je restais furieux. Quoi qu'il en soit, je reviens, je commence à servir en tant qu'assistant pasteur dans une petite église et il habite dans le coin. Il savait que j'étais furieux contre lui. Je savais que j'étais furieux contre lui. Le diable savait que j'étais furieux contre lui. Dieu savait que j'étais furieux contre lui. Mais je ne m'en souciais pas vraiment. Je voulais juste rester furieux. Il a appelé le pasteur de l'église et expliqué la situation et ce qui se passait. Qu'il avait cette dette envers moi et qu'il savait que j'étais exaspéré. Le pasteur m'a pris à part et m'a parlé. Il a dit, « Bayless, il n'a pas l'argent. » Est-ce que pour 400 dollars, ça vaut le coup de faire tout ça? Il faut vous expliquer, même si je travaillais à l'église, mon salaire à l'époque n'était que de 300 dollars par mois, donc je n'avais pas un gros salaire. Il a dit, est-ce que ça vaut le coup? Cela va te faire plus de mal à toi qu'à lui si tu ne lâches pas. J'ai dit, tu as raison. Dieu m'a parlé à travers lui, donc j'ai laissé courir la dette. J'ai renoncé à la rancune et cet énorme fardeau a libéré mon cœur. Je lui ai dit plus tard, je te pardonne pour la dette et j'y renonce. Cela m'a aidé. Tout cela entravait ma foi. Cela freinait ma vie de prière. Si vous avez quelque chose contre quelqu'un, pardonnez-lui. Cela ne veut pas dire que vous devez avoir confiance en cette personne. Avoir confiance et pardonner, ce n'est pas la même chose. Si ce gars était venu me voir pour demander d'emprunter encore de l'argent, la réponse aurait été un non catégorique. Rien à faire. Je sais qu'on ne peut pas te faire confiance. Tu ne tiens pas parole. Je t'aime bien quand même. Je t'ai pardonné. Je ne te demande pas de me rembourser, mais je ne te donnerai plus d'argent. Si quelqu'un frappe à la porte, que vous ouvrez et qu'il vous donne un coup de poing en plein visage, vous allez fermer la porte. S'il frappe à nouveau, je vais peut-être ouvrir, mais s'il essaye encore de me frapper, je l'aimerai toujours, mais derrière la porte fermée. Certains diront, si tu ne lui as pas ouvert la porte, c'est que tu ne lui as pas pardonné. C'est idiot, je peux aimer quelqu'un en gardant la porte fermée. Je t'ai pardonné, mais ce n'est pas pour cela que je te fais confiance. Je ne rumine rien, j'y ai renoncé. Cela ne m'empêche pas de dormir. Cela ne m'énerve plus, mais la confiance, il faut la gagner. Le pardon, c'est un don que l'on fait. Donc voici la troisième chose sur votre liste de contrôle. Vous devez sonder votre propre cœur et vous assurer que vous avez pardonné. Et puis la quatrième, c'est assez intéressant, c'est juste pour ceux qui sont mariés. Celle-là, c'est pour les maris et les femmes, mais on peut tous en tirer quelque chose. Si vous êtes marié, vous devez vous demander, et c'est la liste de contrôle pour la prière, est-ce que j'assume mes responsabilités? Si vous êtes un homme, est-ce que j'assume mes responsabilités en tant que chef du foyer? Est-ce que je protège ma famille? Est-ce que je traite mon épouse avec honneur et respect? Pour l'épouse, assumez-vous le rôle qui est le vôtre. Vous en remettez-vous à votre mari, acceptez-vous et respectez-vous son autorité dans le foyer. Je vais vous lire 1 Pierre chapitre 3, si vous le voulez bien, je vais commencer au verset 1. Il est dit. Vous de même, femmes, soumettez-vous à votre mari. Ainsi, ceux qui refusent de croire à la parole pourront être gagnés sans parole par la conduite de leur femme. Vous n'avez pas besoin de prêcher, il vous suffit de mener devant lui une vie pieuse, si votre époux ne sert pas Dieu en ce moment. Il est dit, en observant votre manière de vivre pure et respectueuse, que votre parure ne soit pas une parure extérieure, cheveux tressés, ornements d'or ou vêtements élégants, mais plutôt celle intérieure et cachée du cœur, la pureté incorruptible d'un esprit doux et paisible, qui est d'une grande valeur devant Dieu. Il continue en disant, c'est ainsi que les femmes saintes qui espéraient en Dieu se paraient autrefois. Elles se soumettaient à leur mari comme Sarah qui a obéi à Abraham en l'appelant son Seigneur. Vous êtes devenues ses filles en faisant ce qui est bien, sans vous laisser troubler par aucune crainte. Marie, vivez de même en montrant de la compréhension à votre femme, en tenant compte de sa nature plus délicate, montrez-lui de l'estime. car elle doit hériter avec vous de la grâce de la vie. Agissez ainsi afin que rien ne fasse obstacle à vos prières. Donc il parle du rôle de la femme et du rôle du mari. Il dit, si vous ne vous traitez pas l'un l'autre comme co-héritier de la grâce de la vie, mari, si vous n'honorez pas votre femme et ne lui montrez pas de la compréhension, cela fera obstacle à vos prières. Femme, si vous n'honorez pas votre mari, si vous n'assumez pas votre rôle en vous en remettant à lui, et si vous vous adressez toujours plus haut que lui au tribunal du ciel, vous pouvez faire obstacle à vos propres prières. Éphésiens parle beaucoup du mariage. En fait, nous pourrions parcourir toute l'Écriture, mais pour l'essentiel, plus que tout, les hommes veulent être respectés. Plus que tout, les femmes veulent savoir qu'elles sont aimées. Donc, mari, si tu aimes ta femme, femme, si tu respectes ton mari, et que vous mettez Dieu en premier, vous pourrez avoir un super mariage. Mais l'épouse qui ne montre pas de respect à son mari, le mari qui n'aime pas sa femme, et la Bible dit que le mari doit aimer sa femme comme Christ aime l'Église. Vous savez, les gars, je vais vous dire, c'est nous qui avons la plus grande responsabilité au niveau du mariage, la charge la plus lourde est sur nos épaules. L'attitude de Jésus vis-à-vis de l'Église est parfaite. Il ne nous lance jamais nos péchés passés au visage, il a toujours du temps pour nous, il nous traite toujours avec dignité, il nous aime. En tant que mari, nous devons aimer nos épouses comme Christ a aimé l'Église. La femme doit honorer son mari, et c'est très important pour les hommes, mesdames. Alors vous devez apprendre ce qui lui donne le sentiment d'être honoré. Parce que si vous ne le faites pas, le problème, c'est que cela fera obstacle à vos prières. Et en grec, cela veut dire littéralement couper, comme quand on abat un arbre. Je me souviens, j'avais un arbre, un chérimolier, dans mon jardin. Mon père m'avait donné un jeune plant et j'avais fait pousser cet arbre. Il donnait ses magnifiques fruits, des chérimoles, ses gros, énormes fruits verts. En fait, c'est un de mes fruits favoris. Ils sont tellement délicieux. Je prenais beaucoup de temps pour lui. Nous n'avons pas les insectes adéquats. L'arbre ne vient pas de là où j'habite. Donc, nous n'avons pas les insectes qui le pollinisent, comme dans les autres régions. Alors, je montais sur une échelle et je prenais les fleurs. Je pollinisais ainsi tout l'arbre à la main avec un pinceau et un petit pot. Je passais des heures dans cet arbre. Et quand il était correctement pollinisé, je l'arrosais et il se mettait à produire son merveilleux fruit. J'étais si enthousiaste. À l'époque, j'avais un jardinier, j'étais très occupé avec le ministère. Je voyageais beaucoup, je n'avais pas le temps de m'occuper du jardin. Alors j'avais un gars qui venait s'en occuper une fois par semaine. Il venait 2 heures le samedi pour tondre la pelouse et tailler ça et là. À mon retour, j'ai eu le choc de voir mon chérimolier réduit à une souche et tous les fruits à la poubelle. Waouh, j'ai vu rouge, j'étais tellement en colère. Je suis allé trouver le gars, mais qu'avez-vous fait à mon arbre? Il a dit quoi, ce truc là-bas? J'ai dit oui, c'est un chérimolier, ça donne des fruits magnifiques. Il a dit, oh, je pensais que c'était des glands géants et il me gênait, alors je l'ai abattu. J'étais effondré, bien sûr, je m'en suis remis. Mais je crois que cela illustre bien ce qui arrive quand on ne remplit pas le rôle qui nous est imparti. Quand les maris n'aiment pas leurs femmes et que les femmes n'honorent pas leurs maris, le diable peut alors venir et couper vos prières, les abattre. Donc, il vous faut passer en revue cette liste de contrôles. En fait, je vais prendre le temps pour cela tout de suite. Je n'allais pas le faire et rester avec 4 éléments, mais je vais en ajouter un 5e à cette liste. Je crois qu'il est important de se demander pourquoi est-ce que je demande telle chose. Vérifiez votre motivation. Dans le livre de Jacques, il est dit, vous ne possédez pas parce que vous ne demandez pas. Quand vous demandez, vous ne recevez pas parce que vous demandez mal, dans le but de satisfaire vos passions. C'est Jacques 4, 2b et 3. Dieu a-t-il été considéré dans votre requête? Est-ce que sa gloire a été prise en compte? La raison de votre demande est-elle pure? Ce n'est pas un problème. Vous dites, j'ai besoin de payer le loyer, j'ai besoin d'inscrire mon fils à l'école, j'ai besoin de nouveaux pneus pour ma voiture. Ok, tout cela est bon. Ça ne dérange pas Dieu que vous ayez tout cela. Il veut vous aider dans ces domaines. Mais parfois, les gens demandent des choses pour des motifs égoïstes. La chose qu'ils demandent, ça tourne seulement autour d'eux. La volonté de Dieu n'est pas prise en compte. Est-ce que cela va aider à accomplir la volonté de Dieu dans ma vie? Dieu, est-ce le plan et la destinée que tu as pour moi? Ce que je demande, cela va-t-il m'aider à entrer dans cette destinée? Ou est-ce seulement quelque chose dont j'ai envie? Je me souviens d'une fois où nous avions un prédicateur invité dans notre église. C'était une sorte de cow-boy, vous savez. Il s'habillait comme un cow-boy et agissait comme tel. Il était venu dans un vieux pick-up. Ça collait bien avec l'idée qu'il venait tout droit d'un rodéo. Il a partagé une histoire avec moi et quelques autres et raconté comment il avait prié pour une certaine voiture. Il était dans le ministère à plein temps. Il avait prié pour une certaine voiture pendant plus d'un an et Dieu n'avait jamais exaucé cette prière. Il a fini par dire, « Seigneur, pourquoi n'exauces-tu pas cette prière ?» Il s'est tu et Dieu a dit, « Pourquoi me demandes-tu cette voiture-là » Il a réfléchi et a dit, « Eh bien, c'est une belle voiture et surtout la plupart des prédicateurs que je connais en conduisent une. » Pour dire vrai, Seigneur, c'est comme un symbole de mon statut, un badge qui atteste que je suis dans le ministère. Je veux conduire cette belle voiture comme le font les pasteurs des grandes églises. Il a senti que Dieu demandait, est-ce vraiment celle que tu veux? Il a dit, non, Seigneur, ce que j'aimerais vraiment, c'est un pick-up. Je crois que le changement s'est fait dans son cœur. Le Seigneur lui a dit, par le Saint-Esprit, alors pourquoi ne me le demandes-tu pas? Alors il a dit, « Seigneur, je te demande maintenant, donne-moi ce dont j'ai besoin pour acheter un pick-up. » En peu de temps, il a eu les ressources nécessaires pour acheter son pick-up. Il lui avait fallu bien réfléchir à sa motivation. En vérité, Dieu ne se soucie pas de quelle sorte de voiture vous conduisez. Il s'intéresse seulement à ce qui se passe en vous, vis-à-vis de cette chose. Donc, quand vous passez en revue votre liste de vérifications, premièrement, y a-t-il un passage de l'Écriture qui se rapporte à mon cas? Deuxièmement, suis-je dans la foi? Est-ce que c'est une réalité pour moi? Troisièmement, votre cœur est-il libre de toute rancune? Quatrièmement, si vous êtes marié, est-ce que votre mariage se porte bien? Cinquièmement, votre motivation est-elle pure? Une fois cela terminé, c'est le moment de prier. Faites parvenir à Dieu vos requêtes sur les ailes de la prière. Et après avoir prié et fait parvenir vos requêtes à Dieu, il faut être prêt à voler aux instruments et pas voler à vue. J'ai commencé cette petite série sur la liste de contrôle de la prière en vous racontant comment un ami, son épouse, mon épouse et moi sommes partis ensemble pour un vol de 40 km au-dessus de l'océan vers une petite île appelée Catalina, au large de la côte de Californie. C'est là que j'ai eu cette idée de liste de contrôle, car il a passé en revue la liste de vérification avant que nous quittions le sol. Mais après le décollage, il a réglé les instruments et a volé aux instruments parce que, presque tout de suite après l'envol, nous avons traversé un banc de brouillard. On ne voyait rien, on ne pouvait pas savoir si nous étions en haut ou en bas ou sur le flanc. Il volait aux instruments. Pas selon ce qu'il ressentait, pas selon les apparences, il volait aux instruments. Puis, juste avant d'arriver à l'île, nous sommes sortis de ce brouillard, nous étions exactement où nous étions supposés être. Nous nous sommes posés sur cette petite piste d'atterrissage. Les prières de certains se sont fracassées contre la montagne qu'ils s'efforçaient de déplacer, car ils n'ont pas volé aux instruments. Vous allez dire, quels sont ces instruments? C'est la parole de Dieu, il vous faut devenir un chrétien guidé par les instruments. Dirigez-vous selon ce que vous dit la parole de Dieu, pas selon ce que vous ressentez, pas selon ce que disent les circonstances, pas selon les choses autour de vous, pas selon ce que l'économie dit, pas selon ce que disent les économistes, pas selon ce que disent les politiciens ou quoi que ce soit d'autre, mais dirigez-vous selon la parole de Dieu. Elle est suffisante et vous mènera à la destination désirée. Ne détournez pas vos yeux de la parole de Dieu pour les fixer sur vos sensations physiques. Nous marchons par la foi et non par la vue. Vous allez vous poser en sécurité sur la piste d'atterrissage du salut, la piste de la guérison, la piste de la délivrance, quel que soit ce pour quoi vous avez prié. Oh, soyons des chrétiens guidés par les instruments qui vivent selon la parole. Écoutez, si vous ne nous avez jamais contactés, vous avez pu écouter cette diffusion, nous avoir vus sur les réseaux sociaux, nous avoir écoutés, sous quelque forme que ce soit. Si vous ne nous avez jamais contactés, je serais ravi d'avoir de vos nouvelles. Cela m'encourage quand vous m'écrivez pour raconter votre histoire. Et nous avons une série de ressources que nous offrons aux gens. Nous serions ravis de vous les faire connaître. En fait, j'envoie aussi une lettre de nouvelles contenant un enseignement et où nous répondons aux questions. Alors j'aimerais tellement vous en faire profiter. Cela vous aidera dans votre cheminement avec Jésus. Je veux vous remercier d'avoir pris le temps d'être avec moi aujourd'hui. Je prie que, si vous ne connaissez pas le Seigneur Jésus-Christ, vous puissiez lui ouvrir votre cœur. Invitez-le à devenir votre Seigneur et Sauveur. Vous ne le regretterez jamais. Mes amis, à la prochaine fois, qu'il vous bénisse toujours dans toute sa richesse.

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Proverbe 8. Nouvel appel de la sagesse. La sagesse lance un appel. L'intelligence élève la voix. N'entendez-vous pas? Sur les hauteurs dominant la route, à la croisée des chemins, la sagesse se tient debout. Au lieu de passage de la ville, près des portes d'entrée, elle proclame ses paroles. C'est vous, les humains, que j'appelle. Mon message s'adresse à tous. Vous, les ignorants, apprenez le bon sens. Vous, les insensés, laissez-vous instruire. Écoutez-moi, car j'ai des paroles importantes à vous dire. Je parle ouvertement et sans détour. Ma bouche proclame la vérité. Je déteste le mensonge et la tromperie. Toutes mes paroles sont justes. Rien en elles n'est faux ni trompeur. Celui qui est intelligent reconnaît leur valeur, et ceux qui ont du discernement les trouvent sûrs. Recherchez mon enseignement plutôt que l'argent. Choisissez la connaissance plutôt que l'or pur. Car moi, la sagesse, je vaux mieux que les perles, et aucun trésor ne saurait m'égaler. La sagesse se présente. Je suis la sagesse, et le bon sens m'accompagne. Je sais agir avec réflexion et discernement. Reconnaître l'autorité du Seigneur, c'est détester le mal. J'ai en horreur l'orgueil et l'arrogance, les mauvaises actions et les paroles pleines de méchanceté. Je donne le conseil et la prudence, je suis l'intelligence, c'est moi qui accorde la force. Grâce à moi, les rois règnent et les juges rendent la justice. Grâce à moi, gouvernent les souverains, les dirigeants et tous ceux qui exercent un pouvoir légitime. Ceux qui m'aiment, je les aime en retour, et ceux qui me cherchent sont certains de me trouver. J'offre la richesse et l'honneur, des biens durables et une prospérité méritée. Mes dons valent mieux que l'or le plus fin. Ils sont plus précieux que l'argent le plus pur. Je marche sur le chemin de la justice, sur les sentiers où règne l'équité. J'assure la prospérité de ceux qui m'aiment, je remplis leur demeure de trésors. La sagesse existait avant la création. Le Seigneur m'a conçu avant toute chose, avant même qu'aucune de ses œuvres n'existe. J'ai été établi depuis l'éternité, avant que le monde ne soit formé. Lorsque je suis né, il n'y avait ni océan, ni source jaillissant de la terre. Avant que les montagnes et les collines ne soient façonnées, j'existais déjà. Avant que la terre et ses plaines ne soient créées, avant le premier grain de poussière du monde, j'étais là. J'étais présente lorsque le Seigneur fixa les cieux, lorsqu'il traça l'horizon au-dessus des profondeurs. Il posa les nuages dans les hauteurs et donna leur force aux sources souterraines. Il imposa une limite aux mers pour que les eaux ne débordent pas. Il posa les fondations de la terre. Pendant ce temps, j'étais à ses côtés comme un maître d'œuvre. Jour après jour, je faisais sa joie. Je me réjouissais en sa présence. Je me délectais du monde qu'il avait créé et mon bonheur était d'être parmi les humains. Heureux qui écoutent la sagesse. Écoutez-moi donc, mes enfants. Heureux serez-vous si vous suivez mes conseils. Ne méprisez pas mes avertissements. Prêtez-y attention et vous deviendrez sages. Heureux ceux qui m'écoutent, ceux qui veillent chaque jour à ma porte, ceux qui attendent à l'entrée de ma demeure. Celui qui me trouve, trouve la vie et il reçoit la faveur du Seigneur. Mais celui qui me rejette se fait du tort à lui-même. Et celui qui me méprise aime la mort.

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1: La météo pour ce dimanche 19 juillet, des conditions météo plus respirables avec un temps globalement calme et bien ensoleillé sur le pays, mais il fait de nouveau très chaud au sud de la Garonne. Les températures pour ce dimanche matin, 14 degrés sur Lille, 15 degrés pour Paris, 16 degrés à Cherbourg, Brest et Strasbourg, 18 pour Lyon, 21 pour Toulouse, 21 également pour Biarritz et Bordeaux, 24 à Marseille, 25 à Ajaccio et Nice. Et pour ce dimanche après-midi, eh bien notez qu'il fera entre 21 et 24 degrés sur une moitié nord, 21 sur les Hauts-de-France, 22 dans le Grand Est, 24 sur la région parisienne et la Bretagne. Dans la moitié sud, comptez entre 26 et 36 degrés, 26 dans la vallée du Rhône, 30 à 33 sur la Nouvelle-Aquitaine, 32 en Corse, 34 degrés sur l'Occitanie et entre 32 et 36 sur la Méditerranée.

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1: Les conflits sont inévitables dans les relations. Il est difficile de maintenir la paix, même entre amis et en famille.
2: Et il est encore plus difficile de le faire avec nos ennemis, ceux qui veulent notre peau.
1: Oui, cette vérité se confirme en tout temps et en tout lieu dans l'histoire de l'humanité. Là où il y a des gens, il y a aussi des conflits et de la violence.
2: Et c'était clairement le cas au temps de Jésus, où les forces romaines occupaient les terres d'Israël. Dans ses enseignements, Jésus donne donc une vision radicale de la façon dont ses disciples peuvent rechercher la paix au milieu des conflits et s'efforcer de restaurer même les relations les plus difficiles.
1: Jésus est un Israélite qui a la conviction que la sagesse de Dieu applicable aux relations est contenue dans les lois de l'Alliance donnée à l'ancien Israël.
2: Alors, dans ses enseignements, Jésus cite l'une de ces lois et montre ensuite le principe de sagesse sous-jacent.
1: Ainsi, Jésus dit « Vous avez appris qu'il a été dit aux anciens « Tu ne te parjureras pas, mais tu t'acquitteras de tes serments envers le Seigneur. »
2: Or, en Israël, un serment est une sorte de promesse où on jure sur Dieu de faire ce qu'on dit.
1: Par exemple, si tu veux m'emprunter de l'argent, tu peux jurer sur Dieu de me rembourser.
2: Exact. Et tu peux compter sur moi, car dans les lois de l'Alliance d'Israël, Dieu me demande d'honorer mes serments.
1: Les serments sont donc un excellent moyen d'éviter les litiges.
2: On pourrait le croire, mais même les serments peuvent être détournés pour abuser les gens. Par exemple, et si je jure sur le temple de Dieu que je te rembourserai?
1: Eh bien, je sais que la loi t'oblige à honorer ton serment, donc on a un accord.
2: Ah, mais je n'ai pas vraiment juré sur Dieu, mais sur son temple. Je ne suis donc pas vraiment tenu par ce serment.
1: Donc tu ruses pour me mettre en confiance.
2: Exact. C'est pourquoi Jésus coupe court en disant « Ne prêtez aucun serment, ne jurez ni sur Dieu, ni sur quoi que ce soit d'autre dans le monde de Dieu. »
1: Il ne faut jamais faire de promesses à personne?
2: Pas vraiment. Ce qu'il veut dire, c'est que lorsque tu fais une promesse, n'utilise pas la réputation de Dieu comme un sceau pour manipuler les gens.
1: Exact. Jésus dit que votre oui soit oui et que votre non soit non.
2: Pour être un artisan de paix, on commence par s'engager radicalement en faveur de l'honnêteté et de l'intégrité.
1: Ok, je comprends la démarche si c'est moi la source du conflit. Mais que faire si quelqu'un d'autre déclenche un conflit avec moi?
2: Eh bien, c'est précisément le sujet de la prochaine étude de cas.
1: Jésus cite la Torah. Vous avez entendu qu'il a été dit « œil pour œil, dent pour dent ».
2: C'est la fameuse expression connue sous le nom de loi du talion.
1: Ouais, tu me fais du mal, donc je peux te faire du mal. On aurait dit un droit à la vengeance qui peut très vite

0: dégénérer.
1: Eh bien, le but de cette loi est de limiter le degré de représailles qu'on est en droit d'exiger. Il devrait être proportionnel au degré du préjudice subi et pas plus.
0: Oh, donc cette loi maintient la paix en restreignant notre envie de faire du mal à ceux qui nous ont fait du mal.
1: Oui, et Jésus élève la sagesse de cette loi à un niveau supérieur en disant à ses disciples « Ne ripostez pas vis-à-vis du méchant.
0: » Ne pas riposter du tout ?
1: Non, soyez des personnes qui valorisent plus la paix que la vengeance.
0: Mais ce n'est pas en laissant les gens s'en tirer après le mal commis qu'on parviendra à la paix. On ne peut pas rester les bras croisés à ne rien faire.
1: Attends. Jésus ne dit pas de ne rien faire. Face au mal, il prône plutôt une réaction audacieuse, inventive et non violente afin d'ouvrir la voie à la paix.
0: Et comment ça se traduit ?
1: Eh bien, Jésus donne trois exemples tirés du contexte social de son époque.
0: Tout d'abord, il dit « Si quelqu'un te gifle sur la joue droite, tends-lui encore l'autre joue. »
1: Dans le monde romain antique, une gifle sur la joue droite faite avec le dos de la main droite était une façon symbolique de dominer quelqu'un.
0: Et d'humilier la personne.
1: Mais Jésus dit « Ne riposte pas, tiens plutôt bon et tends-lui la joue gauche. » Cela obligera ton agresseur à te frapper avec la paume de la main droite, en d'autres termes, à te frapper comme son égal.
0: Ah, et ça l'oblige à te traiter comme son semblable, un être humain.
1: Oui, même s'il t'en coûte.
0: Jésus dit ensuite « Si quelqu'un te poursuit en justice pour prendre ta tunique, laisse-lui aussi ton manteau. »
1: Oui, dans l'ancien Israël, la loi interdisait de prendre le manteau d'un pauvre, car il lui servait aussi de couverture pour se réchauffer la nuit.
0: Ah, mais toute personne insensible arrivait à contourner cette loi en exigeant sa chemise en guise de paiement.
1: Exact. Jésus suggère donc une réaction novatrice. Donne-lui ta chemise et laisse-lui aussi ton manteau.
0: Pourquoi aller jusque-là ? Ne serait-ce pas s'exposer inutilement ?
1: Exact. Jésus se montre provocateur. Le but est de choquer tout le monde pour dévoiler cette injustice en lui opposant une générosité par abnégation.
0: Le troisième exemple est le suivant. Si quelqu'un t'oblige à faire 1 kilomètre, fais-en 2 avec lui.
1: À l'époque de Jésus, un soldat romain pouvait obliger ses sujets à porter ses sacs pour lui sur une distance d'environ 1 kilomètre.
0: Ça devait être humiliant et dangereux.
1: C'est pourquoi Jésus dit de ne pas porter ce fardeau sur 1 seul kilomètre, mais sur 2. Sur le 1er kilomètre, il pourrait te traiter comme une bête de somme. Mais en faisant ce 2e kilomètre, tu affirmes ton humanité en choisissant de le traiter comme un ami.
0: Attends, traiter un ennemi oppresseur comme un ami ?
1: Ouais, ça a l'air dingue. Mais Jésus soutient que l'audace de la générosité peut ébranler les jeux de pouvoir de notre monde et même transformer les ennemis en amis. Ce qui nous amène à la dernière loi que Jésus cite.
0: Vous avez entendu dire « Tu aimeras ton prochain et tu haïras ton ennemi ».
1: Jésus cite une ancienne loi biblique lorsqu'il dit « Aime ton prochain ». Mais il cite ensuite une expression populaire que plusieurs Israélites ont ajoutée à la loi. « Mais tu peux haïr ton ennemi ». Jésus réplique à cela en disant à ses disciples « Aimez vos ennemis et priez pour ceux qui vous maltraitent. »
0: N'est-ce pas un peu exagéré ? Faire la paix avec mes ennemis est une chose, mais de là à les aimer ?
1: Oui, Jésus semble penser que la paix véritable n'est possible que si nous traitons chaque humain selon sa valeur inestimable, ce qui implique que même mon ennemi est mon semblable, créé à l'image de Dieu.
0: Mais comment suis-je censé aimer quelqu'un qui me hait ? C'est déjà difficile d'aimer les personnes qui m'aiment.
1: Et notre amour pour nos amis et notre famille est une bonne chose. Mais pour Jésus, ce n'est que le point de départ. Il incite ses disciples à partager ce même amour en dehors de leur cercle habituel. Et il prend pour modèle le caractère généreux et sans distinction de l'amour de Dieu.
0: Jésus précise, Dieu fait lever son soleil sur les méchants et les bons, et fait pleuvoir sur les justes et sur les injustes.
1: Nous sommes appelés à devenir des artisans de paix qui invitent d'autres personnes à intégrer leur mouvement en œuvrant à réparer les relations rompues à tous les niveaux de nos communautés.
0: C'est vraiment radical comme façon de vivre.
1: Oui, Jésus appelle ça devenir parfait. Lorsqu'il dit « Soyez parfaits comme votre Père Céleste est parfait ». Ça veut dire d'imiter la générosité de Dieu autant envers les amis que les ennemis. Car pour Jésus, l'amour novateur est la seule voie vers une paix véritable.

0: Nous venons de terminer les enseignements de Jésus quant à la façon d'être juste avec les autres dans nos relations les plus difficiles.
1: Prochainement, Jésus abordera le problème de l'hypocrisie religieuse et comment elle peut gâcher même nos meilleures intentions visant à honorer Dieu.
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On entend souvent dire que la vie aujourd'hui est plus difficile qu'avant, que les mœurs se sont considérablement dégradées et que le monde va de plus en plus mal. À la suite de ces affirmations viennent les lamentations du type « c'est plus dur d'être chrétien qu'avant » ou encore « nous vivons des temps mauvais où il n'y a plus ni éducation, ni respect, ni valeur, etc. etc. » Qui oserait prendre le risque d'affirmer qu'il n'est pas d'accord avec ça ? Cependant, il convient d'ajouter quelques précisions. Dire que les mœurs se sont dégradées revient à dire que le cœur de l'homme a évolué en mal parce que le siècle que nous vivons est bien plus mauvais que tous ceux qui nous ont précédés. Mais en réalité, sur quel élément rationnel s'appuyer pour affirmer cela ? Pour le faire, le plus souvent, nous consultons l'histoire avec son lot de subjectivité. Nous entendons quelques témoignages tout en sachant très bien qu'ils sont soumis à l'émotion. Nous pouvons aussi nous appuyer sur nos propres souvenirs et nos sens, alors qu'ils nous trompent en permanence. Alors, d'où vient cette impression que ce siècle est moralement plus mauvais que tous les autres ? Le cœur naturel de l'homme n'a pas changé, et le péché, hier comme aujourd'hui, est tout autant haïssable. En fait, seuls deux éléments tangibles peuvent expliquer le mal-être social ressenti. Deux éléments réellement nouveaux depuis un siècle. Ce sont l'explosion démographique, avec les besoins et les problèmes qu'elle génère, et la recherche obsessionnelle de gains de temps poussée à son paroxysme par l'explosion technologique aux conséquences redoutables. Dans cette chronique, nous allons analyser le premier élément qui fait que le XXIe siècle est vraiment différent des autres. Je veux parler de l'explosion démographique. En un siècle, la population mondiale est passée de 1,5 milliard à 7,5 milliards. Même si la pression démographique ralentit depuis une dizaine d'années, cette évolution est due principalement au progrès de la médecine et à la baisse de la mortalité infantile. Cette explosion démographique a d'immenses conséquences à tout niveau et notamment par rapport à la nature. En revanche, le péché et celui qui le manipule avec ses moyens, ses méthodes et ses effets n'ont pas évolué. La nature de l'homme n'est pas plus pécheresse qu'avant. Mais plus la concentration humaine est importante et plus le péché est visible. Plus il est visible et plus il s'impose comme une évidence devenant la norme au détriment des valeurs judéo-chrétiennes. Alors c'est vrai qu'il est difficile pour un chrétien de vivre au milieu d'un monde surpeuplé qui rend le péché et la tentation omniprésents. Un univers où il est difficile et même impossible de s'isoler du monde. C'est cela qui a vraiment changé dans notre siècle. Nous vivons un harcèlement permanent du monde qui pénètre jusqu'à notre intimité. Cependant, celui qui aime Jésus de tout son cœur et qui est attaché à sa parole, celui-là reste sourd et aveugle au péché. Il est porté par Dieu. Et comme le prophète Daniel dans la fournaise, il passe au travers du feu sans être atteint. Cette chronique vous a été proposée par Bruno Oldani et Jacques Cudeville.

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Bonjour, dans l'affaire Atanor, 17 des 22 accusés ont été condamnés à des peines allant jusqu'à 30 ans de réclusion par la cour d'assises spécialement composée de Paris. Ils étaient poursuivis pour leur implication dans les agissements criminels d'une officine implantée au sein d'une loge maçonnique des Hauts-de-Seine. 5 accusés ont été acquittés. Les peines les plus lourdes ont été prononcées à l'encontre des deux fondateurs de l'officine et de son principal exécutant. 30 ans de prison pour l'ancien agent des renseignements intérieurs, Daniel Beaulieu, 25 ans pour Frédéric Valliot, son frère de loge, chargé de décrocher les contrats criminels, et 27 ans pour Sébastien Leroy, l'homme de main. Le procès de l'affaire de la mort de Leslie et Kevin, un couple porté disparu dans les Deux-Sèvres en novembre 2022 et retrouvé mort 3 mois plus tard, aura lieu entre le 15 mars et le 2 avril. L'audience se tiendra devant la cour d'assises des Deux-Sèvres. 5 personnes seront jugées, 4 encourent la réclusion criminelle à perpétuité, une risque jusqu'à 3 ans de prison. Après 2 jours de fouilles dans le Tarn et la découverte d'ossements à l'endroit où Cédric Jubilard affirme avoir enterré son épouse Delphine fin 2020, le dispositif de recherche a été levé hier en fin de journée. Les ossements retrouvés sont en cours d'analyse au laboratoire de l'Institut de recherche criminelle de la Gendarmerie nationale à Pontoise, en région parisienne. 7 départements du sud-est seront vigilants orange canicule ce midi. Les Alpes-Maritimes rejoindront l'Hérault, le Gard, les Bouches-du-Rhône, le Var et les départements corses déjà concernés. Hier, Météo France a relevé jusqu'à 39,9 degrés à Uzès dans le Gard. Il a également fait 39,1 à Cadenet dans le Vaucluse et 39 à Nîmes. C'est la fin de ce flash, une très bonne journée à notre écoute. Bonjour, Football Coupe du Monde, les joueurs de l'équipe de France vont vivre ce samedi 18 juillet contre l'Angleterre leur première petite finale de Coupe du Monde depuis 1986. À l'époque, les Bleus avaient surmonté la déception d'une élimination contre l'Allemagne en demi-finale en prenant le meilleur contre la Belgique en passant par la prolongation 4-2. Ils avaient alors égalé leur meilleur résultat qui datait de 1958 à l'époque de Raymond Kopa et Juste Fontaine et fait mieux qu'en 82 où ils s'étaient inclinés contre la Pologne après la terrible désillusion de la demi-finale face à la RFA. À Séville. Cyclisme Tour de France, Mauro Schmidt a pris sa revanche et remporté sa première victoire d'étape sur cette grande boucle 2026 hier à Belfort en devançant dernier au sprint le Colombien Harold Tereda. Tom Pidcock, troisième de l'étape, réalise une magnifique opération au classement général. Tennis, Quentin Alice qui avait terminé et gagné son match contre Alexander Bublik un peu plus tôt et Arthur Hinderknecht ne s'affronteront pas en demi-finale à Gstaad en Suisse. Vendredi, le premier s'est incliné contre Shevchenko tandis que le second a subi la noix de Stefanos Tsitsipas également en quart de finale. Formule 1, alors qu'une alternance avec Barcelone sera mise en place dès la saison prochaine, assurant sa présence au calendrier de la F1 les années impaires jusqu'en 2032, le circuit de Spa-Francorchamps se prépare à battre un record d'affluence ce week-end. Pour la 59e fois de son histoire, il accueille le Grand Prix de Belgique et il promet d'ores et déjà d'être un succès populaire au total. En comptant les écuries et tous ceux qui travaillent sur le circuit, 400 000 personnes sont attendues ce week-end. C'est la fin de ce Flash Sport, une très bonne journée à notre écoute.

Bonjour à tous, je suis Dina Viminil, vous êtes sur la radio RFE dans la rubrique Dina Care. À travers ces podcasts, je souhaite m'adresser à vous, parents, et à vos enfants pour vous encourager, vous conseiller, vous accompagner aussi dans le domaine de la famille. Pendant 25 ans, j'ai servi en tant que responsable des enfants avec une belle équipe de moniteurs d'école du dimanche. Maintenant, je donne une formation pour les moniteurs dans leurs églises afin de leur transmettre les outils et les compétences nécessaires pour l'épanouissement des enfants et des jeunes. Vous pouvez me contacter si vous avez besoin de mes services. Le titre du podcast d'aujourd'hui est « La mission d'un moniteur d'école ». Du dimanche. J'aimerais encourager tous ces

Et belles personnes qui travaillent autour des enfants pour leur apporter la parole de Dieu, leur prodiguer, leur donner l'amour de Jésus, les enseigner combien Dieu aime les enfants, comment Dieu les aime en tant qu'enfants de Dieu. Et le ciel aussi se réjouit de votre travail. Comme je le disais tout à l'heure, je donne une formation intitulée DynaCare. Cette formation est pour les moniteurs et les responsables d'école du dimanche, pour les équipes expérimentées qui souhaitent se renouveler et pour les petites et grandes églises qui veulent faire briller ce service. Mais surtout pour toute personne ayant à cœur le développement spirituel de l'enfant. J'ai toujours encouragé les moniteurs à avoir un cœur de serviteur pour les enfants, être passionné pour le service auprès des enfants. Mais je tiens à préciser que cette formation DynaCare n'est pas sur comment faire de bons messages pour les enfants, non. Mais plutôt sur comment prendre soin de soi afin de prendre soin des enfants. J'accompagne les moniteurs dans le merveilleux monde de l'éducation spirituelle des enfants. Et bien sûr, mon objectif est de donner les outils pour impacter la vie des enfants et des ados avec amour, avec sagesse et surtout, et aussi, il ne faut pas l'oublier, une bonne dose d'humour. Je leur fais découvrir de la pédagogie, la gestion d'un groupe d'enfants, le respect de l'enfant et l'écoute active. Comment prendre soin de soi pour mieux prendre soin des autres aussi, c'est extrêmement important, c'est-à-dire prendre soin des enfants, bien sûr. Et je partage aussi une technique pour faire grandir la spiritualité des enfants et surtout, nous nous amusons avec des activités pratiques, un travail d'équipe pour que tout le monde s'éclate. J'ai eu des retours positifs après cette formation. Ces témoignages m'ont vraiment touché et m'ont motivé à continuer à servir Dieu dans le domaine des enfants. J'aimerais vous partager quelques phrases de leur retour après cette formation. La formation répond à toutes les questions avec bienveillance. Elle aide à se décomplexer et à prendre soin de soi. Elle aborde des sujets importants auxquels les parents sont souvent démunis. Elle donne l'importance de se mettre au niveau de l'enfant. Formation complète, dynamique et transparente. Explication simple et bien structurée. Très bon travail équilibré dans le contenu. Formation vivante, sans place pour l'ennui. Cette formation valorise l'importance du rôle du moniteur. Vous savez, cette formation aide surtout à comprendre le cœur de l'enfant. Un moniteur d'école du dimanche doit se mettre au niveau des enfants. Certains enfants ont besoin d'encouragement, d'autres de gestes d'affection ou d'attention. C'est pour cela qu'il est important d'observer les enfants. Comment réagissent-ils? Qu'est-ce qui les rassure? Le travail en unité avec le Saint-Esprit, bien sûr, aide à les comprendre et à prendre soin d'eux. Tout comme Jésus le fait avec nous. C'est marqué dans Isaïe 40, 11. Comme un berger, il paîtra son troupeau. En fin de compte, cette formation sert surtout à savoir comment répondre aux enfants. Tout est une question, je dirais, d'attitude. Le moniteur doit avoir l'attitude et la nature de Christ en lui, comme on le dit souvent. Qu'est-ce que Jésus ferait à ma place? En simple, un moniteur d'école du dimanche doit apprendre à parler aux enfants comme il voudrait que Jésus lui parle. Pour toucher profondément un enfant, il aurait besoin de ressentir que Jésus l'aime, que Jésus l'entend et que, bien sûr, il répond à ses demandes. Un simple échange peut tout changer et peut surtout changer profondément l'enfant. Regarder l'enfant dans les yeux, cela le touche. Se mettre à sa hauteur pour lui parler, c'est-à-dire se mettre à genoux devant lui. Écoutez vraiment ce qu'il dit, c'est-à-dire ne déviez pas votre regard pour autre chose. Je crois que quelques minutes d'attention peuvent changer la vie des enfants. Il est important de savoir investir dans leur vie, que chacun soit prompt à écouter, dit Jacques 1, 19. La parole d'encouragement, les paroles d'encouragement des moniteurs ont un grand impact, par exemple, valoriser les efforts, pas seulement les résultats, dire « tu progresses, je suis fier de toi ». L'encouragement construit l'identité de l'enfant. Il est important qu'il sache qu'il est en Christ, qui il est en Christ. 1 Thessaloniciens 5, 11 dit « encouragez-vous les uns les autres ». Les enfants ont besoin de limites pour se sentir en sécurité. Sois ferme mais doux. Je vous encourage à mettre ça en pratique, c'est-à-dire
être ferme, mais doux, cela s'appelle de la discipline selon Dieu. Expliquez toujours pourquoi vous avez fait cette action, pourquoi vous lui dites cela. L'enfant a besoin de comprendre pour obéir. Restez cohérent, c'est-à-dire tenir vos promesses et être un exemple. La discipline n'est pas une punition, c'est un apprentissage. Comme dit Proverbe 22:6, instruit l'enfant selon la voie qu'il doit suivre. Vous connaissez la suite, hein? Le renforcement positif donne de bons résultats, c'est-à-dire encourager en public et reprendre en privé. Nous savons tous qu'un enfant apprend plus parce qu'il voit, je dirais même parce qu'il voit faire. C'est pour cela qu'un moniteur doit montrer l'amour de Christ dans son attitude, avec des qualités comme la patience, l'humilité et bien sûr la joie. Être joyeux, c'est primordial avec les enfants. Souriez, être blagueur aussi ou blagueuse. Être un exemple avant d'être un enseignant tout simplement. Comme le dit 1 Corinthiens 1:11, soyez mes imitateurs. Le rôle d'un moniteur ne s'arrête pas à l'enseignement. La prière pour les enfants est importante aussi, mais je dirais même qu'elle est obligatoire. Leur apprendre à prier dans l'esprit et en français est aussi important. Prier pour chaque enfant en nommant son nom, son prénom, remettez sa vie et ses besoins entre les mains de Dieu. Et puis sachez que Dieu, il agit où nous ne pouvons pas aller. C'est pour cela que Jésus a dit « Laissez venir à moi les petits-enfants » dans Matthieu 19:14. Être un moniteur, ce n'est pas seulement enseigner la Bible aux enfants, mais c'est les aimer, les écouter et semer dans leur cœur de belles semences. Chaque geste pur compte, chaque parole positive marque, chaque prière sincère porte du fruit. Il y aura des moments où être un moniteur ne sera pas facile, même si c'est un appel pour la plupart, car nous formons des cœurs pour Dieu, mais nous bâtissons la foi des enfants, nous semons dans leur vie de belles semences pour l'éternité. C'est pour cela que nous ne devons pas oublier que nous ne travaillons pas seuls. Il y a bien sûr le responsable d'école du dimanche, le pasteur. Il y a d'autres moniteurs avec qui vous travaillez, surtout l'aide précieuse et incomparable du Saint-Esprit. Je voudrais remercier toutes ces belles personnes qui investissent dans la vie des enfants. Votre meilleure récompense vous attendra au ciel, devant le Père, Dieu. C'était Dina Viominil sur la radio RFE dans la rubrique Dina Care, des podcasts pour vous conseiller, vous encourager, vous bénir dans le domaine de la famille et des enfants. Je vous dis au revoir et à la prochaine.

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Introduction à la troisième épître de Jean. La troisième épître de Jean est une courte lettre, un billet de circonstance, adressé par l'Ancien à Gaius, le bien-aimé. Comme dans 2 Jean, l'auteur se présente sous le titre de « Ancien », ce qui suggère une figure respectée dans l'Église primitive. Le destinataire, Gaius, est un chrétien fidèle de la communauté joannique. Bien que le nom Gaius soit mentionné plusieurs fois dans le Nouveau Testament, il est difficile d'affirmer qu'il s'agit du même homme que celui cité dans Actes 19-29, Romains 16-23 ou 1 Corinthiens 1-14, structure de la troisième épître de Jean, adresse et salutation, éloge de Gaius et encouragement, mise en garde contre Diotrephe et recommandation de Démétrius, salutation finale. Le message central de la lettre. Comme 2 Jean, cette épître réaffirme les enseignements de 1 Jean. Elle met en avant 2 grands principes. L'amour fraternel qui découle de la foi commune en Christ. La mise en garde contre ceux qui troublent l'Église en s'opposant à la vérité. L'auteur commence par féliciter Gaius pour sa fidélité à la vérité et son hospitalité envers les frères, même ceux qu'il ne connaît pas personnellement. Bien-aimé, tu agis fidèlement dans ce que tu fais pour les frères et même pour des étrangers. Son accueil généreux des missionnaires est un exemple de piété et d'amour chrétien. L'opposition de Diotrephe est la recommandation de Démétrius. En contraste, Diotrephe est un homme qui cherche à dominer l'Église. Il refuse d'accueillir les frères, tient des propos méchants contre l'Église, empêche ceux qui veulent agir avec amour de le faire. L'auteur avertit Gaius et lui demande de ne pas suivre cet exemple. Bien-aimé, n'imite pas le mal, mais le bien. Il recommande plutôt Démétrius, qui a un témoignage favorable auprès de tous. Un message pratique et personnel. Cette lettre est fortement axée sur la vie quotidienne de l'Église. Encourager ceux qui marchent dans la vérité. Soutenir ceux qui œuvrent pour l'Évangile. Dénoncer ceux qui divisent et s'opposent à la vérité. L'auteur conclut en disant qu'il a beaucoup à écrire, mais qu'il préfère en parler face à face plutôt que d'écrire avec de l'encre et du papier. Il termine par des salutations chaleureuses, montrant l'affection fraternelle qui unit les croyants.

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La météo pour ce dimanche 19 juillet, des conditions météo plus respirables avec un temps globalement calme et bien ensoleillé sur le pays, mais il fait de nouveau très chaud au sud de la Garonne. Les températures pour ce dimanche matin, 14 degrés sur Lille, 15 degrés pour Paris, 16 degrés à Cherbourg, Brest et Strasbourg, 18 pour Lyon, 21 pour Toulouse, 21 également pour Biarritz et Bordeaux, 24 à Marseille, 25 à Ajaccio et Nice. Et pour ce dimanche après-midi, eh bien notez qu'il fera entre 21 et 24 degrés sur une moitié nord, 21 sur les Hauts-de-France, 22 dans le Grand Est, 24 sur la région parisienne et la Bretagne. Dans la moitié sud, comptez entre 26 et 36 degrés, 26 dans la vallée du Rhône, 30 à 33 sur la Nouvelle-Aquitaine, 32 en Corse, 34 degrés sur l'Occitanie et entre 32 et 36 sur la Méditerranée.

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1: Bonjour bien-aimés, c'est pasteur Josette qui vous parle. J'espère que tout le monde va bien aujourd'hui. Et donc, le titre de mon message, c'est « Je ne te laisserai pas ». Tout le monde, enfin je parle ici bien sûr des croyants, connaît cette parole dite par Jacob à Dieu. « Je ne te délaisserai pas jusqu'à ce que tu m'aies béni ». La parole nous dit qu'il a lutté toute la nuit avec Dieu. Et le résultat fut que son nom fut changé de Jacob, le trompeur, c'est-à-dire l'homme charnel, l'homme qui essaie de faire tout dans le naturel. Il est devenu Israël, vainqueur de Dieu. Et donc, pour illustrer ce message, j'ai pris deux exemples dans les Écritures qui nous parlent de personnes qui, elles aussi, ont persévéré jusqu'à la victoire. Pour cela, nous allons lire dans Matthieu 15, 21 à 28. Jésus partit de là et se retira dans le territoire de Tyr et de Sidon. Alors une femme cananéenne qui venait de cette région lui cria « Aie pitié de moi, Seigneur, fils de David, ma fille est cruellement tourmentée par un démon. » Il ne lui répondit pas un mot. Ses disciples s'approchèrent et lui demandèrent « Renvoie-la, car elle crie derrière nous. » Il répondit « Je n'étais envoyé qu'aux brebis perdues de la communauté d'Israël. » Mais elle vint se prosterner devant lui et lui dit « Seigneur, secours-moi ». Il répondit « Il n'est pas bien de prendre le pain des enfants et de le jeter aux petits chiens ». « Oui, Seigneur, dit-elle, mais les petits chiens mangent les miettes qui tombent de la table de leur maître ». Alors Jésus lui dit « Femme, ta foi est grande, sois traitée conformément à ton désir ». À partir de ce moment, sa fille fut guérie. Amen. Donc nous voyons que cette femme, c'était une femme païenne. Et on pourrait dire aujourd'hui que c'était une musulmane. C'est quelqu'un qui croyait en Dieu, qui croyait en Dieu, mais qui ne faisait pas partie du peuple juif, n'est-ce pas? Elle avait, comme tous ceux de son époque, entendu parler de Jésus. Et aujourd'hui, tout le monde sait que Jésus va revenir. Enfin, je parle bien sûr des musulmans qui ont entendu l'évangile et qui savent qu'il y aura un retour de la part du Seigneur Jésus. Elle savait qu'il guérissait les malades, elle savait qu'il chassait les esprits mauvais, et de ce fait, elle a dû se dire « Celui-ci doit être le Messie, loin, annoncé par les prophètes d'Israël ». Pourquoi s'est-elle dit cela? Parce que tout le monde, bien sûr, avait entendu parler de cela. Or, cette femme avait un très très grand problème. Sa fille était démoniaque. Quelle souffrance pour cette maman! Certainement qu'elle a emmené sa fille partout en espérant qu'elle serait guérie. Mais le problème était là. Elle va donc s'approcher de Jésus, qui pourtant est juif. Mais elle est prête à tout pour la guérison de son enfant. Elle s'approche du Seigneur et elle lui dit « Seigneur, ceci est un titre réservé au Messie, à l'envoyé de Dieu. » Donc elle croit que Jésus est vraiment le Messie de Dieu. Et elle lui dit « Seigneur, viens à mon secours. » Mais nous allons voir qu'il y a beaucoup d'obstacles qui vont se dresser devant elle. Au verset 23, nous voyons que Jésus ne lui répond rien. Il l'ignore. Et bien souvent, lorsque nous prions, nous avons l'impression que Dieu nous ignore, que Dieu n'entend pas les prières que nous faisons monter vers lui. Alors, on se décourage et on abandonne notre rêve. Mais nous voyons cette femme, elle ne se laisse pas arrêter par le silence de Jésus. Elle a un désir si profond en elle, rien ne la fera changer d'avis. Elle aurait pu, c'est vrai, repartir comme elle était venue, mais elle n'a pas lâché prise. Le deuxième obstacle, nous voyons que les disciples de Jésus font tout pour la chasser. Après tout, cette femme, ce n'est qu'une païenne, ce n'est qu'une musulmane. Elle va ameuter tout le monde. Ils savent très bien que le but de ce voyage, c'est d'avoir une mise à part secrète avec Dieu. Et puis, si cette femme continue à crier, on pourra même plus discuter avec Jésus. Mais que fait la femme? Elle ne lâche pas prise, son désir la brûle à l'intérieur et personne ne peut l'éteindre. Nous voyons que le Seigneur lui-même n'arrivera pas à la faire taire. Il va lui répondre maintenant d'une manière dure, très dure. Écoute, ma cocotte, je n'ai été envoyée qu'aux brebis d'Israël. Quel méchant homme, ce Jésus! Il lui brise le cœur. En quelque sorte, il lui dit, « Eh ben, tu vois bien, je ne peux rien pour toi. Tu n'as pas le droit à la grâce. Tu ne fais pas partie du peuple de Dieu. » La femme, elle ne lâche pas prise. Elle vient et elle se prosterne devant lui et lui dit, « Seigneur, secours-moi, s'il te plaît. » Quelle humilité, mes amis, va manifester ici cette femme? Elle n'est pas arrogante, elle n'est pas vexée. Elle est tout simplement persévérante. Et la foi, mes amis, est toujours persévérante. Et que voyons-nous un peu plus bas? C'est que Jésus, encore lui, il va lui envoyer maintenant un coup de poignard dans le cœur. Il lui dit, il n'est pas bien de prendre le pain des enfants et de le jeter aux petits chiens. Quelle honte! Voilà maintenant qu'il l'a traité de petit chien. Et il parle des Juifs en disant, le pain, il est uniquement pour eux. Tu n'es pas juif, toi. Alors tu n'as pas part aux bénédictions. Tu n'as pas part à la grâce. Tu n'as pas part à la guérison. Tu n'as pas part au salut. Il y a vraiment de quoi en blesser plus d'un, n'est-ce pas? Qu'aurions-nous fait si nous avions été à la place de cette femme? Mais que va-t-elle faire? Sa prière ne s'arrête pas à cause de son orgueil blessé. Elle dit au Seigneur, en quelque sorte, « Oui, tu as raison, Seigneur, je suis un petit chien, mais une seule miette de ce pain est suffisante pour que ma fille soit sauvée. » Alors Jésus lui dit, « Femme, ta foi est grande, qu'il te soit fait selon ta foi. » Et nous voyons que cette femme, elle a été comme Jacob. Elle a dit, en quelque sorte à Jésus, « Eh bien, je ne te laisserai pas jusqu'à ce que tu m'aies béni. » Le deuxième exemple se trouve dans Marc 10, 46. Ils arrivèrent à Jéricho lorsque Jésus sortit de la ville avec ses disciples et une assez grande foule. Bartimée, le fils aveugle de Timée, était assis en train de mendier au bord du chemin. Il entendit que c'était Jésus de Nazareth et il se mit à crier, « Fils de David, Jésus, aie pitié de moi !» Beaucoup le reprenaient pour le faire taire, mais il criait beaucoup plus fort, « Fils de David, aie pitié de moi !» Jésus s'arrêta et dit, « Appelez-le !» Ils appelèrent l'aveugle en lui disant, « Prends courage, lève-toi, il t'appelle !» L'aveugle jeta son manteau et se levant d'un bond vint vers Jésus. Jésus prit la parole et lui dit, « Que veux-tu que je fasse pour toi ?» « Mon maître, lui répondit l'aveugle, que je retrouve la vue. » Jésus lui dit, « Vas-y, ta foi t'a sauvé. » Aussitôt, il retrouva la vue et il suivit Jésus dans le chemin. Donc nous voyons ici que Bartimée était aveugle et mendiant. Il n'avait donc aucun avenir. Et pourtant, il faisait partie du peuple de Dieu, contrairement à la femme précédente. Le pain de la guérison lui appartenait en quelque sorte. Et parce qu'il était aveugle, je suppose que Bartimée, il devait se sentir mal aimé. Il en voulait sûrement à Dieu, il en voulait à ses parents, il en voulait à tout le monde. Il était même un jaloux, certainement, en voyant les hommes heureux. Il devait se dire, « Mais je n'ai rien fait pour mériter cela, ce n'est pas juste. Dieu ne m'aime pas, c'est la faute de mes parents, ils ont péché et c'est moi qui prends. » Et voilà qu'un jour, il va entendre parler de Jésus. Il entend que Jésus peut faire des miracles, il entend que Jésus a même guéri des aveugles. Alors je pense que notre homme, il a dû prier, il a dû dire, « Mon Dieu, s'il te plaît, envoie Jésus auprès de moi afin que je sois guéri. » Envoie Jésus, permets que Jésus puisse passer ici, à côté de moi. Et pendant qu'il est là, assis, à méditer sur la chose, il entend la foule qui annonce que Jésus est ici. Son cœur fait un bond dans sa poitrine. Il se met à crier, « Jésus, fils de David, aie pitié de moi !» Mais beaucoup vont essayer de le faire taire. Oh, il nous casse les pieds, ce Bartimée. Ne voit-il pas que Jésus a d'autres chats à fouetter ? Que fait Bartimée? Il crie. Et là, il crie encore plus fort. « Jésus, Jésus, fils de David, aie pitié de moi !» Alors, mes amis, on peut dire que ce Bartimée, il est bien décidé à ne pas lâcher l'affaire. Quel culot, dis donc! Quoi que fasse ou que disent les autres, lui, il criera et Jésus, il sera bien obligé de s'arrêter. Évidemment, Jésus s'arrêta et il dit aux autres, appelez-le. Les autres allèrent vers lui, ils l'appelèrent et lui dirent, lève-toi, prends courage, il t'appelle. En entendant cela, l'aveugle se jeta d'un bond, il jeta son manteau et se leva pour courir vers Jésus. Il jeta son manteau d'incrédulité. Il jeta son manteau d'échec. Il jeta son manteau de tristesse. Il jeta son manteau de découragement. Il jeta son manteau de jalousie. Son manteau de péché. Son manteau d'apitoiement sur soi. Son manteau d'handicapé. Son manteau de mal-aimé. Son manteau de mendiant. Et d'un bond, il se lève et court vers Jésus. Alors Jésus lui dit, « Que veux-tu que je fasse pour toi ?» Et aujourd'hui, Jésus te dit aussi à toi, « Que veux-tu que je fasse pour toi ?» Pour l'homme, nous voyons que son désir, c'est « Je veux retrouver la vue. » « Je suis aveugle, Seigneur, tu le vois bien. » Savez-vous, bien-aimé, que beaucoup d'entre nous aujourd'hui sont devenus aveugles ? On va à l'église par habitude, par religion, on va à l'église, mais on n'attend plus rien de Dieu. Vous pensez, j'ai tellement prié, et je n'ai pas eu de réponse alors. C'est ce que faisait Zacharie, lui qui était sacrificateur de l'Éternel, et qui a prié pendant des années pour avoir un enfant avec sa femme Élisabeth. Mais les années ont passé, et le découragement, la lassitude, ont fermé les yeux de Zacharie. Il ne voyait et ne croyait plus en la puissance de son Seigneur. Et pourtant, Zacharie servait fidèlement dans le temple. C'est pourquoi, lorsque l'ange va lui apparaître, il ne crut pas en son message. « Ah, je suis trop vieux, a-t-il dit, et ma femme aussi. Et toi, ami, qu'est-ce que tu dis à Jésus ? Est-il trop tard pour toi ? As-tu perdu la motivation, le désir ? Qui brûlait dans ton cœur. Alors, bien sûr, j'ai le regret de te dire que tu es comme Bartimée. Toi aussi, tu dois retrouver la vue. N'oublie pas, si Jésus a guéri Bartimée, c'est parce que Bartimée, il a reconnu qu'il avait besoin d'une guérison. Dès que Bartimée a dit au Seigneur, « Seigneur, rends-moi la vue », Jésus lui a dit, « Va, ta foi t'a sauvé. » Et nous voyons que Bartimée, il a retrouvé aussitôt la vue et il suivit Jésus dans le chemin. Avant, il était au bord du chemin. Il était misérable, aveugle, mendiant. Il n'avait pas d'avenir. Mais dès qu'il a commencé à suivre Jésus dans le chemin, il va entrer dans sa destinée. Jésus est la vérité, le chemin et la vie. Il n'est pas un chemin, mais il est le seul chemin qui mène au Père. Oh, c'est vrai, il y a beaucoup de chemins dans le monde. Dans Matthieu 7, 13, Jésus nous a dit « Entrez par la porte étroite, en effet large et spacieux est le chemin qui mène à la perdition. » Mon ami, si tu le désires aujourd'hui, tu peux toi aussi entrer dans le chemin. Tu peux, comme Jacob, dire à Dieu « Seigneur, écoute-moi, je ne vais pas te laisser jusqu'à ce que tu m'aies béni. Tu as dit, Seigneur, que la guérison, c'est le pain des enfants. Je veux de ce pain, Seigneur. Je ne veux pas simplement des miettes, mais je veux une grosse miche de pain. » Jésus, nous le savons, est le pain bien-aimé qui est descendu du ciel. Voulez-vous devenir des fous de Dieu ? Voulez-vous devenir des serviteurs de Dieu ? Voulez-vous retrouver la vue comme Bartimée a retrouvé la vue ? Bien-aimé, je vous pose la question aujourd'hui. Peut-être que vous ne connaissez pas encore Dieu aujourd'hui. Peut-être que vous êtes assis sur le bord du chemin tout simplement. Vous n'êtes pas encore entré dans votre destinée. Eh bien, j'ai une bonne nouvelle pour vous. Dieu a une destinée pour vous. Et votre destinée, vous pouvez y entrer si vous entrez dans le chemin que Jésus vous montre.
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Épître aux Romains, chapitre 5, versets 1 à 9. Oui, nous avons été rendus justes en croyant, et maintenant nous sommes en paix avec Dieu par notre Seigneur Jésus-Christ. Nous croyons, et par Jésus, nous pouvons nous approcher du Dieu d'amour, en qui nous vivons maintenant. Et nous sommes fiers parce que nous espérons recevoir la gloire de Dieu. Bien plus, nous sommes fiers parce que nous souffrons. Nous le savons, la souffrance rend patient. Et quand quelqu'un est patient, il reste fidèle malgré les difficultés. Celui qui est fidèle garde l'espérance, et cette espérance ne trompe pas. En effet, Dieu a répandu son amour dans nos cœurs par l'Esprit Saint qu'il nous a donné. Oui, quand nous étions encore sans force, le Christ est mort pour les gens mauvais, au moment décidé par Dieu. Déjà, pour une personne juste, on ne serait guère prêt à mourir. Pour une personne qui fait le bien, on aurait peut-être le courage de mourir. Mais voici comment Dieu a prouvé son amour pour nous. Le Christ est mort pour nous, et pourtant, nous étions encore pécheurs. Maintenant, son sacrifice nous a rendus justes. Alors c'est sûr, le Christ va nous sauver aussi de la colère de Dieu.

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Seigneur Tout-Puissant, dans ce moment de silence, je reconnais que beaucoup de choses m'échappent. Le monde bouge, les circonstances changent, les voix s'élèvent, et parfois mon cœur se trouble. Mais toi, tu demeures. Avant mes inquiétudes, tu es Dieu. Au-dessus de mes peurs, tu es roi. Au-delà de tout ce que je comprends, ton trône reste inébranlable. Apprends-moi à ne pas vivre dominé par ce qui m'entoure. Apprends-moi à regarder plus haut que mes problèmes. Apprends-moi à me souvenir que rien ne te surprend. Quand je vois l'injustice, quand j'entends des paroles qui divisent, quand je ressens l'agitation autour de moi, donne-moi un esprit paisible. Tu n'es pas inquiet, tu n'es pas dépassé, tu n'as jamais perdu le contrôle. Et aujourd'hui, je remets entre tes mains ce que j'essaie encore de maîtriser. Je te confie mes lendemains incertains. Je te confie mes décisions importantes. Je te confie même ce qui me fait peur, sans raison claire. Règne d'abord en moi, Seigneur. Que ton autorité apaise mes réactions. Que ta vérité corrige mes pensées. Que ta présence chasse mon agitation intérieure. Je dépose devant toi mon besoin d'avoir toujours raison. Je dépose mon désir de tout comprendre. Je dépose ma lutte pour tout prévoir. Je choisis la confiance. Heureux celui qui se réfugie en toi. Alors aujourd'hui, je me réfugie dans ta fidélité. Quand je veux me défendre seul, rappelle-moi ta protection. Quand je veux contrôler, rappelle-moi ta sagesse. Quand je veux fuir, rappelle-moi ta proximité. Tu es un père qui accueille, pas un roi lointain. Je viens donc simplement me placer sous ton regard. Pause 6 secondes. Que ta paix descende maintenant dans mon esprit. Que ton repos remplisse ma respiration. Que ma sécurité soit fondée en toi et non dans les circonstances. Je te fais confiance pour ce que je vois et encore plus pour ce que

vois pas, car ton règne n'a jamais été menacé. Aujourd'hui, je me tiens dans ta paix. Amen.

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Première épître aux Thessaloniciens, chapitre 5, le jour du Seigneur. Quant à l'époque et au moment de ces événements, vous n'avez pas besoin, frères et sœurs, qu'on vous écrive à ce sujet. Vous savez fort bien vous-même que le jour du Seigneur viendra de façon aussi inattendue qu'un voleur en pleine nuit. Lorsque les gens diront « paix et sécurité », alors la ruine fondra subitement sur eux, comme les douleurs saisissent la femme enceinte, et aucun n'échappera. Mais vous, frères et sœurs, vous n'êtes pas dans les ténèbres pour que ce jour vous surprenne comme un voleur, car vous êtes tous enfants de la lumière, enfants du jour. Nous n'appartenons ni à la nuit ni aux ténèbres. Ne dormons donc pas comme le reste des hommes, mais restons vigilants et faisons preuve de modération. Ceux qui dorment, dorment la nuit, et ceux qui s'enivrent, s'enivrent la nuit. Mais nous qui sommes enfants du jour, faisons preuve de modération. Revêtons-nous de la cuirasse de la foi et de l'amour, et mettons le casque de l'espérance du salut. Car Dieu ne nous a pas destinés à connaître sa colère, mais à posséder le salut par notre Seigneur Jésus-Christ. Il est mort pour nous afin que, vivant ou mort, nous entrions ensemble, avec lui, dans la vie. C'est pourquoi encouragez-vous les uns les autres et aidez-vous mutuellement à grandir dans la foi, comme vous le faites déjà. Recommandation. Nous vous demandons, frères et sœurs, d'apprécier ceux qui travaillent parmi vous, ceux qui vous dirigent au nom du Seigneur et qui vous avertissent. Témoignez-leur une grande estime et de l'affection à cause de leur travail. Vivez en paix entre vous, nous vous le recommandons, frères et sœurs. Avertissez ceux qui mènent une vie déréglée, réconfortez ceux qui sont découragés, soutenez les faibles, soyez patients envers tous. Veillez à ce que personne ne rende le mal pour le mal, mais en toute occasion, recherchez le bien, dans vos rapports mutuels comme envers tous les hommes. Soyez toujours dans la joie, priez sans cesse, remerciez Dieu en toutes circonstances. Telle est pour vous la volonté que Dieu a exprimée en Jésus-Christ. N'éteignez pas l'action de l'Esprit. Ne méprisez pas les prophéties, mais examinez toutes choses. Retenez ce qui est bon et gardez-vous de ce qui est mauvais, sous quelque forme que ce soit. Prière et salutation. Que le Dieu de paix vous rende lui-même entièrement saint et qu'il vous garde parfaitement esprit, âme et corps, pour que vous soyez irréprochables lors de la venue de notre Seigneur Jésus-Christ. Celui qui vous appelle est fidèle, et c'est lui qui accomplira tout cela. Frères et sœurs, priez aussi pour nous. Saluez-vous entre vous par un baiser fraternel. Je vous en conjure par le Seigneur. Que cette lettre soit lue à tous les frères et sœurs. Que la grâce de notre Seigneur Jésus-Christ soit avec vous.

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La météo pour ce dimanche 19 juillet, des conditions météo plus respirables avec un temps globalement calme et bien ensoleillé sur le pays, mais il fait de nouveau très chaud au sud de la Garonne. Les températures pour ce dimanche matin, 14 degrés sur Lille, 15 degrés pour Paris, 16 degrés à Cherbourg, Brest et Strasbourg, 18 pour Lyon, 21 pour Toulouse, 21 également pour Biarritz et Bordeaux, 24 à Marseille, 25 à Ajaccio et Nice. Et pour ce dimanche après-midi, eh bien notez qu'il fera entre 21 et 24 degrés sur une moitié nord, 21 sur les Hauts-de-France, 22 dans le Grand Est, 24 sur la région parisienne et la Bretagne. Dans la moitié sud, comptez entre 26 et 36 degrés, 26 dans la vallée du Rhône, 30 à 33 sur la Nouvelle-Aquitaine, 32 en Corse, 34 degrés sur l'Occitanie et entre 32 et 36 sur la Méditerranée.

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1: Est-ce que vous voyez la puissance de la croix? Comment vous pouvez être chrétien année après année et rester démonisé? Vous n'avez pas saisi votre autorité. Vous allez saisir votre autorité. Vous allez saisir le fait qu'il vous a racheté et vous a délivré de la puissance des ténèbres. Alléluia! Délivré de la puissance des ténèbres. Si vous avez peur des démons, soyez délivrés. Au nom de Jésus. Ils devraient avoir peur de vous. Je comprends quand les gens sont jeunes, quand ils disent, oui, j'ai un oncle qui est sorcier. Calme-toi. Après, il va commencer à te fuir. Et un serviteur de Dieu qui est décédé récemment, j'ai parlé de lui dans le livre Le secret de l'autorité spirituelle. Vous connaissez cette histoire, mais certains ne l'ont jamais entendue. Et la répétition est salutaire. À sa conversion, il est allé dans son village. Il a annoncé à tout le monde. Il a rassemblé tous ses oncles, tous les gens qui étaient dans la sorcellerie. Il leur a dit, écoutez, la puissance a changé de main. Je suis chrétien maintenant. À partir d'aujourd'hui, vous arrêtez. Parce que celui qui va maintenant se lancer contre quelqu'un, il va en pâtir. Mais il les a, je paraphrase bien sûr, il les a redressés et ils étaient furieux. Ce gamin, de quel droit? Il y a un de ses demi-frères qui a décidé de le tuer. Vous savez qui est décédé? Le demi-frère. Et les autres se sont calmés. Ils ont compris que la puissance a réellement changé de main. Est-ce que vous me suivez? Il nous a délivrés. Dites, je suis délivré de la puissance des ténèbres. Je suis délivré de la puissance des ténèbres. Je suis délivré de la puissance des ténèbres. Au nom de Jésus. Et si vous sentez que les ténèbres viennent contre nous, parce qu'elles essayent. Elles essayent soit mandatées par quelqu'un, soit de leur propre gré, parce que... Hey, elles essayent, nous vivons dans un monde qui a subi la chute, vous comprenez? Et donc, il y a des démons partout, ils se manifestent, ils font des choses méchantes, mais pas à vous. Oui, il y a des moments où l'ennemi vient vous chercher, vient vous torturer, vient vous embêter. Vous avez l'impression que, wow, je n'ai même pas où mettre la tête. Et là, vous vous calmez, vous dites, ok, je suis né de Dieu. Je suis délivré de la puissance des ténèbres. Vous méditez là-dessus pendant quelques instants. Et ce merveilleux Saint-Esprit va vous venir en aide. Tout d'un coup, vous allez vous entendre commencer à crier, commencer à réagir. Et une colère sainte va monter en vous. Vous allez commencer à dire, mais je suis né de Dieu. Délivré de la puissance des ténèbres. Satan, get out! Amen. Libéré de l'esclavage du péché. Libéré de la puissance des ténèbres, libéré de la malédiction de la loi. Tout cela à la croix. Les gens qui disent que Jésus n'est pas mort à la croix, ils n'ont vraiment rien compris de la raison pour laquelle il fallait qu'il meure à la croix. Vous me suivez? Rédemption. Et 1 Pierre nous donne encore un aperçu très intéressant qui nous amène réellement à valoriser ce que nous avons reçu. Parce qu'il nous dit ceci. 1 Pierre 1, verset 18. Vous avez été rachetés de la manière de vivre dépourvue de sens. La version du second, si je me souviens bien, dit la vaine manière de vivre que vous avez hérité de vos ancêtres, non par des choses corruptibles comme l'argent et l'or, mais par le sang précieux de Christ. Aïe. Comme d'un agneau sans défaut et sans tache. C'est le sang précieux de Christ. Le Fils de Dieu lui-même s'est incarné et a accepté de mourir. Et son sang a été versé précieux. Précieux. Donc nous valorisons notre rédemption. Nous sommes heureux et fiers d'être appelés par son nom. Parce que ce par lequel nous avons été rachetés était la chose la plus précieuse qui existe. Oh yes! Oh yes! Hey. Et la quatrième chose qu'il a obtenue pour nous à la croix, c'est la réconciliation. La réconciliation. Nous qui étions des étrangers, nous qui étions des gens de dehors, nous sommes devenus des gens de la maison de Dieu. Tous les êtres humains sont la créature de Dieu, mais les enfants de Dieu, à tous ceux qui l'ont reçu, n'oubliez pas, Jean 1, à tous ceux qui ont cru en lui, il a donné le pouvoir de devenir enfants de Dieu. La réconciliation. Nous étions séparés. Une des choses que nous avons vues dans nos méditations pendant ces 21 jours, c'est que ceux qui ne sont pas en Christ sont séparés de Dieu. Séparés. Mais à cause de Jésus. 2 Corinthiens 5, regardez avec moi. Verset 18. Et tout cela vient de Dieu, qui nous a réconciliés avec lui par Jésus-Christ et qui nous a donné le ministère de la réconciliation. En effet, Dieu était en Christ. Il réconciliait le monde avec lui-même. En ne chargeant pas les hommes de leurs fautes, il a mis en nous la parole de la réconciliation. Nous sommes donc des ambassadeurs pour Christ, comme si Dieu adressait par nous son appel. Nous supplions au nom de Jésus-Christ, de Christ, soyez réconciliés avec Dieu. Deux choses importantes dans ce passage. D'abord, nous avons été réconciliés. La séparation a été enlevée. Nos péchés ont été pardonnés, donc nous pouvons maintenant avoir une relation intime avec le Dieu Saint. Est-ce que ce n'est pas merveilleux? L'être humain est séparé de Dieu. Jésus, par son sacrifice, a enlevé la cause de la séparation. Et tous ceux qui viennent à lui maintenant peuvent être réconciliés avec Dieu. Deviennent enfants de Dieu. Dieu devient réellement leur père. Ils peuvent avoir une relation. Et c'est ça la nouvelle naissance. Nous devenons membres de la famille de Dieu. Il y a beaucoup de gens qui réclament des choses à Dieu qui n'y ont aucun droit. Parce qu'ils ne sont pas encore ses enfants. La réconciliation est une chose merveilleuse. Parce que la réconciliation veut dire, il ne retient rien contre vous. Les péchés sont pardonnés. Jésus est merveilleux. Et vous vous souvenez que dans Romains 5, verset 10, nous avions vu aussi que nous étions ennemis de Dieu? Mais cette inimitié a été enlevée. Quand les gens ne se sentent pas proches de Dieu, ils sont proches. Ils disent n'importe quoi, ils font n'importe quoi. Oui, mais ça part dans tous les sens. Mais quand vous vivez dans la conscience de cette proximité, de cette intimité avec Dieu, ah, c'est trop beau, vous ne voulez non, pas déranger. Quelqu'un vous offense, non, non. Ok, c'est pardonné. Non, mais c'est vraiment pardonné. Et c'est vraiment pardonné. Parce qu'il y a des choses infiniment plus importantes pour vous que d'en vouloir à quelqu'un. Infiniment plus importante. Aïe, ma relation avec Dieu est trop importante pour moi. Si c'était possible, je pardonnerais même au diable. Je vous assure, pour préserver ma relation avec mon Père, elle est trop précieuse. Trop précieuse. Nous avons la paix avec Dieu. Et ils passent le temps à faire n'importe quoi, à dire n'importe quoi. Après, ils se sentent culpabilisés. Ils sont là, ils vont prier. Dieu, je sais que j'ai mal fait, mais et ils prient dans l'agitation et parce qu'ils ont troublé cette paix. Et après ça, mais pourquoi tu répares mes problèmes? Et ça devient conflictuel avec Dieu. Mais c'est eux qui ont commencé. Ce n'est jamais Dieu qui le commence. Nous avons la paix et nous allons vivre dans cette paix. Nous allons garder cette paix. Et remarquez, il le dit aussi qu'il nous a donné le ministère de la réconciliation. Tout ceci est bon pour nous dans notre marche avec Dieu, mais ça ne suffit pas. Tout ceci doit aussi nous mobiliser à amener d'autres à connaître cette paix avec Dieu. Jésus nous a dit d'aller de faire des nations des disciples. Jésus nous a dit d'aller prêcher cet évangile. Pourquoi? Parce qu'il veut que tout soit en paix avec Dieu. Alléluia. Et plus vous valorisez ce que vous avez reçu, plus vous avez envie de le communiquer. Vous avez vu, après ce temps de méditation et toutes ces révélations qui sont entrées en vue, chacun a envie d'évangéliser, n'est-ce pas? Chacun a envie de parler de Jésus parce que vous avez compris davantage la valeur de la croix, le sacrifice de Jésus. Ce n'est plus quelque chose de purement intellectuel ou même émotionnel. C'est devenu une révélation et une appréciation nouvelle de tout ce que Dieu a fait pour vous. Et ça donne envie de communiquer. Et c'est ce que Jésus nous a demandé de faire. Et c'est ce qui est dit dans ce passage, l'apôtre Paul qui dit qu'il nous a donné le ministère de la réconciliation. C'est la conséquence naturelle. Toute révélation doit découler dans l'évangélisation. Si vous n'évangélisez pas après avoir reçu une révélation de Dieu, cette révélation n'est pas concrète. Elle n'est pas encore réelle. Parce qu'à chaque fois que Dieu vous parle, qu'il enracine quelque chose dans votre cœur, vous avez envie de crier sur le toit et dire à quelqu'un, Dieu est bon, Dieu est bon. Alléluia. Nous sommes des prédicateurs joyeux. Parce que la vérité que nous avons épousée est extraordinaire. Mais si tout ce que vous faites, c'est pas assister à ce culte et dire Amen, ça ne va pas changer grand-chose. D'ici 5 mois, vous serez encore là. Ouais, prêche, pasteur. Allez, levez vos voix, priez. Alléluia. C'est bon, non? Mais je crois des choses meilleures vous concernant. Votre feu ne va pas disparaître. Alléluia. Alléluia. Il y a de quoi être tout en feu. Parce que le Saint-Esprit, combustible céleste. Alléluia. N'acceptez pas de ne pas être en feu. N'acceptez pas de ne pas être zélé. N'acceptez pas une minute de tiédeur. C'est un affront à la grandeur de l'évangile. Ce que Jésus a fait mérite un peuple constamment excité pour lui. Le problème, c'est que nous ne méditons pas assez ce qu'il est et ce qu'il fait. Nous méditons sur ce que le diable vient nous dire. Vous réveillez, vous avez une pensée, oh, c'est pas vrai. Mais c'était bien occulte, mais quand même, là, c'est la vie réelle. Non, ça, c'est la vie réelle. Vous imposez à votre existence la révélation de la parole de Dieu. Vous exigez que votre quotidien soit vécu dans la foi, dans la paix, dans la joie. Ça, c'est la vie chrétienne. Alléluia. Ne croyez pas le témoignage de vos sens. Croyez le témoignage de la parole. Et vous serez étonné. Tout va changer. Waouh, tout cela était là. Ce qui est en vous dépasse ce que vous pouvez imaginer. Simplement, ce qui vient sur vous vous empêche de le sortir. Maintenant, quand quelque chose vient sur vous, dites non, ça ce n'est pas la parole, ça ce n'est pas mon témoignage, ça ce n'est pas ce que je ressens. La parole de Dieu me dit, je suis réconcilié avec Dieu. Si je suis réconcilié avec Dieu, je suis rempli de joie. Point final. Et le Saint-Esprit, vous serez en train de dire, bon, ah, je suis réconcilié avec Dieu. Père, merci, je suis réconcilié, je fais ma vaisselle. Et tout d'un coup, l'Esprit de Dieu vient, wow, what is that? Parce qu'il a entendu votre témoignage. Il a entendu votre déclaration de foi. Et il est venu vous dire, je viens te confirmer que ce que tu viens de dire est vrai. Hallelujah. Nous allons vivre dans l'Esprit. Nous ne serons pas limités par la chair. Nous avons reçu le ministère de la réconciliation. Non seulement nous avons été réconciliés, mais nous avons reçu le ministère de la réconciliation. Et je prie que vous entrez pleinement dans ce ministère cette année. Que d'ici la fin de cette année, vous soyez en mesure de regarder un grand nombre de personnes qui sont là assis parce que vous avez exercé votre ministère de réconciliation. Donc nous annonçons que Christ est mort pour nos péchés. C'est ce que nous avons dans 1 Corinthiens 15. Méditez sur 1 Corinthiens 15. L'apôtre Paul explique en quoi consiste l'évangile. Christ est mort pour nos péchés conformément aux Écritures. Il a été enseveli et il est ressuscité le troisième jour conformément aux Écritures. Ça doit vous habiter. Christ est mort pour nos péchés. Quelle est notre réponse? Notre réponse, c'est de réagir à cet amour de Christ. L'apôtre Paul disait ceci, l'amour de Christ m'oppresse. Je prie que l'amour de Christ vous presse. Alléluia. Que nous sortions de cette génération insensible. Une génération de chrétiens qui n'est sensible qu'à sa douleur. Insensible au cœur du Père. Insensible à la douleur des perdus. Juste sensible à sa douleur. Donc c'est, priez pour moi, priez pour moi, priez pour moi, moi, moi, moi. Et on aime prier pour les gens. Et on prie pour les gens tout le temps. Mais quand vous avez reçu la prière, maintenant allez exercer le ministère de la réconciliation. Notez Romains 5, verset 8. Mais comment Dieu prouve son amour envers nous alors que nous étions encore des pécheurs? Christ est mort pour nous. Christ est mort pour nous. Alors que nous étions encore des pécheurs. Et nous croyons à la puissance de ce message. Paul disait ceci. Notez ce verset, s'il vous plaît. Je vous donne tous ces versets parce que je veux que vous preniez le temps de les méditer. Vous allez les méditer? Méditez-les. Nous, nous prêchons un Messie crucifié. Scandale pour les Juifs et folie pour les non-Juifs. Mais puissance de Dieu et sagesse de Dieu pour ceux qui sont appelés, qu'ils soient Juifs ou non. Puissance de Dieu et sagesse de Dieu. Et quand vous annoncez l'Évangile, faites-le avec assurance. Parce que c'est la puissance de Dieu et c'est la sagesse de Dieu. Et ça va pénétrer le cœur de quelqu'un. Et qui va être là, dit, je veux ma vie à Jésus. Il n'y a pas un jour où je ne dis pas, Seigneur Jésus, merci. Merci pour la croix. Parce que tout découle de là. Sans la croix, nous serons toujours dans nos péchés. Sans la croix, il n'y aura pas d'espérance de salut. Sans la croix, aucun de nous ne verra Dieu. Hi. Et c'est pour ça qu'on l'annonce avec assurance. Avec beaucoup d'assurance. Quelle que soit la religion de la personne, elle vous regarde et vous dit, comme ça, je vais aller en enfer sans Jésus. Oui, mais tu peux aller au ciel avec Jésus. Jésus est exclusif, mais il est inclusif. Il n'y a que lui qui sauve, mais il veut sauver tout le monde. Vous suivez? Il n'y a que lui qui sauve, mais il veut sauver tout le monde. Il faut que ce soit clair. Nous ne disons pas Jésus et quelqu'un d'autre. Non, Jésus seul. Mais Jésus seul pour tous. Est-ce que c'est clair? Personne n'est exclu. Jésus sauve tous ceux qui viennent à lui, sans exception. Donc, nous le remercions pour la gratitude. Et nous préparons notre témoignage. Vous devez être en mesure, nous dit la parole de Dieu, de donner une raison pour l'espérance que vous avez. C'est pas oui. Alors, qu'est-ce qui t'a... Oui, mais enfin, tu vois, j'avais pas planifié de dire ça à quelqu'un. Je dis donc, je sais pas. Non, il faut le planifier. Attendez-vous à ce que chaque jour, quelqu'un vous demande de donner une raison pour l'espérance que vous avez. Et pendant les 21 jours, nous avons eu plusieurs fois des moments où vous deviez écrire quelque chose. Sur la base de tel verset, comment est-ce que tu expliques à quelqu'un qu'il est séparé de Dieu? Sur la base de tel verset, comment est-ce que tu expliques à quelqu'un que Jésus est le seul qui peut le sauver? Sur la base de tel verset, comment est-ce que tu expliques à quelqu'un la réalité du jugement dernier? Nous avons vu ça pendant ces 21 jours. Allez encore sur le blog, s'il vous plaît. Regardez toutes les méditations. Allez sur la partie question. Méditez, bien sûr, mais allez sur la partie question. Et faites un petit travail. Faites un petit travail. Les choses de Dieu, ce n'est pas juste je chante à l'église, je danse et après j'oublie. Non, je médite, j'étudie, je réfléchis, je prépare mon témoignage. Je prépare mon témoignage et je prépare la réponse aux personnes qui vont me poser des questions. Je prépare la réponse. Et dans toutes ces méditations, vous allez voir des cas de figure qui sont évoqués, des réponses simples aux questions que les gens se posent. C'est notre devoir. Nous avons assez reçu. C'est notre devoir d'être en mesure de répondre aux questions légitimes que les gens se posent. Et parfois, nous nous fâchons, nous méprisons les gens, mais c'est nous qui sommes fautifs. N'importe quelle personne a le droit de vous poser n'importe quelle question. Vous venez leur dire qu'ils doivent donner leur vie à Jésus. De quel droit? Ils ont le droit de vous poser toutes les questions. Ah bon? Parce qu'il n'y a que ton Dieu qui sauve. Ah bon? Parce que ton Jésus. Ils ont le droit de vous poser toutes les questions. Et vous avez le devoir de leur répondre. C'est pas juste, ah ben, de toute façon, tu fais comme tu veux parce que moi, ça marche pour moi. Ça, ce n'est pas l'évangile. Ah non, mais moi, je sais pas. Moi, je suis allée, Dieu m'a touchée, c'est comme ça. Mais si tu veux pas venir, ben, écoute, chacun fait son choix. C'est ce que font les chrétiens. Et nous sommes coupables devant Dieu de laisser les gens dans la détresse, ne pas répondre à leurs questions légitimes. J'avais beaucoup de questions, moi. J'avais 36 000 questions. J'avais tellement de questions. Je n'étais pas méchante, j'avais juste des questions. J'avais besoin de comprendre. Et la plupart des chrétiens que j'ai rencontrés ne pouvaient pas répondre à mes questions. Certains étaient très bons, pouvaient me dire ce que dit la parole. Les vêtements souillés, ça je le connaissais. Que toute ma justice était comme des vêtements souillés, je le savais. Beaucoup de choses bien qui m'ont été dites. Mais quand à la fac, les gens venaient et je posais des questions concrètes, parfois basées sur la Bible parce que je la lisais, pour les démonter. Et je posais des questions concrètes. Elle ne pouvait pas me répondre. C'est une des raisons pour lesquelles, quand je me suis convertie, je me suis inscrite en cours pour nouveaux convertis parce que je ne voulais pas faire ça aux autres. Ne pas être en mesure de répondre aux questions simples, légitimes. Et la plupart d'entre nous, aujourd'hui, quand je parle avec des chrétiens, j'ai rencontré un jeune homme, il chantait dans une chorale. Il ne savait même pas ce que ça voulait dire la rédemption. Nous avons un devoir. Il nous a donné le ministère de la réconciliation. Et le ministère de la réconciliation, c'est pas juste, viens à l'église, tu vas voir, toi aussi, t'es trop difficile. C'est comme ça que nous sommes. Moi, je l'ai invité, hein. Il n'a pas voulu venir. Mais tu n'étais pas convaincant. Parfois, on invite les gens, mais on peut leur annoncer l'évangile là où ils sont. Quand vous invitez quelqu'un que vous connaissez, la personne devrait déjà avoir entendu l'évangile de vous. Quelqu'un que vous rencontrez dans la rue, c'est autre chose. Quelqu'un, même au travail, peut-être que vous n'avez pas le droit de parler au travail. OK, vous l'invitez. Mais un membre de votre famille, il est votre frère depuis 30 ans. Et vous ne lui avez jamais expliqué l'évangile. Dis, viens à l'église, mon pasteur va t'expliquer. Moi, je vais vous tirer les oreilles. Nous avons une responsabilité. Nous sommes donc des ambassadeurs pour Christ, comme si Dieu, écoutez attentivement, adressait par nous son appel. Vous comprenez? Quand vous commencez à parler avec quelqu'un, c'est Dieu qui est en train de l'appeler à travers vous. Dieu, est-ce que vous comprenez? Quand vous vous asseyez avec votre frère compliqué, difficile, écoute, j'ai quelque chose à te dire. Comprenez que c'est Dieu qui est en train de l'appeler à travers vous. Ce n'est pas juste vous qui êtes en train de parler. Et ne commencez pas à vous énerver. Oui, on t'a perdu, on te parle de Dieu, tu ne veux pas écouter. Hein? Non! Est-ce que vous me suivez? Il y a peu de gens qui sont convertis par la colère. Dieu, ayez la conscience que alors que vous lui priez, c'est Dieu qui est en train de l'appeler. Donc, vous le faites avec assurance, pas avec irritation, pas avec dégoût, pas avec mépris, pas avec vexation. Nous avons une responsabilité, un devoir. Dieu adressait par nous son appel. Nous supplions au nom de Christ. Soyez réconciliés avec Dieu. Nous supplions au nom de Christ. Soyez réconciliés avec Dieu. Je pense que c'est la dame qui disait qu'elle n'avait pas vu, par rapport aux membres de sa famille, la réalité de l'enfer. C'est une réalité. C'est une réalité. Et donc, il y a des raisons de dire, nous vous supplions. Je te supplie. Donne ta vie à Jésus. Donne ta vie à Jésus. Parce que nous sommes conscients de cette réalité. On ne peut pas faire comme si, oh, c'est pas un jour. Quand j'ai annoncé l'évangile à mes parents, ils ont eu des réactions différentes. Ni l'une ni l'autre n'a accepté. Mais pour mon père, c'était beaucoup plus intellectuel, académique. Vous vous souvenez de ce qu'il m'avait dit? Les anciens le savent. C'est une question de sémantique. Ha! J'étais là, OK. Sémantique. Sémantique. Entre lui et son christianisme anglican, dans lequel on a grandi, par lequel on n'était pas sauvé, et le fait de réellement donner sa vie à Jésus. Il estimait que c'était juste une question de sémantique. Mais Dieu a touché son cœur. Parce que pour moi, c'était important. Il fallait qu'il soit converti. Je ne comprends pas comment on est converti et nos parents ne sont pas convertis. Et on est tranquille. Nos frères et sœurs ne sont pas convertis. On est tranquille. Est-ce qu'on croit vraiment à l'évangile? Et quand il a donné sa vie à Jésus, my God, peu de temps après, il est décédé. Dans quel tourment je serais? Où j'aurais été à l'époque? Dieu m'aurait délivré depuis. Prenons conscience de la grandeur de ce que nous avons reçu, mais aussi de la responsabilité que nous avons envers nos proches, envers les gens vers qui Jésus nous envoie. Envers les gens que nous rencontrons chaque jour, envers les gens que nous rencontrons sur les réseaux sociaux, Au lieu de suivre des filles païennes parce que, oh, elles font, oh, ton maquillage, oh, oh, j'aimerais bien me maquiller comme toi. Elle est perdue. Vous ne pensez pas à son salut, vous ne pensez qu'à son maquillage. Je prie vraiment que cette conscience revienne dans nos cœurs, dans l'Église. La gratitude extrême pour ce que Jésus a fait pour nous, mais aussi la prise de conscience de notre devoir envers tous les gens que Dieu place dans notre vie. Et je vous assure, Dieu est capable de toucher les cœurs les plus endurcis. Relisez encore la conversion de l'apôtre Paul. Il est capable de toucher le cœur le plus endurci. Mais nous devons reconnaître que la majorité d'entre nous, nous ne prions pas comme nous devrions. Et nous ne témoignons pas comme nous devrions. Et nous n'assumons pas comme nous devrions. J'ai dû assumer. Il n'est comprenait pas. Ma mère, elle s'est dit autre chose. Elle allait dans une église un peu bizarre par les bords. Et pour elle, c'était quoi? Il y avait des prophéties bizarres. Mais le jour où elle s'est convertie, vous le savez. Vous l'avez tellement entendu. J'étais la première personne à qui elle voulait le dire. Elle a appelé ma sœur et dit, dis à Bola que je me suis convertie. Parce qu'enfin, elle a compris. Donc, n'ayez pas peur du mépris des gens. N'ayez pas peur de l'incompréhension. Ne dites pas, oui, mais je veux pas qu'il y ait des problèmes entre nous. Vous préférez qu'il aille en enfer. Je préfère qu'il y ait des problèmes entre nous. Mais au moins qu'il entende le message. Donnez avec amour. Et le jour où il donne sa vie à Jésus, on deviendra de nouveau amis. Alors qu'il y a eu des conflits. Parce que j'insistais pour qu'elle donne sa vie à Jésus. Que ce dans lequel elle était, ce n'était pas de Dieu. Vous savez comment ses parents? C'est nous qui t'avons amené à l'église. Maintenant, tu veux m'enseigner. Mais quand Jésus agit, après c'est diable là que j'ai donné ma vie à Jésus. Yeah. Mais il faut que ça nous tienne à cœur. Il faut que ça nous tienne à cœur. Et le Saint-Esprit agit avec nous quand ça nous tient à cœur. Et peu importe le nombre d'années, j'ai encore eu des informations sur quelqu'un pour qui je prie depuis des années. Un témoignage extraordinaire. Et ça continue. Vous aurez cette année témoignage sur témoignage. Témoignage sur témoignage. Alléluia. Remercions le Seigneur.
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3: Colossiens chapitre 1. Salutations. Moi, Paul, je suis apôtre du Christ Jésus parce que Dieu l'a voulu. Avec Timothée, un autre frère, j'écris à ceux qui appartiennent à Dieu et qui sont à Colosse, nos frères et sœurs qui croient au Christ. Que Dieu notre Père vous bénisse et vous donne la paix. Paul remercie Dieu. Nous remercions toujours Dieu, le Père de notre Seigneur Jésus-Christ, quand nous prions pour vous. Oui, voici ce que nous avons appris. Vous croyez au Christ Jésus et vous aimez tous ceux qui appartiennent à Dieu. En effet, vous espérez ce que Dieu a préparé pour vous dans les cieux. Quand la bonne nouvelle, qui est la parole vraie, est arrivée chez vous, elle vous a fait connaître cette espérance. Cette bonne nouvelle donne des résultats et se développe aussi dans le monde entier. Chez vous, c'est la même chose depuis que vous avez entendu parler de la bonté de Dieu, depuis que vous avez vraiment compris que Dieu vous aime. Epaphra, qui est là notre ami et qui travaille avec nous, vous a enseigné cela. Il nous remplace auprès de vous comme un fidèle serviteur du Christ. Et il nous a fait connaître l'amour que l'Esprit Saint a mis en vous. C'est pourquoi nous aussi, depuis que nous connaissons ces nouvelles, nous prions sans cesse pour vous. Et nous demandons à Dieu de vous donner toute la sagesse et l'intelligence qui viennent de son Esprit. Ainsi, vous pourrez connaître entièrement ce qu'il attend de vous. Vous pourrez vivre comme le Seigneur le veut et faire tout ce qui lui plaît. Vous accomplirez toutes sortes d'actions bonnes et vous connaîtrez Dieu de plus en plus. Sa puissance magnifique vous rendra fort pour tout. Alors vous résisterez et vous supporterez tout avec patience. Avec joie, remerciez le Père. Il vous a rendu capable de recevoir les biens qu'il garde pour ceux qui lui appartiennent dans le royaume de la lumière. Il nous a arrachés au pouvoir de la nuit et il nous a fait passer dans le royaume de son Fils très aimé. Par ce Fils, nous sommes libérés, nos péchés sont pardonnés. Chant de louange au Christ, le Seigneur du monde. Le Christ est l'image du Dieu qu'on ne peut voir. Il est le Fils premier-né au-dessus de toutes les choses créées. En effet, c'est en lui que Dieu a tout créé dans les cieux et sur la terre. Les choses qu'on voit et celles qu'on ne voit pas, les forces et les esprits qui ont autorité et pouvoir. Tout est créé par lui et pour lui. Le Christ existe avant toute chose, et tout ce qui existe ne tient que par lui. C'est lui qui est la tête du corps, c'est-à-dire de l'Église. Il est le commencement, celui qui, le premier, s'est levé de la mort, pour être le premier de tous, toujours et partout. Oui, Dieu a voulu habiter totalement dans son Fils, et il a voulu tout réconcilier avec lui, par son Fils et pour son Fils. Par le sang que son Fils a versé sur la croix, Dieu a fait la paix sur la terre et dans les cieux. Vous, autrefois, vous étiez des étrangers pour Dieu, vous étiez ses ennemis. En effet, vous pensiez à faire le mal et vous le faisiez. Mais maintenant, Dieu vous a réconcilié avec lui par la mort de son Fils qui a souffert dans son corps humain. Alors, vous pouvez vous présenter devant Dieu en étant saint, pur et sans faute. Mais vous devez rester solide et fort dans la foi. Ne vous éloignez pas de la bonne nouvelle. Elle est notre espérance. Vous l'avez entendue, on l'a annoncée à tout ce qui existe sous le ciel, et moi, Paul, je suis devenu le serviteur de cette bonne nouvelle. Paul souffre et lutte au service de l'Église. Maintenant, je suis heureux de souffrir pour vous. En effet, dans mon corps, je continue à participer aux souffrances du Christ pour son corps, c'est-à-dire pour l'Église. Je suis devenu le serviteur de l'Église pour faire le travail que Dieu m'a demandé. Je dois vous annoncer la parole de Dieu tout entière. Cette parole, c'est le mystère caché à toutes les générations depuis toujours. Maintenant, Dieu l'a montré clairement à ceux qui lui appartiennent. Il a voulu leur faire connaître la grandeur de ce mystère et sa richesse pour tous les peuples. Ce mystère, le voici. Le Christ est au milieu de vous, et par lui, vous espérez participer à la gloire de Dieu. C'est ce Christ que nous annonçons. Nous donnons à chacun des conseils et un enseignement avec toute la sagesse possible pour que tous deviennent adultes dans le Christ. C'est pourquoi je travaille et je lutte avec la force du Christ qui agit en moi avec puissance.

0: La météo pour ce samedi 18 juillet, toujours du soleil, une ambiance lourde par endroits et des orages qui pourraient se déclencher sur la Bourgogne et sur l'Alsace. Les températures pour ce samedi matin, 17 degrés pour Brest, Cherbourg, Paris et Lille, 19 pour Strasbourg, 20 degrés pour Lyon, 20 également pour Toulouse, Bordeaux et Biarritz, 24 à Marseille et Perpignan et 25 degrés pour Nice et Ajaccio. Et puis pour ce samedi après-midi, dans la moitié nord, entre 26 et 27 degrés, les températures maximales sont en recul. 26 pour la Bretagne, 27 degrés pour l'Île-de-France et le Grand Est. Dans la moitié sud, entre 27 et 36 degrés. Il fera 27 sur la Nouvelle-Aquitaine, 31 sur l'Occitanie, entre 35 et 36 degrés le long de la Méditerranée.
1: Bonjour, dans l'affaire Atanor, 17 des 22 accusés ont été condamnés à des peines allant jusqu'à 30 ans de réclusion par la cour d'assises spécialement composée de Paris. Ils étaient poursuivis pour leur implication dans les agissements criminels d'une officine implantée au sein d'une loge maçonnique des Hauts-de-Seine. 5 accusés ont été acquittés. Les peines les plus lourdes ont été prononcées à l'encontre des deux fondateurs de l'officine et de son principal exécutant. 30 ans de prison pour l'ancien agent des renseignements intérieurs, Daniel Beaulieu, 25 ans pour Frédéric Valliot, son frère de loge, chargé de décrocher les contrats criminels, et 27 ans pour Sébastien Leroy, l'homme de main. Le procès de l'affaire de la mort de Leslie et Kevin, un couple porté disparu dans les Deux-Sèvres en novembre 2022 et retrouvé mort 3 mois plus tard, aura lieu entre le 15 mars et le 2 avril. L'audience se tiendra devant la cour d'assises des Deux-Sèvres. 5 personnes seront jugées, 4 encourent la réclusion criminelle à perpétuité, une risque jusqu'à 3 ans de prison. Après 2 jours de fouilles dans le Tarn et la découverte d'ossements à l'endroit où Cédric Jubilard affirme avoir enterré son épouse Delphine fin 2020, le dispositif de recherche a été levé hier en fin de journée. Les ossements retrouvés sont en cours d'analyse au laboratoire de l'Institut de recherche criminelle de la Gendarmerie nationale à Pontoise, en région parisienne. 7 départements du sud-est seront vigilants orange canicule ce midi. Les Alpes-Maritimes rejoindront l'Hérault, le Gard, les Bouches-du-Rhône, le Var et les départements corses déjà concernés. Hier, Météo France a relevé jusqu'à 39,9 degrés à Uzès dans le Gard. Il a également fait 39,1 à Cadenet dans le Vaucluse et 39 à Nîmes. C'est la fin de ce flash, une très bonne journée à notre écoute. Bonjour, football Coupe du Monde, les joueurs de l'équipe de France vont vivre ce samedi 18 juillet contre l'Angleterre leur première petite finale de Coupe du Monde depuis 1986. À l'époque, les Bleus avaient surmonté la déception d'une élimination contre l'Allemagne en demi-finale en prenant le meilleur contre la Belgique en passant par la prolongation 4-2. Ils avaient alors égalé leur meilleur résultat qui datait de 1958 à l'époque de Raymond Kopa et Juste Fontaine et fait mieux qu'en 82 où ils s'étaient inclinés contre la Pologne après la terrible désillusion de la demi-finale face à la RFA. À Séville. Cyclisme Tour de France, Mauro Schmidt a pris sa revanche et remporté sa première victoire d'étape sur cette grande boucle 2026 hier à Belfort en devançant dernier au sprint le Colombien Harold Tereda. Tom Pidcock, troisième de l'étape, réalise une magnifique opération au classement général. Tennis, Quentin Alice qui avait terminé et gagné son match contre Alexander Bublik un peu plus tôt et Arthur Hinderknecht ne s'affronteront pas en demi-finale à Gstaad en Suisse. Vendredi, le premier s'est incliné contre Shevchenko tandis que le second a subi la noix de Stefanos Tsitsipas également en quart de finale. Formule 1, alors qu'une alternance avec Barcelone sera mise en place dès la saison prochaine, assurant sa présence au calendrier de la F1 les années impaires jusqu'en 2032, le circuit de Spa-Francorchamps se prépare à battre un record d'affluence ce week-end. Pour la 59e fois de son histoire, il accueille le Grand Prix de Belgique et il promet d'ores et déjà d'être un succès populaire au total. En comptant les écuries et tous ceux qui travaillent sur le circuit, 400 000 personnes sont attendues ce week-end. C'est la fin de ce Flash Sport, une très bonne journée à notre écoute.

prêt à recevoir la pluie qui vient du ciel. La pluie, alléluia, du réveil. La pluie de provision, alléluia. Une pluie de bénédiction, alléluia. Nous sommes disposés, prêts à recevoir maintenant cette pluie qui nous vient de toi, qui nous fait produire du bon fruit, alléluia, qui ne va pas retourner à toi sans qu'elle ait produit du fruit dans nos vies. Hallelujah.

Premier épître de Pierre, chapitre 4, versets 12 au chapitre 5, verset 11. Amis très chers, vous êtes dans le feu de la souffrance. Ne soyez pas surpris, ce n'est pas étonnant. Ce feu va montrer ce que vous valez. Si vraiment vous participez aux souffrances du Christ, soyez joyeux. Alors, quand vous verrez sa gloire, vous serez également heureux et plein de joie. Si on vous insulte parce que vous êtes disciple du Christ, quel bonheur pour vous! L'Esprit de Dieu, l'Esprit glorieux est sur vous. Parmi vous, si quelqu'un souffre, il ne faut pas que cela lui arrive parce qu'il a tué, parce qu'il a volé, parce qu'il a fait le mal ou parce qu'il a semé le désordre. Mais s'il souffre parce qu'il est chrétien, il ne doit pas avoir honte. Il doit plutôt remercier Dieu de pouvoir porter le nom du Christ. Oui, c'est le début du jugement, et il commence par la famille de Dieu. S'il commence par nous, qu'est-ce qui va arriver à la fin à ceux qui ne veulent pas croire à la bonne nouvelle de Dieu? Les livres saints disent « C'est déjà difficile pour des gens qui font le bien d'être sauvés. Alors, les gens mauvais et les pécheurs, qu'est-ce qu'ils vont devenir ?» Ainsi, ceux qui souffrent en faisant ce que Dieu veut doivent se confier à leur Créateur, qui est fidèle, et continuer à faire le bien. Maintenant, je parle aux anciens qui sont au milieu de vous. Moi, je suis ancien comme vous. J'ai été témoin des souffrances du Christ, et je dois participer à la gloire qui va paraître. Prenez soin du troupeau que Dieu vous a confié. Ne faites pas cela par devoir, mais de bon cœur, comme Dieu le désire. Agissez non pour gagner de l'argent, mais par amour. Avec ceux que Dieu vous a confiés, ne soyez pas des chefs durs, mais devenez les modèles du troupeau. Ainsi, quand le chef des bergers viendra, vous recevrez pour toujours une récompense pleine de gloire. Vous, les jeunes, obéissez aux anciens. Et vous tous, faites-vous petits les uns devant les autres. Les livres saints disent « Dieu résiste aux orgueilleux, mais il est bon pour les petits. Faites-vous petits sous la main puissante de Dieu, pour qu'il vous honore quand le moment sera venu. Mettez tous vos soucis dans la main de Dieu, parce qu'il prend soin de vous. Soyez sobres, restez éveillés. Votre ennemi, l'esprit du mal, est comme le lion qui rugit. Il va partout et cherche quelqu'un à dévorer. Résistez-lui en restant solide dans la foi. Vous le savez, dans le monde entier, vos frères et sœurs chrétiens souffrent comme vous. Vos souffrances vont durer un certain temps, mais Dieu, qui nous aime tant, vous a appelés à participer à sa gloire sans fin, en étant unis au Christ. Alors, il va vous rendre parfait, solide et fort, et on ne pourra plus vous faire tomber. À lui, la puissance pour toujours. Amen.

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1: Nous devons tous vivre des moments critiques de temps à autre, que cela soit d'un point de vue relationnel ou financier ou un autre. La question se pose, êtes-vous capable d'affronter ces défis qui se dresseront devant vous? Rappelez-vous de ceci, l'homme ou la femme qui a un cœur selon Dieu sera prêt à faire face aux défis qui lui sont soumis. Obéissez à Dieu et laissez-lui toutes les conséquences. Vous devez combattre à genoux. On récolte ce qu'on sème. Et encore plus avec les intérêts. Nous sommes plus grands et plus forts à genoux. Dieu peut remuer ciel et terre pour nous indiquer sa volonté. Quel souvenir voulez-vous laisser de vous après votre mort? Que voulez-vous que l'on inscrive sur votre pierre tombale? Lorsque j'étais jeune, mes amis et moi aimions aller au cimetière et nous étions très intrigués par certaines inscriptions sur plusieurs pierres tombales. Et je n'ai jamais oublié celle-ci. Elle m'avait beaucoup frappé. C'était écrit, et je sais que la plupart du temps, on inscrit seulement le nom, la date de naissance et la date de décès. Mais pour cette pierre tombale, on avait inscrit « parti, mais pas oublié ». Il m'est arrivé de penser combien de personnes auraient voulu inscrire « parti et bon débarras ». Mais on ne sait jamais ce que les gens pensent vraiment. Or, pensez au moment où votre esprit sera là dans un coin, votre corps sera là dans le cercueil et toute votre famille sera là à se demander ce qu'il pourra bien inscrire sur votre pierre tombale. Pouvez-vous les imaginer parler de vous? Qu'auront-ils à dire sur vous? Ils seront là à se demander ce qu'ils pourraient bien inscrire sur votre pierre tombale, à part votre nom et votre prénom et votre date de naissance et date de décès. Au bout du compte, nous laisserons tous un témoignage sous une forme ou une autre, et la question est de savoir quel genre de souvenir voulons-nous laisser. Comment voulons-nous qu'on se rappelle de nous? Quand nous lisons les Écritures, nous avons cet ensemble d'hommes et de femmes sanctifiés, même s'ils n'étaient pas parfaits, ils étaient imparfaits dans leur péché. Ils sont tous tombés à leur manière. Et quand nous revenons en arrière jusqu'au temps d'Adam et un peu plus tard de Josué, de Moïse, de David, de Daniel, de Pierre, de Jean et tous les autres, tous ces serviteurs de Dieu, ensuite je me surprends à me demander quel genre de personne est-ce que je veux être. Je me rappelle d'une personne dans les Écritures. Voici ce que Paul disait sur son compte. Et je crois que c'est le genre d'objectif que nous devrions tous nous assigner. Nous ne pouvons pas tous être pareils. Nous ne sommes pas pareils au niveau de l'apparence, des possessions et tout le reste. Mais nous partageons une similarité quant à notre esprit. Et bien sûr, Dieu nous ordonne de devenir semblables à son Fils au niveau de notre caractère. Mais si nous voulons nous fixer des objectifs concrets, quel genre de vie, quel genre de personne voulez-vous être? Pour commencer, vous devez bien sûr déterminer quel genre de personne vous êtes. Vous êtes sans doute bien placé pour le faire, mais beaucoup de gens ne savent même pas qui ils sont. Ils connaissent leur nom, leur numéro de téléphone, leur adresse, leur numéro d'assurance sociale, et ainsi de suite. Mais ils ne savent pas vraiment qui ils sont, parce qu'ils ne se sont jamais demandé « Qui suis-je? » Et si je pense « Qui suis-je? Quelles sont mes aptitudes? Qu'est-ce qui me déprime? Et qui suis-je en réalité? » Et au cours de la vie de l'apôtre Paul, pendant son premier voyage missionnaire, il est arrivé dans cette ville et dans la synagogue, on lui a demandé à lui et aux apôtres s'ils avaient quelque chose à dire. Leur réponse est inscrite au chapitre 13 du livre des Actes, verset 16. Il est écrit que Paul se leva, ayant fait signe de la main, et il dit, « Alors, prenons ensemble ce verset 16 du 13e chapitre pour un moment. » Il fait ici une déclaration qui s'avère être la somme totale de tout ce que j'aimerais dire dans ce message. « Tout le monde est avec moi » au verset 16, « Hommes d'Israël et vous qui craignez, Dieu écoutez. Le Dieu de ce peuple d'Israël a choisi nos pères et il mit ce peuple en honneur pendant son séjour au pays d'Égypte et il en fit sortir par son bras puissant. Il les nourrit près de 40 ans dans le désert malgré les murmures et ayant détruit 7 nations au pays de Canaan, il leur en accorda le territoire » comme propriété. Après cela, durant 450 ans environ, il leur donna des juges jusqu'au prophète Samuel. Alors le peuple a demandé un roi, et Dieu leur a donné Saül, fils de Kis, de la tribu de Benjamin, qui régna 40 ans. Remarquez bien le verset 22. L'ayant rejeté, Dieu a rejeté le roi Saül. Il leur suscita pour roi David, auquel il a rendu ce témoignage. J'ai trouvé David, le fils d'Isaïe, homme selon mon cœur. Il fera tout ce que je veux. Et je crois que cette phrase est une phrase qui résume le genre de personne qui convient au désir de Dieu. En d'autres mots, si vous dites que vous voulez être comme Jésus, très bien, moi aussi. Mais il est absolument sans péché, absolument parfait, puisque la barre est trop haute. Et je ne peux pas être comme lui. À cause de ma nature pécheresse, je peux quand même être comme David, un homme selon le cœur de Dieu. Mais alors, quelles sont les caractéristiques d'une personne, un homme ou une femme, qui a un cœur selon Dieu? Je vous propose ces réponses qui, selon moi, sont claires dans les Écritures. Et nous pourrions commencer par regarder cela à la lumière de qui nous sommes et du fait que nous disposons du Saint-Esprit qui habite en nous et qui nous rend capables de vaincre le péché pour nous permettre de devenir des personnes selon son désir et selon notre désir. Quelle était donc la première qualité évidente dans la vie de David? La voici. Il établissait les priorités de sa vie en fonction de sa relation avec Dieu. Or, nous savons tous que notre priorité doit être Jésus-Christ, et je n'ai pas besoin de vous expliquer cela. Pour lui, la priorité de sa vie était sa relation avec Dieu. Nous pouvons dire cela de David principalement pour les deux raisons suivantes. Et la première raison est sa relation et son attitude envers la parole de Dieu. Vous ne pouvez, ni ne pourrez, entretenir une relation avec Dieu si vous négligez sa parole. Parce que la Bible est la nourriture qui repaît notre cœur, qui nous donne la force de devenir des personnes selon le cœur de Dieu. Car nous pouvons voir que le genre de personne décrite dans la Bible comme plaisant à Dieu et richement récompensé et béni, il se sert d'eux pour accomplir de hauts faits, il pourvoit leurs besoins, il guérit leur corps. Il les délivre du péché, il les délivre de la captivité et beaucoup d'autres choses. Une personne avec un cœur pour Dieu est une personne dont la priorité est sa relation personnelle avec lui. Nous parlons donc d'un appétit du cœur. Si une personne a une priorité pour ce genre de relation personnelle avec Dieu, elle la nourrira, deuxièmement, de sa vie de prière, de son temps passé seul avec Dieu. Le cœur, selon Dieu, de David, était nourri par ces deux choses. D'abord, son amour pour la parole de Dieu, ensuite son temps de prière. Non seulement nourrissait-il son âme de la parole, mais en plus, il la méditait jour et nuit. Il réfléchissait à la manière d'agir de Dieu dans sa vie. Posez-vous alors la question. Lorsque vous vous endormez, quelles sont vos dernières pensées conscientes? Et lorsque vous vous tournez d'un bord et de l'autre, à quoi pensez-vous? Un problème auquel vous êtes confronté, une parole qu'on vous a dite, une blessure subie, un besoin, une perte, à quoi pensez-vous donc? David, lui, nous écrit que « Pendant les veilles de la nuit, je médite sur toi. » Il pensait à Dieu, il contemplait toutes ses voies. Il aimait lui parler, il aimait l'écouter. Et dans le 62e psaume, par exemple, il a certainement cette idée en tête lorsqu'il nous écrit au verset 2 « Oui, c'est en Dieu que mon âme se confie. De lui seul vient mon salut. » Méditer n'est pas seulement parler, mais bien davantage d'écouter. Et son message dans ce passage est le suivant. David investit son temps et beaucoup de concentration à bâtir sa relation avec le Seigneur sur deux bases solides. La première est de lire et de contempler la parole de Dieu. Et deuxièmement, passer du temps avec lui. Permettez-moi ce conseil, ne vous levez pas le matin en écoutant les nouvelles. Passez d'abord du temps avec le Seigneur. Vous ne savez pas si ces nouvelles sont vraies, premièrement. Et ensuite, elle pourrait vous déprimer pour le reste de la journée. Il y a donc mieux à faire. Nous devrions plutôt débuter cette journée du bon pied en prière avec le Seigneur, en lui parlant, en l'écoutant et en anticipant ce que Dieu fera dans notre vie aujourd'hui. Un deuxième aspect est le suivant. De faire confiance à Dieu quand nous sommes confrontés aux difficultés et défis de la vie. Une personne avec un cœur selon Dieu agira exactement de cette façon. Nous lui ferons confiance parce que nous aurons à relever ces défis. Prenez le cas de David, par exemple. Songez un peu à son grand courage, à ses habiletés et talents militaires, et lorsque nous lisons, surtout dans les deux livres de Samuel et les psaumes, comment Dieu œuvrait dans sa vie, on peut voir que Dieu le façonnait. Dieu lui montrait qu'il pouvait lui faire confiance alors qu'il était encore très jeune. En conséquence, David et son immense foi s'expliquent et est démontré par son attitude et son action pour le voir. Tournons dans le 103e psaume pour un moment, parce que David a écrit ce psaume. Psaume 103, verset 19. « L'Éternel a établi son trône dans les cieux, et son règne domine sur toutes choses. » David est arrivé à cette conclusion après avoir médité longuement la parole de Dieu. Il a tiré cette conclusion en parlant à Dieu et en l'écoutant, parce que cette conclusion s'est imposée en voyant Dieu agir. Il a dit au roi Saül, « Avant Goliath, j'ai tué un ours et ensuite j'ai tué un lion. Je suis donc capable de m'occuper de cet incirconcis de Philistin. » La foi de David s'édifiait solidement avec les mêmes matériaux qui avaient servi à sa relation avec le Père. Quels étaient-ils? Nous en avons parlé. La parole de Dieu, le dialogue avec Dieu, écouter Dieu en observant les résultats, se prêter aux défis, aux difficultés, même s'il s'agissait d'un ours ou d'un lion. Peu importe la difficulté, David savait que l'Éternel agissait dans sa vie. Il était disponible pour Dieu afin d'accomplir en tout point sa volonté pour sa vie. Après tout, nous devons tous vivre des moments critiques, de temps à autre, que cela soit d'un point de vue relationnel ou financier ou un autre. La question se pose, êtes-vous capable d'affronter ces défis qui se dressent devant vous? Rappelez-vous de ceci, l'homme ou la femme qui a un cœur selon Dieu sera prêt à faire face aux défis qui lui seront soumis. Mais l'homme ou la femme qui ne possède pas un cœur selon Dieu ne sera pas prêt. En regardant autour, nous savons tout ce qui arrive aux gens qui dépendent de leur argent, de leur gloire, de leur fortune et qui s'appuient sur ces béquilles. Dieu veut que ses enfants, hommes et femmes, soient des hommes et des femmes avec un cœur pour lui, afin qu'ils vivent pour lui et non pour eux-mêmes. La première condition est donc une relation personnelle avec Dieu. Ensuite, une foi capable de faire confiance à Dieu, quelle que soit la tâche requise de son enfant. Et ensuite, troisièmement, une immense passion, un fort désir d'obéir à Dieu. Dans la vie de David, on peut voir ce grand désir d'obéir à Dieu. À chaque semaine, j'aborde le sujet de l'obéissance envers Dieu parce que c'est un ingrédient essentiel. Et si une personne veut posséder un cœur selon Dieu, elle devra avoir un fort désir de lui obéir. C'est là l'ingrédient essentiel et le test final qui évalue tout ce que nous faisons. Jésus a dit, « Si vous m'aimez, vous m'obéirez. » Vous ne pouvez pas avoir un cœur pour Dieu sans aimer Dieu. Et si vous aimez Dieu, vous et moi, nous obéirons, Jésus l'a clairement dit. Donc, nous pouvons chercher un passage qui exprime bien cette vérité. Ouvrez votre Bible avec moi, si vous le voulez bien. Dans le psaume 139, pour un moment, nous consulterons quelques versets. Dans ce psaume 139, et j'attire votre attention sur les versets 23 et 24. David était un homme selon le cœur de Dieu. Et voici ce qu'il dit. Au verset 23, « Sonde-moi, ô Dieu, et connais mon cœur. Pénètre les pensées qui me bouleversent. » Il ne cherchait pas à nier ses soucis. Il dit, « Connais mon cœur, et aussi mes soucis, mes sentiments, et pénètre les pensées qui me bouleversent. Regarde si je suis sur une mauvaise voie, et conduis-moi sur la voie de l'éternité. » Essayons de résumer sa pensée. Une personne ayant un cœur selon Dieu est un homme ou une femme qui a un fort désir d'obéir à Dieu. Remarquez bien, pas juste un léger désir, car nous vivons dans un monde qui essaiera de nous tester, de nous tenter de toutes les manières possibles, de nous éloigner, de nous faire dériver loin de Dieu. Alors un homme ou une femme ayant un cœur pour Dieu doit absolument être un homme ou une femme qui a un fort désir de lui obéir. Et à chaque fois que David se trouve dans une situation difficile, quelle qu'elle soit, que fait-il donc? Il obéit à Dieu. Lui a-t-il obéi avec Bathsheba? Certainement pas. Avec le meurtre de son mari? Certainement pas. Mais son modèle de vie était selon Dieu. Et Paul n'est pas celui qui a dit, il est un homme selon son cœur, mais que Dieu a dit que David était un homme selon son cœur. Était-il imparfait? Oui. Un pécheur? Oui. A-t-il commis des erreurs? Oui. Mais malgré tout cela, David avait un cœur pour Dieu. Ce n'est pas que chacune de ses actions était en accord avec Dieu, mais son cœur était pour lui. C'est pourquoi il écrit « Sonde-moi, ô Dieu, connais mon cœur. Regarde si je suis sur une mauvaise voie, et si je le suis, corrige-moi et transforme-moi afin que je devienne un type de personne selon ton cœur. » Posez-vous la question, est-ce que ces trois qualités correspondent à votre vie? Quatrièmement, j'aimerais vous parler d'un aspect que nous oublions peut-être souvent. Un homme ou une femme possédant un cœur selon Dieu garde son esprit dans l'humilité, car voici, Dieu déteste l'arrogance, il déteste l'orgueil. Il les hait, et nous pouvons voir dans les Écritures comment Dieu agit envers les orgueilleux. Mais si nous revenons à David, nous pourrions probablement, et sans peine, dresser une liste pleine de raisons qui auraient pu l'inciter à être fier, très arrogant. Il aurait pu retourner chez lui après avoir vaincu Goliath et commencer à se vanter et à dire aux gens qui l'avaient maltraité, « Regardez ce que j'ai fait de Goliath, faites gaffe !» Rien de tout cela. David avait une attitude d'humilité. Nous pouvons trouver dans la Bible de nombreuses preuves de cette humilité. Et nous en avons une dans le premier livre du prophète Samuel, au 18e chapitre de 1 Samuel. Rappelez-vous, lorsque le roi Saül voulait donner sa fille en mariage à David, au verset 20, nous lisons « Michal, fille de Saül, aima David. On en informa Saül et la chose lui convint. Il se disait, « Je la lui donnerai afin qu'elle soit un piège pour lui et qu'il tombe sous la main des Philistins. » Et alors Saül commanda à ses serviteurs de parler à David. Verset 23, les serviteurs de Saül répétèrent ces paroles aux oreilles de David, et David répondit, « Croyez-vous qu'il soit facile de devenir le gendre du roi? Moi, je suis un homme pauvre et de peu d'importance. Pourtant, il était déjà un héros national. Il est doué d'un physique avantageux, il est très populaire. Mais quand le roi Saül lui propose de devenir son beau-père, David s'estime indigne de tel honneur. Il dit qu'il est un homme pauvre et de peu d'importance. » C'est là le cœur d'un homme possédant un cœur selon Dieu. Posez-vous la question, lorsque tout va bien, comment réagissez-vous? Cela vous monte-t-il à la tête ou votre cœur est-il rempli de reconnaissance et de gratitude envers Dieu? Car un homme ou une femme qui a un cœur selon Dieu démontrera un esprit d'humilité. Un sentiment d'indignité. Toutefois, ce sentiment d'indignité ne doit pas être exagéré au point où nous sommes des minables. Non, ce genre de pensée vient du diable. Simplement que nous reconnaissons que ce que nous sommes et ce que nous avons est que tous les événements de notre vie, autant les agréables que les désagréables, ont été des expressions de la providence de l'Éternel. Et alors, un esprit d'humilité sera toujours présent chez un enfant de Dieu qui entretient ce genre d'attitude. Voici un autre indice. Un homme ou une femme qui possède un cœur selon Dieu manifestera aussi un esprit de serviteur. Car tous ces traits travaillent ensemble d'une bonne relation avec Dieu, à la foi. Et nous arrivons maintenant à l'idée d'être un serviteur de Dieu et de posséder un esprit de service. Si nous revenons à notre ami David, il était un serviteur dans la maison de son père. Pour être peut-être plus précis, il était berger. Et plus tard, dans la maison de Saül, il servait encore le roi. Et que faisait-il? Le servait en tant que musicien. Et il le servait en tant que commandant de son armée. Ensuite, finalement, il servait tout Israël comme roi. Par-dessus tout, il était un serviteur de Dieu. Partout où on voit David, on le voit servir. Jeune et beau, héros, le gendre du roi étant d'autres qualités, et il se confie à Dieu. Comment ai-je bien pu me rendre jusqu'ici? Voilà, un esprit de serviteur. Car voyez-vous, une personne, un homme ou une femme qui possède un cœur selon Dieu et qui désire avoir ce cœur selon Dieu, cette personne devra être un serviteur. Il est intéressant de noter la manière qu'il a accédé à toute cette loi. Qu'est-il arrivé? Tout commence Lorsqu'il sert son père, et son père lui dit, « Tu sais que tes frères sont partis avec le roi à la guerre. Prends ce fromage, le lait, le pain et le raisé. Va leur porter, assure-toi qu'ils en ont assez. Distribue-en aussi au chef du bataillon. » Et qu'est-ce que David fait? Quand il travaille ainsi, il sert encore son père. En tant que livreur, c'est ce qu'il fait alors, garçon de livraison berger. À ce moment, Dieu utilise son serviteur et il l'installe à un moment crucial de sa vie. Cette expérience le transforme, car lorsqu'il arrive sur les lieux, tout semble mort et il demande aux gens, « Eh bien, que se passe-t-il ici aujourd'hui ?» Et on se rappelle de la réponse, son frère lui a dit, « Quitte les lieux plus vite, car ce n'est pas ta place ici de toute façon. Nous en sommes maintenant au moment clé. » Nous pouvons commencer notre lecture au 17e chapitre du premier livre de Samuel et il combat Goliath. Donc, il arrive sur les lieux en tant que livreur et comme serviteur. J'attire votre attention sur son langage lorsqu'il s'entretient avec Saül. Et voici ce qu'il dit au roi Saül. « J'aimerais avoir le privilège de combattre ce géant. » Et on connaît la réaction de Saül. « Tu es bien trop jeune et tu n'as même pas d'armure sur toi. » Mais par cet esprit de service qui le caractérisait, David savait quoi répondre. On peut voir comment l'Éternel a utilisé son esprit de serviteur pour lui donner cette belle opportunité de le servir. Verset 31. On entendit les paroles de David et on les répéta devant Saül, qui le fit chercher. David dit à Saül que personne se décourage à cause de lui. Ton serviteur ira se battre contre ce Philistin. Saül dit à David, « Tu ne peux pas aller te battre contre ce Philistin, car tu es un enfant. » Et lui, c'est un soldat depuis sa jeunesse. Mais David dit à Saül, « Ton serviteur gardait les moutons de son père. Quand le lion ou l'ours venait enlever une bête du troupeau, je le poursuivais, je le frappais, j'arrachais celle-ci de sa gueule. S'il se dressait contre moi, je le saisissais par la gorge. Je le frappais et je le tuais. Ton serviteur a terrassé le lion et même l'ours, et il en sera du Philistin de cet incirconcis comme l'un d'eux, car il a insulté l'armée du Dieu vivant. » Avez-vous remarqué ce passage? Toujours il s'adresse au roi Saül en tant que serviteur. « Ton serviteur a fait ceci ou cela, et ton serviteur combattra Goliath. Il n'y a donc aucune place pour l'arrogance, la vantardise ou l'orgueil dans le cœur d'un homme ou d'une femme ayant un cœur selon Dieu. » Et en regardant ce passage, nous pouvons voir comment Dieu a travaillé dans sa vie, comment Dieu s'est servi de lui comme garçon livreur. Mais si David n'avait pas eu cet esprit de serviteur, il aurait pu dire, « Je n'ai pas le temps de demander à quelqu'un d'autre de leur apporter toutes ces provisions. » Il faisait tout ce que son père demandait. Si vous avez un cœur selon Dieu, rien ne sera trop facile ou difficile pour des gens qui aiment Dieu. Pour des gens qui aiment Dieu, il suffit de regarder, en somme, quel était le test qui déterminait, hors de tout doute, son esprit de serviteur. Saül lui a lancé deux fois son javelot pour le tuer, le clouer au mur. David le servait quand même. Saül l'a poursuivi. Pendant 10 ans, il a continué de le servir. Et même quand David pouvait tuer Saül, il n'en profitait pas, peu importe ce qui arrivait. David servait Saül. Rappelez-vous cet épisode où David peut tuer Saül d'un coup d'épée dans la caverne. Ne l'a pas fait. Il avait un esprit de serviteur. Je vous demande, à la lumière de ces 5 qualités, posons-nous les questions suivantes. Ai-je fait une priorité de ma relation personnelle avec Dieu? Ai-je mis ma confiance en lui devant les défis, les épreuves de la vie? Suis-je habité d'un fort désir de lui obéir? Est-ce que je possède un esprit d'humilité? Est-ce que je possède un esprit de serviteur? Une autre question. Y a-t-il quelque chose dans votre vie que vous considérez plus important que d'être un homme ou une femme ayant un cœur selon Dieu? Père, comme il est grand, indescriptible, de t'entendre dire, de quiconque de nous ou de nous tous, que tu puisses nous annoncer que nous avons un cœur pour toi. Je te prie alors que nous pesons ces mots et que nous les méditons. Donne-nous d'être absolument honnêtes en considérant ces 5 points. Et le courage de dire, Seigneur, corrige tout ce qui doit l'être. Je te prie que chacun de nous, sans exception, puisse reconnaître que le plus vaste désir de la vie est d'être celui ou celle qui te fait plaisir et d'avoir un cœur selon toi. Nous te prions au nom de Jésus. Amen. Vous n'êtes peut-être pas sauvé ce matin. Et tout cela vous paraît un peu bizarre, mais s'il vous plaît, écoutez-moi. Vous pouvez seulement avoir un cœur pour Dieu si vous recevez Jésus-Christ personnellement comme sauveur.